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T'avais remarqué qu'Alain Souchon, ça rime avec les chansons.

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0: Il est 6h et nous retrouvons tout de suite Hélène Vignon pour un instant de lecture dans Je lis pour vous.
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1: Hélène Vignon pour Radio Alliance Plus. Bonjour à toutes, bonjour à tous. Avec le chapitre 14 du livre « Monsieur le curé fait sa crise » écrit par Jean Mercier, nous allons retrouver Monseigneur Vignon qui va aller retrouver Benjamin dans son exil volontaire. L'un comme l'autre a quelques griefs à relever entre eux et nous allons l'entendre. Puis ce sera quelques mots sur l'attitude du maire de cette commune. Le prêtre emmuré fait venir des touristes. Reprenons donc notre lecture. Chapitre 14. Une vérité qui fait mal. Depuis qu'il a appris la disparition de Benjamin, Jean-Philippe Vignon ne cesse de trembler intérieurement, en dépit de sa force de caractère. Chaque fois que le téléphone retentit, il redoute une voix qui lui annoncerait blanche et grave « Bonjour, ici la gendarmerie, nous avons retrouvé le corps sans vie du père Bucquois. » Monseigneur Vignon ne peut chasser de sa tête un terrible souvenir. Jadis, il a connu un prêtre de 40 ans, apparemment en forme, qui a mis brutalement fin à ses jours. Le 29 juin de cette année-là, alors que tous les prêtres se remémoraient le jour où ils avaient été ordonnés, il s'était tiré une balle dans la tête. Qui l'aurait cru capable d'un tel geste ? En fait,

0: Il portait en lui une faille qu'un conflit avec sa nouvelle paroisse avait transformée en gouffre, gouffre dans lequel il avait glissé sans que personne ne s'en doute. Et si c'était également le cas de Benjamin? Mais ce matin, à 6h07, un appel de son vicaire général, Jean-Philippe Hameçon, met fin à son angoisse. Ce lève-tôt a vu un message sur le compte Twitter de Jennifer Duploux avec un lien renvoyant à son interview de Benjamin. Tout excité, le père Hameçon lui résume la situation ubuesque du curé dans le cabanon. Le cœur de Monseigneur Vignon balance entre soulagement et colère. Ouf, Benjamin est bien vivant. Mais quel sagouin tout de même! Partir sans dire un mot, laisser tout le monde mariner dans son jus, ne pas le prévenir, lui, son évêque! Après avoir lu l'article de Jennifer Duploux, contacté quelques journalistes et le préfet, puis le maire de Saint-Germain-la-Villeneuve, Jean-Philippe prend la route vers la petite ville. Il ne sait pas où se trouve cette ruelle des oubliés, mais sachant qu'elle borde le presbytère sur son flanc ouest, il devrait se repérer. Le voilà bientôt sur la place du village. À l'entrée de la ruelle, une foule de badauds s'est amassée. Le brigadier-chef Isidore Dubief manifeste par de grands moulinets de bras que la ruelle n'est pas accessible. Mais Monseigneur Vignon parvient à se frayer un chemin. « S'il vous plaît, je suis l'évêque, laissez-moi passer !» En jouant des coudes, il parvient jusqu'à la barrière où le gendarme monte la garde. « Monsieur le gendarme, je dois aller lui parler !»« Eh ben, je vous souhaite bien du plaisir !» Il a déjà deux ou trois cinglés agglutinés devant son trou à rats. C'est-y pas triste? Un curé qui devient dingue au point de s'enterrer vif. Passez, passez donc. Mais je vous préviens, va falloir chasser les mouches de dessus le beefsteak. L'évêque pénètre enfin dans la venelle verte bordée de hauts murs, de part et d'autre. On se croirait dans la belle au bois dormant de Perrault. Pas besoin d'appeler Benjamin pour le débusquer. Monseigneur Vignon reconnaît les curieux penchés vers le mur. « Pouvez-vous nous laisser un instant, s'il vous plaît ?» lance Jean-Philippe de sa voix bien timbrée. Les paroissiens lui libèrent instantanément la place, comme une nuée de moineaux surprise par la détonation d'un fusil. La minute d'après, l'évêque se trouve lui aussi perché sur ses rotules. « Alors, Benjamin, on se prend pour une mystique du Moyen-Âge ?» De l'autre côté du mur, Benjamin n'emmène pas large. Monseigneur Vignon poursuit d'une voix goguenarde. « Si ma mémoire est bonne, il me semble qu'avant de se laisser emmurer pour 3 ans, Sainte Colette avait demandé l'autorisation à l'abbé de Corbie. Le jour de ton ordination, tu as promis obéissance à ton évêque et à ses successeurs. Je me demande bien ce que tu feras endurer à celui qui prendra ma suite. En tout cas, tu nous mets tous au pied du mur avec ton histoire. » Benjamin reste dans son mutisme. La voici arrivée, la conversation désagréable qu'il redoute depuis 2 jours. Au bout de quelques secondes, Monseigneur Vignon reprend la parole. « Et puis, déballer tes problèmes à une journaliste plutôt qu'à ton évêque, c'est d'une élégance vraiment. Elle t'a bigrement bien tiré les vers du nez, cette jolie fille. Tu devrais la prendre comme confesseur, tiens. Tu n'as même pas été capable de me dire en face que tu donnais le poste d'écriture sainte à Julien Potier, lâche Benjamin d'une voix rauque. Jean-Philippe Vignon n'en crois pas ses oreilles. Mais Benjamin, je ne comprends pas. Je ne savais pas que... Le cœur de l'évêque bat la chamade. Il sait bien, dans un recoin de son arrière-conscience, qu'il a évoqué ce poste avec lui il y a 5 ans. L'autre jour, quand il l'a convoqué, il n'a pas eu le courage d'aborder ce sujet. Monseigneur Vignon est tellement perturbé par ce que Benjamin vient de lâcher qu'il n'arrive pas à lui exprimer combien il a eu peur pour lui, combien il est heureux de le retrouver vivant, combien il tient à lui, combien il l'aime en vérité. Il n'est pas capable davantage de lui dire que, dans l'interview de Jennifer Duplou, il y a beaucoup de choses vraies. C'est évident, il faut repenser la vie d'église. Il est clair que ces derniers mois, pris par ses occupations à Rome, à Paris, Jean-Philippe n'a pas assez accompagné ses prêtres, et Benjamin en particulier. La dernière fois qu'ils se sont vus, il s'est contenté de le tancer au sujet d'Evelyne. Jean-Philippe Vignon est un être doué d'une extrême sensibilité et mesure comme jamais auparavant son inaptitude à communiquer ses sentiments. Une fois de plus, il se retrouve face au problème affectif qui le poursuit depuis l'enfance. Cette pudeur maladive qui le pousse parfois à être dur, voire injuste, avec ceux qu'il apprécie le plus. Il aime les gens, mais il est capable de leur exprimer sa reconnaissance à peu près autant qu'une baleine bleue de fer des pointes. Benjamin reprend l'avantage. J'ai eu tort de fuir, mais je n'ai pas failli à ma promesse d'ordination. Je ne t'ai pas désobéi. J'ai juste fait une fugue, c'est tout. C'est bon, je te pardonne. Mais il est hors de question que ce cirque se poursuive davantage. Tu dois sortir de ce trou au plus vite. Le problème, c'est que pour te faire sortir, il va falloir détruire le bâtiment, ce qui n'est pas sans risque pour toi. C'est du moins ce que m'a expliqué le maire ce matin. Quoi qu'il en soit, en attendant ta délivrance, je te demande d'observer la plus totale réserve face à ceux qui font la queue pour te parler, et notamment aux journalistes du monde entier. C'est mon devoir de te protéger. L'évêque fait jurer à son curé de ne plus adresser la moindre parole à ces prédateurs médiatiques. Benjamin lui objecte qu'il est difficile de savoir à qui il s'adresse à travers ce mur. Certains punitifs peuvent se faire passer pour d'inoffensifs quidam. Jean-Philippe a une meilleure idée. En dehors des quelques personnes que tu connais et en qui tu as déjà toute confiance, tu ne communiqueras avec les gens que sur le mode de la confession. Comme ça, tu seras protégé. Et c'est ce qu'on va dire à la presse. Tu ne parleras aux gens que dans ce cadre. Cela refroidira les ardeurs des gratte-papiers. Ils ne sont pas du genre à se confesser. Au-delà de son astuce stratégique, Monseigneur Vignon se réjouit secrètement de cette gentille punition qu'il impose à son fugueur. Il veut se recentrer sur son ministère de prêtre. Eh bien, il va voir ce qu'il va voir. Il va faire comme le curé d'Ars, confesser, confesser, confesser, assis pendant des heures dans son trou sombre et inconfortable, confesser en s'en faire des escarres aux fesses, à s'en crever les tympans. Chapitre 15. Une sacrée foire à tout. C'est un sacré coup de com', les amis. Georges Garnuchot fait sauter un bouchon de champagne et verse le breuvage dans des flûtes en plastique achetées en hâte par sa secrétaire Ginette Trentemoult. Le maire a décidé de marquer la parution du 1000e article mentionnant le nom de sa commune. Ce bourg paumé est sorti de l'anonymat à la faveur du fait divers extrêmement contagieux qui s'est diffusé sur Internet et les réseaux sociaux. Le monde entier se passionne désormais pour l'aventure du reclus volontaire. Depuis une semaine, date de la parution de l'interview de Jennifer Duplux, les journalistes accourent des quatre coins de la planète. Du Brésil, d'Afrique du Sud, d'Australie, du Canada, des centaines d'autres plus paresseux se sont contentés de recopier les articles de leurs confrères en les agrémentant, ça et là, de quelques fioritures parfois. Tous se citent plus ou moins réciproquement dans une fièvre plagiaire planétaire où la vérité des faits importe beaucoup moins que l'excitation sensationnelle. Pour le maire, c'est un triomphe. Saint-Germain-la-Villeneuve est devenu le centre du monde. Cela mérite bien un peu de champagne.
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0: Il a suffi d'une semaine pour que la petite ville change de visage. Les touristes affluent chaque jour par centaines. Tels des guêpes attirées par une tartine de confiture, il a fallu transformer un champ de la périphérie en immense parking et installer un minibus pour faire une navette jusqu'au centre. La Poste a même dû installer une boîte postale supplémentaire pour absorber le flux de courriers. Le mode de communication exclusif édicté par Mgr Vignon avec le prêtre, la confession, n'a pas arrêté le flot des curieux. Bien au contraire. Le mot d'ordre a, semble-t-il, exciter l'imaginaire des contemporains en mal de sensations. Aller raconter ses secrets les moins avouables à un fou enfermé dans un mur, cela a un petit côté reality show qui plaît aux foules. Cet afflux est une aubaine pour les commerçants, restaurateurs et autres professionnels de l'accueil dont le chiffre d'affaires a été multiplié par 4. Certains proches du maire, bouffeur de curé, ont froncé les sourcils, murmurant volontiers qu'un maire de gauche fait peut-être un peu trop de cas d'une péripétie cléricale. « Peut-être, peut-être », a répondu le maire. « Mais en attendant, je renfloue les caisses de la ville. Vous finirez par me dire merci. » Il ne faut pas négliger le fait que le parking est payant comme à Euro Disney. Voilà qui permet de trinquer sans scrupule vis-à-vis de la laïcité. Quant à l'abbé, il a fini par trouver son rythme. Chaque matin, il se lève vers 4 heures, réveillé par les oiseaux des frondaisons. Il dit l'office des matines et prie en silence jusqu'à 6 heures, où il récite l'office des laudes. Puis, il se douche et mange un peu. Chaque jour, les paroissiens lui apportent les aliments les plus variés. Vers 7 heures, les gens commencent à arriver. Le chemin des oubliés a été totalement barricadé d'un côté par ordre de la gendarmerie. On ne peut y accéder que par l'entrée qui se trouve sur la place de la République. La mairie y a installé un système de chicanes avec des barrières en métal. Un gendarme fait le filtre, de sorte qu'on ne laisse passer qu'une personne à la fois vers le prêtre et qu'on attend qu'elle réapparaisse pour laisser entrer quelqu'un d'autre. Le débit est lent. Benjamin prend son temps avec chacun. Un visiteur a laissé un coussin sur le sol, en dessous de la bouche d'aération. Un supplément de confort pour s'agenouiller. Sur la place de la République, un forain a installé une baraque à frites. Le cours du hot-dog s'est envolé au fil des jours. À midi, Benjamin interrompt les confessions. Il prit l'Angélus, puis revêt son aube, son étole et sa chasuble pour dire la messe. Dehors, une trentaine de personnes, pas plus, a demandé la gendarmerie, entendant l'Eucharistie, serrée dans la venelle bien à l'ombre. Benjamin célèbre à haute et forte voix pour qu'on l'entende de l'autre côté. L'un ou l'autre des participants lit les textes bibliques. L'après-midi, les confessions reprennent après 15 heures. Entre-temps, Benjamin a déjeuné et fait une courte sieste. Il s'interrompt dans la soirée vers 18 heures pour l'office des vêpres. Ensuite, il dîne. Le confesseur remet son étole violette vers 20h30 et ne s'arrête que tard dans la nuit. Il n'est pas évident de savoir si les gens se délestent systématiquement de leurs péchés dans l'oreille de l'abbé Bucquois. Mais visiblement, tous ressortent bouleversés, les yeux souvent rougis par les larmes. La plupart du temps, ils se dirigent ensuite vers l'église toute proche et restent là dans le silence, devant la petite lampe rouge signalant la présence du Christ. Benjamin demande à chacun de ses visiteurs d'aller s'agenouiller quelques minutes devant le Saint-Sacrement. À la paroisse, il a fallu s'organiser pour faire face à ce tsunami de piété. Là où jadis, devant le tabernacle, les sièges étaient vides, on se succède désormais dans un remue-ménage de sacs à dos et les cliquetis des clés de voiture qui tombent par terre, sans oublier les téléphones portables qui mugissent de temps à autre. La première personne à avoir observé à la lettre cette consigne de prière devant le tabernacle est Mado, dès le lendemain de sa confession. Désormais, c'est une habituée. À la grande surprise des gens de la paroisse, de nombreux visages jusque-là inconnus apparaissent dans l'église. À l'évidence, l'abbé reclus a réussi à attirer des nouveaux pratiquants. Le problème est que la plupart d'entre eux ont l'air de plouques. La grosse question est désormais de savoir ce qu'il faut en faire. La paroisse, une fois de plus, est divisée. Il y a ceux qui estiment que tout ça n'est qu'un feu de paille et que ces bondieuseries s'arrêteront net lorsque leur curé sera sorti de sa tour d'ivoire, et ceux qui pensent que c'est peut-être un signe du ciel. On s'est suffisamment lamenté que les rangs des fidèles sont de plus en plus clairsemés et que le boulot retombe toujours sur ses épaules, les épaules des mêmes. Un peu de sang neuf ne fait pas de mal, oh non! De sa tour de contrôle diocésaine, Evelyne déplore cette piété de bazar, ce prurite superstitieux suscité par l'imposture d'un curé d'Ars de pacotille. Mais tout cela rentrera bientôt dans l'ordre, si seulement l'évêque fait preuve d'un peu de poigne. Monseigneur Vignon aimerait que Benjamin réintègre son presbytère. Mais les services techniques de la ville ont étudié de près le dossier. Si en attente d'une manière ou d'une autre à la structure du bâtiment, il risque de s'effondrer d'un coup, tuant net son occupant. Il est donc urgent d'attendre. L'abbé n'est pas prêt de sortir de sa réclusion volontaire. Chapitre 16. Quand le diable se frotte les mains. 30 jours exactement après le début de son emmurement, Benjamin commence à trouver le temps long, et même très long. Au début, il a vraiment savouré ces moments de profonde solitude, ce sevrage de téléphones portables et d'ordinateurs. Durant la première quinzaine, il a rattrapé ses longues heures d'intimité avec Jésus, volé à son bien-aimé par un activisme épuisant. Il a conquis une vie d'oraison jamais atteinte auparavant, même dans ses meilleures années de séminaire. Paradoxalement, ces temps de prière qui structurent sa vie sont marqués par une sécheresse grandissante. Il lui semble être gagné par un sentiment d'imposture, visqueux et sournois, comme une méduse bretonne flottant entre deux eaux de l'Atlantique. Il y a d'abord cette mobilisation démesurée autour de sa personne. Flatté dans un premier temps, il s'énerve désormais contre ces journalistes qui le présentent comme une star du sacerdoce. Il a bien la certitude d'être revenu au cœur de son métier de prêtre, au lieu de s'éparpiller dans 1000 tâches administratives. Mais son âme n'est pas réellement en paix. Au début, face à toutes ces personnes qui venaient se confier à lui, dérouler leur histoire, souvent pour la première fois, il a trouvé une nouvelle raison d'être. Seulement, n'est pas curé d'Ars qui veut. En 25 ans de prêtrise, il a certes eu l'occasion de rencontrer des gens abîmés par la vie, mais ce qu'il découvre dépasse tout ce qu'il a pu imaginer sur la nature humaine. Les violences dans les familles, les haines, les adultères, les trahisons. La misère noire de l'humanité déborde sur lui comme un égout puant qui reflue par les canalisations. Il n'a rien d'autre à offrir que son écoute, quelques paroles qui lui semblent inspirées d'en haut et l'amour miséricordieux du Christ. Mais souvent, Il a l'impression de ne pas être à la hauteur de la situation et que les gens le quittent dans un état dont il n'est pas sûr qu'il soit salutaire. Après avoir attendu le chaland des années dans son confessionnal bien ciré, durant d'interminables après-midi, avec sa belle aube bien repassée par Madame Basile, le voilà prisonnier d'un rôle qui le confronte chaque jour davantage à sa pauvreté. Il lui semble aussi que sa vie de charité s'est étriquée. C'est facile d'aimer des inconnus qui viennent le voir parce qu'il est devenu célèbre, mais c'est sans doute encore mieux d'aimer les gens tels qu'ils sont, dans la durée, avec leurs mauvais plis indéfroissables. Evelyne et son plan soviétique, Monique et ses chants sirupeux, Brigitte et Guillemette et leurs querelles végétales, Jean-Philippe Vignon et son cerveau insondable. Une phrase de Jean Vanier, le fondateur de l'Arche, que Benjamin avait entendu lors d'une conférence, lui revient comme l'un de ces tubes musicaux qui vous colle à la mémoire tel un sparadrap. On ne sait pas vraiment ce qu'est d'aimer tant qu'on n'a pas dû aimer des personnes difficiles ou même très difficiles, voire impossibles à aimer. En fait, de fuite au désert pour la prière, c'est surtout une fuite devant le commandement de l'amour que Benjamin a réussi. Mais il y a pire. Son moral en a pris un coup quand il a su que le père Maurice avait fait une crise cardiaque en apprenant sa disparition. Son vieux confesseur est en ce moment même sur un lit d'hôpital et il se demande s'il pourra le revoir vivant en sortant de son gourbi. Benjamin réfléchit à nouveau à sa relation tellement complexe avec son évêque et à son amitié avec Julien, mêlée d'envie et d'admiration, qui s'est soudain transformé en un ressentiment violent, presque en haine à l'égard de ce collègue dont il était si proche. Il a tellement honte de ce sentiment laid, impur, inacceptable envers ce frère dont le sacerdoce, qu'il ne parvient pas encore à s'en décharger entre les mains du Christ et encore moins à l'appeler par son nom, la jalousie. Pendant des années, Benjamin s'était cru immunisé contre ce vice qui broie l'âme. Et il s'en étonnait même. Il méprisait presque cette pauvre Brigitte, envieuse de la talentueuse Guillemette. Mais lorsque Julien a annoncé sa promotion, il a éprouvé l'amertume la plus violente. Pour être honnête, c'est cette amertume qui lui a fait prendre la fuite, au fond. Aujourd'hui, la jalousie creuse son cœur avec comme un acide attaque et ravive une plaie. Le prêtre est comme projeté d'un bord à l'autre d'un navire, livré à un infernal roulis au milieu d'une tempête rugissante. Sur un bord, Benjamin se dit à lui-même « C'est tellement injuste !» C'est à moi que revenait ce poste, ne serait-ce que parce que j'en avais bavé pour boucler ma thèse et parce que j'ai plus d'expérience, j'avais la priorité. Et puis tout de même, quand je pense à tout ce que j'ai fait pour Jean-Philippe, j'ai été d'une fidélité sans faille, je l'ai toujours soutenu, y compris quand il a été en difficulté dans le diocèse. Et lui, il n'a pas la moindre reconnaissance pour moi. Il me laisse dans cette paroisse de merde à me dépatouiller avec des gens qui me rendent fou. Julien a certainement très bien su se placer pour avoir le poste derrière ses airs de Sainte-Nitouche. C'est écœurant. Sur l'autre bord, Benjamin peut sombrer dans une dévalorisation tout aussi acide. Si Jean-Philippe a choisi Julien, c'est qu'il est sans doute plus vif, plus intelligent, plus brillant que moi. Et surtout, il est plus sain que moi. Il a cette douceur, cette pureté, cette densité. Il a ce charisme qui attire vers lui les jeunes en quête de sainteté. L'an dernier, il a fait entrer au séminaire deux ou trois garçons et conduit plusieurs filles au couvent. Moi, je n'ai jamais suscité la moindre vocation dans la paroisse. Je suis nulle d'ailleurs. Sans tout ce bazar médiatique et cette soudaine lubie d'enfermement, je suis bien incapable d'attirer les gens vers Dieu. Je suis un imposteur. Quelque part, il y a quelqu'un chez qui ce balancement entre la survalorisation et la dépréciation suscite une jouissance exceptionnelle. C'est le diable. Car ces deux pôles entre lesquels Benjamin oscille et se torture n'ont en fait qu'un seul et même nom, l'orgueil. Ce que savoure Satan, c'est que Benjamin a basculé dans une cécité qui a des allures de lucidité. L'abbé est devenu aveugle sur tous les dons uniques que Dieu a déposés en lui. En même temps, il est saisi d'une clairvoyance impitoyable sur ses insuffisances. Le diable se frotte les mains, mais la grâce n'a pas dit son dernier mot.
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0: Chapitre 17. Une défibrillation miraculeuse. La nuit vient de tomber. Quand une voix féminine lui dit bonsoir de l'autre côté du mur, il ne la reconnaît pas tout de suite. C'est pourtant bien celle de Monique Bouchard. Quoi ? Vous ? Monique, à genoux ? Oui, c'est moi, mon père. Oh, ça va vous surprendre. Je ne me suis pas mise à genoux depuis des années, 40 ans peut-être. Je ne pouvais pas. Je trouvais que c'était vraiment ridicule, que c'était de l'ostentation, ou un truc de vieille bigote comme du temps de ma grand-mère et de mon enfance. Quand on avait 20 ans en 1968, c'était franchement dépassé de s'agenouiller. Mais j'ai réfléchi, beaucoup réfléchi. D'abord, il y a 2 semaines, peu de temps après votre fugue, j'ai lu un livre extraordinaire d'Etty Hilston. Avant d'être déportée à Auschwitz, elle a laissé dans ses cahiers son expérience spirituelle intime. Elle parle souvent de son expérience de l'agenouillement. Je dois dire que ça m'a drôlement émue et secouée. Cela a dû me préparer à ce que j'ai vécu ce soir. Monique marque une pause comme pour reprendre son souffle. Il y a 2 heures, ma vie me semblait bien en ordre, chaque chose à sa place. Mais Dieu est venu tout ébranler. 2 heures auparavant, en effet, Monique était en train de terminer de ranger l'église et s'apprêtait à en fermer les portes, comme chaque soir d'ailleurs. Mais intérieurement, elle grognait. L'hystérie qui a chamboulé sa paroisse, bien tranquille avec l'emmurement du curé, a fait vaciller ses repères. Avant les événements, elle avait peu ou prou le contrôle de ce qui se passait en matière liturgique. Mais depuis, elle a l'impression désastreuse de ramer dans une barque minuscule perchée sur la gigantesque déferlante de la piété catholique. Toute cette plèbe qui vient s'aplatir devant le tabernacle. Avec le temps, elle a cependant remarqué qu'une seule personne vient absolument tous les jours. Une femme plus toute jeune, d'apparence assez quelconque, aux traits tirés et aux cheveux pauvres. Cette forme de fidélité muette suscite en elle une secrète admiration. Ce soir, comme à son habitude, Monique a déclamé à la cantonade « C'est fini pour aujourd'hui, nous fermons l'église. » Mais, aux surprises, il ne restait plus que l'insubmersible dévote rivée à son prie-Dieu comme une bernique à son rocher breton. L'occasion était trop belle. Alors que la femme se relevait péniblement de sa position à genoux, Monique lui a lancé « Mais enfin, madame, pouvez-vous m'expliquer ce qui vous pousse à passer votre vie ici ?» Cette parole a saisi de stupeur la vieille dame, encore plongée dans ses prières. Pardon, je n'ai pas bien compris. « Oh, je sais que vous venez prier devant le tabernacle, parce qu'il contient le corps du Christ. Bien évidemment, je sais ça. Mais franchement, c'est excessif de venir tous les jours. » « Oui, la première fois que je suis venue, c'était pour obéir à l'abbé. C'était ma pénitence. Je suis venue 4 ou 5 jours de suite, et puis j'ai continué. Voyez-vous, ça m'apaise beaucoup et ça me fait du bien de venir lui parler pour le remercier d'avoir changé ma vie. Lui, je veux dire Jésus. Ah ? Ah bon, à ce point-là? Mais qu'est-ce qu'il vous a fait, Jésus? A lancé Monique, un peu railleuse. Au fond, notre activiste paroissial aimerait percer le secret de cette minable grand-mère. Oh, si vous saviez, madame, j'étais perdue. Grâce à l'abbé, j'ai compris que le plus grave, ce n'était pas ce que j'ai fait dans ma vie, qui n'est pas bien jolie, mais de rester dans la honte. La honte, c'est comme la crasse gluante qui s'incruste sur le dessus de la gazinière dans la cuisine. Quand on commence à essayer de nettoyer, c'est pire. Ça fait comme une sorte de chewing-gum marron qui s'étire affreusement, qui s'incruste sur notre éponge et qui ne part pas ensuite même à l'eau chaude. Enfin voilà, le Seigneur m'a délivré d'un coup de cette crasse-là, c'est-à-dire de la honte d'être écrasé par mon passé, qui est bien pire que le passé. Monique s'est figée comme une statue de cire du musée Grévin. Mais Mado a poursuivi, tel un équilibriste qui se lance sur un fil au-dessus d'un abîme vertigineux. « Madame, vous m'avez l'air avide de savoir pourquoi je prie ici. Alors, je vais tout vous raconter. Pendant près de 30 ans, j'ai été une putain, une prostituée si vous préférez. J'ai exercé à Paris dans le faubourg du Temple. Je ne vous décrirai pas cette vie, c'est trop sordide. Après cela, je suis venue ici dans ce bled pour oublier tout. Oublier tout ça et ma frustration de n'avoir pas eu une vie plus belle. Je n'étais pas idiote, vous savez. J'aurais pu faire des études, me marier, réussir quelque chose d'utile, qui ait du sens. L'autre soir, je suis allée voir l'abbé. Je crois que j'ai été la première à lui parler. En fait, bien avant tout ce qui s'est passé ensuite, je lui ai tout raconté. Il m'a dit que Jésus me pardonnait tout et que je devais tout remettre entre ses mains de sauveur. C'est bien ce qu'il a de plus dur, tout remettre entre ses mains. On veut tellement garder pour soi tout ce qu'on a raté, pour continuer à chercher à le contrôler, à compenser, à réparer. On veut garder cette tristesse comme une sorte de version négative de la Légion d'honneur, une décoration qu'on aurait gagnée à force de déshonneur, une médaille de perdant. Mais voyez-vous, cette tristesse de ce qu'on n'arrive pas à se pardonner est une maladie plus pénible encore que l'échec lui-même. Monique restait absolument muette, les yeux saisis de stupeur. Mado a repris d'une voix un peu dolente. « Pardonnez-moi si j'en ai trop dit. Je vous souhaite une bonne soirée. » Et elle a disparu dans la pénombre. Pour Monique, cet échange très bref a été un véritable séisme. Ce que Mado ne sait pas, c'est que Monique est née de la prostitution. Pour des raisons qu'elle connaît mal, sa mère a dû en venir à cette extrémité. Elle est tombée enceinte de Monique à cause d'un défaut de contraception. Après sa naissance, elle est morte très jeune d'une maladie dite honteuse. Aussi, Monique a-t-elle été adoptée par des cousins de sa mère. Elle a appris cela à l'âge de 15 ans, de la bouche de sa grand-mère mourante. Toute sa vie, le fantôme de sa mère l'a poursuivie. Elle a tout fait pour passer au-dessus de ce passé horrible et pendant plus de 40 ans, elle n'a eu qu'une seule terreur, que l'on découvre chez elle ce vice caché comme une maison aux fondations pourries derrière une apparence flatteuse. Elle n'a jamais parlé de cette affaire à son mari ni à ses enfants, même devenus adultes. Après le départ de Mado, Monique s'est laissée tomber sur l'une des chaises de la chapelle de la Vierge. Devant elle, la veilleuse rouge dansait hypnotique. Soudain, elle a senti son corps soulevé par des larmes irrépressibles et entendu comme une voix intérieure qui lui susurrait « Allez, remets-moi toute cette souffrance, donne-moi tout, et maintenant !» Des rencontres étonnantes, des partages inattendus, des découvertes entre personnes qui ne s'appréciaient pas, Tout cela, c'est très nombreux autour de cette rencontre concernant ce prisonnier volontaire qu'est le père Benjamin. Et l'histoire n'est pas finie. Jusqu'à la sortie de l'abbé, quittant avec l'aide de grands moyens que nous verrons très bientôt cette prison qu'il s'est donnée lui-même. Je vous recommande la suite de nos lectures sur le site de Radio Alliance Plus, l'émission Je lis pour vous en direct radio ou podcast. Tout cela est à votre disposition. À bientôt, chers lecteurs. Au revoir.
2: C'était Hélène Vignon dans Je lis pour vous. 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

0: 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Il est 7h et tout de suite le journal de Radio France Internationale.
1: Il est 5h en temps universel, 7h ici à Paris.
2: Clotilde Dumay.
1: Bonjour à tous, merci d'être avec nous pour le début de ces 3 heures d'information internationale. On entame une nouvelle semaine et donc aussi de nouvelles séries sur RFI. On va par exemple s'intéresser cette semaine aux différents détroits à travers le monde, à leur importance stratégique, comme on peut d'ailleurs le constater depuis plusieurs mois avec le détroit d'Ormuz. Mais tout d'abord, le journal international. Bonjour Fabrice Le Grier.
3: Bonjour Clotilde, bonjour à tous.
1: Et l'armée israélienne a mené de nouvelles frappes sur la bande de Gaza hier.
3: On semble donc encore loin de l'accord avec le Hamas annoncé par Donald Trump en fin de semaine dernière. Au moins 13 personnes ont été tuées hier. Des bombardements et une situation dramatique dans l'enclave palestinienne. Illustration dans un instant avec un témoignage rare recueilli à Gaza.
1: Dans ce journal également, la crise migratoire à Ceuta.
3: L'association marocaine des droits humains parle de près de 130 victimes et de dizaines de disparus qui faisaient partie des milliers de personnes qui ont tenté de rejoindre l'enclave espagnole en territoire marocain. Association qui réclame l'ouverture d'une enquête indépendante. Nous écouterons l'un de ses membres.
1: Et puis du mieux sur le front des incendies en France.
3: C'est le cas dans le Var, dans l'Aude et dans le département de la Gironde où la quasi-totalité des habitants et touristes évacués vont pouvoir regagner leur domicile ou leur lieu de séjour. Les flammes ne progressent plus, mais des dizaines de pompiers restent mobilisés. Eux qui sont épuisés physiquement et moralement. Reportages et témoignages dans ce journal. Nous serons aussi au Brésil, où Lula vient d'être officiellement investi en vue de la présidentielle d'octobre.
1: Au moins 13 morts hier dans des frappes israéliennes sur la bande de Gaza, 152 rien que pour le mois de juillet.
3: Et c'est le bilan mensuel le plus élevé depuis le début de l'année, selon le ministère de la Santé de l'enclave palestinienne, et de nouvelles victimes. Donc hier, Israël poursuit ses offensives. Malgré l'accord annoncé par Donald Trump jeudi dernier, le texte prévoit un désarmement du Hamas, ainsi que le retrait et la fin des opérations de l'armée israélienne, accord confirmé par le Hamas, tandis qu'Israël n'a pas réagi officiellement. Des bombardements et une situation humanitaire intenable pour les Palestiniens. Illustration avec ce témoignage rare, celui de Ziyad Medouk, chef du département français de l'université Al-Aqsa de Gaza.

0: La situation est toujours tragique et dramatique dans la bande de Gaza avec la poursuite des bombardements intensifs. Donc, les Palestiniens de Gaza, ils souffrent au quotidien. En plus de bombardements, il y a la situation humanitaire parce que l'aide humanitaire est toujours limitée. Il n'y a pas beaucoup de produits alimentaires comme les fruits, les légumes, la viande. Le gaz ne passe pas, les carburants, les médicaments. Donc, il y a beaucoup de pénuries. Deuxième difficulté, la pénurie de l'eau potable. Donc, avec l'été, la chaleur, la quantité est très limitée. Moi, personnellement, j'ai le droit de 20 litres tous les 3 jours. Donc, les citernes d'eau qui passent dans le quartier et qui vendent de l'eau très chère. Donc, situation dramatique. Sans oublier l'absence de perspective. Les Palestiniens attendent, ils s'accrochent à n'importe quel événement, à n'importe quel espoir. On espère une amélioration, un changement rapide pour les Palestiniens de Gaza.
1: Témoignage à Gaza recueilli par Muriel Paradon.
2: Dans l'actualité également, Donald Trump qui annonce une reprise des pourparlers avec l'Iran.
1: Dès ce lundi, selon le président américain, énième annonce du locataire de la Maison-Blanche, alors que pour le moment, ni Téhéran ni les pays médiateurs dans ce conflit n'ont confirmé la tenue de nouvelles discussions.
2: Le bilan de la crise migratoire à Ceuta continue, lui, de s'alourdir.
1: D'après Madrid, au moins 72 personnes ont trouvé la mort en tentant de rejoindre l'enclave espagnole en territoire marocain en fin de semaine dernière. Le Maroc, lui, fait état de 11 décès, tandis que la MDH, l'Association marocaine des droits humains, évoque près de 130 victimes et de dizaines de disparus et réclame l'ouverture d'une enquête indépendante. Elle dénonce le silence des autorités et demande comment un tel afflux a pu se produire sans qu'elles en aient eu connaissance. Pour Saïd Tbel, membre de la MDH, ce mouvement n'est pas apparu tout seul.
3: Il faut qu'il y ait une enquête indépendante du côté espagnol que du côté européen, parce que cette affaire n'est pas seulement une affaire de passage individuel, etc., mais beaucoup plus, c'est une traversée de masse de population de jeunes qui ne dépassent pas 25 ans, qui sont des universitaires, des jeunes sont de tout le pays du Maroc et qui ont risqué leur vie. Certains sont morts, il y a même des familles avec leurs enfants. Et là, ils doivent nous donner des explications. Comment ils sont arrivés à 800 km de la côte de Fnédak, sont arrivés à 800 km. Comment se fait-il qu'ils sont passés par tous les barrages, même le TGV qui est le train le plus cher qu'on vient de mettre en place, les jeunes arrivent par TGV. C'est-à-dire que l'information a vraiment, vraiment quelque part circulé, aidé par un certain nombre d'agents autoritaires pour dire aux gens, ah, là, allez-y, les gens sont en train de partir. Et tu sais, l'effet de foule, il est là, hein, et il est grand. Donc là, ils doivent s'expliquer sur ça.
1: Des propos recueillis par Christina Okello. L'association demande également des comptes à l'Espagne sur le renvoi de mineurs vers le Maroc, estimant que chaque situation aurait dû être examinée au cas par cas. D'après Madrid, la quasi-totalité des quelques 60 000 personnes qui avaient franchi illégalement la frontière ont été renvoyées vers le Maroc. Les ministres de l'Intérieur de l'UE se réuniront demain matin pour évoquer ces événements.
2: C'est une absence qui suscite de nombreuses interrogations au Cameroun.
1: Celle de Paul Biya, le chef de l'État âgé de 93 ans, a quitté le pays depuis plus de 2 mois et déclaration hier en exclusivité au micro de RFI du ministre camerounais de la communication et porte-parole du gouvernement. Le président est en vie. Il n'y a aucune vacance du pouvoir. Son retour est imminent. C'est la première fois que le gouvernement s'exprimait dans la presse. René-Emmanuel Sadi, qui sera notre grand invité Afrique ce matin à 5h47 et 6h46 TU.
2: La Grèce, toujours confrontée à de gigantesques incendies ce matin.
1: En une semaine, ce sont plus de 12 000 hectares de forêts et de terres agricoles qui ont été ravagés par les flammes et les prochaines heures s'annoncent extrêmement difficiles en raison notamment des vents violents. La Grèce, où 2 pompiers sont morts hier dans la collision entre 2 hélicoptères qui luttaient contre le brasier. La Grèce, où nous appellerons notre correspondant dans le journal de 6h TU. Des incendies aux États-Unis également, dans l'État de Washington, où plusieurs centaines de bâtiments ont été détruits et où les autorités ont dû procéder à des évacuations massives. En France, en revanche, une bonne nouvelle en Gironde, dans le sud-ouest, le gigantesque brasier ne progresse plus et la quasi-totalité des 224 000 habitants et touristes évacués il y a près de 2 semaines vont pouvoir regagner leur logement ou leur lieu de séjour dans la journée. Une situation qui s'améliore, mais plus de 2000 pompiers restent mobilisés. Notre envoyé spécial Pierre Olivier a suivi une équipe qui traque les points chauds et noie sans relâche chaque départ de feu.
4: Déjà, il y a pas de... Nous embarquons avec le lieutenant-colonel Éric Pitot et ses hommes sur une route forestière. Des deux côtés, des dizaines de milliers d'arbres calcinés, un paysage post-apocalyptique.
5: On trouve la zone la plus critique qui attire le plus notre attention aujourd'hui.
4: Objectif, chercher et éteindre la moindre reprise de flamme, car sous terre, avec la chaleur, le feu couvre.
5: Vous voyez, comme ça, à proximité du non-brûlé. Or, aujourd'hui, c'est ça, on veut pas. Et donc on occupe le terrain, dès qu'il y a des fumerons ou autre, l'idée c'est de lui taper sur la tête.
6: Taper sur la tête du feu avec de l'eau bien sûr, lance à la main, couvert de suie, le visage noir, ses pompiers font un travail de titan.
7: On était là tout à l'heure, il y a même brûlé, il y avait des flammes, ouais. Mais il m'a dit au pire on ira appeler et on va aller taper là dans le verre.
6: Soudain, le camion de plusieurs tonnes rempli d'eau s'ensable au milieu des reprises de feu.
5: Comme vous pouvez le constater, un camion CCF, un camion citerne de feu de forêt, qui en fait est dans le sable et s'est ensablé comme s'il était dans un rat. Et donc du coup, il a du sable jusqu'à la moitié de la roue et il ne peut pas sortir tout seul. Et donc du coup, ils vont faire une manœuvre de treuillage avec un arbre pour se tirer et s'extraire de cette zone-là.
6: Le camion s'en sort finalement, retour à la base arrière. Une nouvelle équipe arrive, un relais qui continue jour et nuit. Pierre-Olivier, au nord du Cap Ferret, RFI.
1: Et dans le département de l'Aude, le feu qui s'était déclaré hier près de Carcassonne ne progresse plus là non plus, tout comme dans le département du Var, dans le sud-est. Un peu de répit donc pour les pompiers français qui sont éprouvés physiquement et psychologiquement. Un sujet tabou chez les soldats du feu qui consultent peu et préfèrent souvent se parler entre eux. Ses conséquences justement, Laurent Guillotot nous en parle. Il est pompier dans le département des Bouches-du-Rhône et a été dépêché sur l'incendie en Gironde.
8: Il y a de l'émotion, parce qu'on a tous de l'émotion, qu'on soit jeune, vieux, haut dans le grade ou bas dans le grade, il y a tout le temps de l'émotion. Mais bien souvent, les gens parlent très peu. On arrive plus à évacuer entre nous collectivement que face à des médecins ou des psychologues. C'est souvent le débriefing avec le chef, celui qui commande le camion. Il va voir son importance parce qu'on est entre nous, parce qu'il n'y a pas de regard extérieur. C'est souvent celui-là qui va être primordial. La particularité de ce feu, c'est qu'on provenait tous de casernes différentes. Donc moi, mon camion, je connaissais personne dans mon camion. On s'est connus sur les 11 heures de trajet à l'aller. Le débriefing, on se l'est fait entre nous sur le trajet du retour et au moment du repas. Les discussions, c'est proprement dit sur notre état physique et psychologique. C'est comment te sens-tu? Comment ça va?
9: Mais vous n'êtes pas suivi par des psychologues pour faire tout ce travail, justement?
8: Non, très peu. Les gens, ils partent avec leur carapace, ils rentrent chez eux, ils évacuent avec la manière. Moi, c'est le sport. J'ai été courir en colline avec mon chien, ou pris mon vélo, aller faire du vélo et puis se recentrer sur ce qui est le plus important. Ce qu'on laisse de côté durant la saison estivale pour beaucoup de pompiers, c'est notre famille. C'est primordial, en fait.
1: Témoignage recueilli par Baptiste Coulon.
2: Dans l'actualité aussi, Fabrice, les nouvelles accusations du président argentin Javier Milei à l'encontre de son homologue brésilien Lula.
1: C'est un voleur et un corrompu. Voilà ce qu'a déclaré Javier Milei hier. Lui qui avait déjà qualifié Lula de menteur et de prisonnier il y a 8 jours. Des propos à l'origine d'une crise diplomatique entre les deux pays et proférés par le président argentin lors d'un meeting de soutien à la candidature de Flavio Bolsonaro à la présidentielle brésilienne. Présidentielle qui se tiendra en octobre. Et Lula, lui, est en piste pour un 4e mandat. Il vient d'être officiellement investi lors de la Convention nationale du Parti des travailleurs dans une atmosphère de fête à Sao Paulo, Martin Bernard.
10: C'est au son du rap de Silva, une chanson diffusée en son honneur, que Lula a lancé sa candidature. Chapeau Panama vissé sur la tête, tenue décontractée, il s'est montré en grande forme pour témoigner de sa vitalité malgré ses 80 ans. Devant ses militants, il a promis de porter un soin particulier aux personnes âgées et aux femmes, aux côtés de son épouse Jean-Jean. Autre priorité, le social bien sûr, l'éducation, mais aussi l'augmentation du budget de la défense pour mieux défendre la souveraineté du pays et l'investissement en technologie de l'information. L'ancien syndicaliste a rappelé qu'il se lançait dans la course à la présidentielle pour la 7e fois, une semaine après le lancement de la candidature de Flavio Bolsonaro. Le premier tour aura lieu dans 2 mois et selon lui, cette élection sera véritablement un combat de la vérité contre le mensonge.
11: Dans ce pays, le mensonge ne va pas l'emporter. Nous n'avons pas le droit de permettre à l'extrême droite de gouverner à nouveau ce pays. Je vous embrasse. Comptez sur moi.
10: Martin Bernard, São Paulo, RFI.
2: Et puis Cuba a plongé dans le noir ce matin.
1: Une nouvelle panne de courant s'est déclarée dans la nuit à l'échelle nationale. Frappée par une grave crise économique depuis 5 ans et soumise à un blocus pétrolier américain, Cuba subit régulièrement ce type de coupure.
2: Et on termine avec du sport, le cyclisme et le Tour de France féminin qui continue.
1: Et la néerlandaise Lorena Wiebes s'est imposée dans la 2e étape hier à Genève. Et pendant que les meilleures coureuses du monde disputent ce tour, d'autres rêvent de les rejoindre. Ainsi, l'Union cycliste internationale a convié hier 14 de ses jeunes talents originaires d'Afrique et d'Amérique du Sud à vivre une immersion au sein du peloton professionnel. Reportage d'Anne Dufort-Cornillet.
12: Séance photo, montée sur scène pendant quelques instants, 14 espoirs du cyclisme goûtent au quotidien des coureuses professionnelles.
13: Mesdames et messieurs, le plaisir de les ovationner tous ensemble. La présence pour le Bénin de Georgette Vignofolo.
12: Difficile de cacher son émotion, à 18 ans, la double championne du Bénin en catégorie junior savoure l'instant.
13: C'est une très grande honneur et puis je suis très émue en fait pour pouvoir être ici, encourager les autres et aussi apprendre de la course.
12: Apprendre mais aussi comprendre les coulisses du très haut niveau, c'est essentiel pour Nesrine Ouli, championne d'Algérie de la course en ligne et du chrono.
14: Je me demandais qui organisait le Tour de France. Je trouve que c'est très intéressant de voir ça de l'intérieur et de voir qui s'en occupe. Est-ce que c'est l'UCI ou est-ce que c'est quelqu'un d'autre ?
12: Une leçon ponctuée par une rencontre avec les stars du peloton, Demi Vollering, Kim Lecourte et Pauline Ferrand-Prévot, elle-même émue par cet instant.
15: Je suis trop contente, je ne sais même pas quoi dire, mais j'ai l'impression d'être le Père Noël un peu.
12: Et pour clôturer la fête, elles ont parcouru les 4 premiers kilomètres du tracé officiel avec des rêves plein la tête. Anne Dufort-Cornillier, Aigle, RFI.
1: Et départ de la 3e étape de ce Tour de France féminin cet après-midi depuis Genève, direction la France et plus précisément Poligny dans le Jura.
2: Fabrice Legrier pour le journal. 5h13 en temps universel, le gouvernement camerounais sort du silence via son porte-parole. Première réaction publique sur RFI concernant l'absence du président Paul Biya. Il n'est plus dans son pays depuis près de 60 jours, mais il va bientôt revenir. C'est en tout cas ce qu'affirme le ministre de la Communication René-Emmanuel Sadi dans une interview exclusive sur RFI à écouter dans une demi-heure. On va aussi évoquer la situation à Ceuta, plusieurs jours après l'arrivée de près de 60 000 migrants, essentiellement marocains, dans cette enclave espagnol. Comment expliquer cet épisode ? Le Maroc les a-t-il volontairement laissés traverser la frontière ? Les pays européens vont-ils se déchirer sur la question migratoire ? On va en discuter avec notre invité, Mehdi Alioua, sociologue à l'Université internationale de Rabat, membre du groupe antiraciste d'accompagnement et de défense des étrangers et migrants. Ce sera vers 6h20, temps universel, 8h20, heure de Paris. Et puis les incendies qui ravagent désormais la Grèce, alors qu'en France, on le disait, les pompiers essaient de contenir les feux dans le Var et en Gironde. Des milliers de personnes évacuées vont pouvoir rentrer chez elles. Et se pose désormais la question de l'après et de la saison touristique qui inquiète les professionnels comme cette gérante d'un camping.
16: Ça nous inquiète pour la saison parce que financièrement, ce qui ne sera pas fait, sera pas fait. Et puis nous avons repris le commerce ici depuis un an. On pensait faire une belle saison, notre première belle saison, on va dire. Et là, ça va laisser quand même des traces.
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22: Nous sommes sous les voûtes de l'abbaye de Fontfroide, où se tient chaque été le festival Musique et Histoire, créé et animé depuis 20 ans par le catalan Jordi Savall. Voici son interview. C'est la 20e édition du festival musical de l'abbaye de Fontfroide. Quel lien avez-vous eu dès le départ avec la famille Dandoc, les propriétaires de l'abbaye ?
23: Oui, c'est commencé avec cette belle amitié avec Christiane et Antoine Dandoc. Et ça a permis de faire une chose merveilleuse, de voir un festival qui a évolué, qui a permis de faire des très jolis programmes, d'inviter des musiciens de tout le monde et qu'elle est arrivée à 20 ans, malgré toutes les difficultés, malgré toutes les luttes des héritiers, de toutes les choses qui se passent toujours dans les grandes familles. Donc on est là, je suis très heureux d'avoir invité ces merveilleux musiciens comme celui que vient d'écouter, Schellenberg. Hier, les jolis ensembles de femmes d'Orient qui ont joué un programme merveilleux. Demain, on va faire des musiques avec... Il y aura Christophe Coin qui est une violoncelliste fabuleuse qui va jouer de Bach et autre chose. Ce soir, on va faire un programme autour de Kantemir, une grande musicienne d'Istanbul. Et on va finir en grandeur jeudi avec un programme qui aura des musiques de Miserere et d'Allegri que Mozart avait écouté et finira avec une Miserere que Mozart a composée après avoir écouté ces Miserere d'Allegri. Entre ça, il y aura une merveilleuse pièce de Calissimi, la Litanie pour la Vierge de Charpentier et le Stabat Mater de Vivaldi avec orchestre et contre-ténor. Voilà, donc je suis très heureux de pouvoir être ici.
0: Il y a une relation particulière très forte, il y a évidemment tout votre travail, la musique, oui. Les musiciens, avec le lieu, l'abbaye.
23: Absolument, absolument. Je me sens ici, chez moi, et parce que nos racines sont communes. J'ai fait un festival aussi à Barcelone, à Santes Creus. Et donc, j'enregistre aussi toujours à Cardona dans une abbaye qui est de la même époque. Donc, j'aime beaucoup ces lieux qui portent déjà une magie spirituelle et une magie de beauté et d'acoustique extraordinaire.
22: Tous les jours, le programme du festival propose deux concerts. Le 14 juillet, ce fut la prestation de Tia Limberger, voix, violon, guitare, et Liane Bourdia, violon.
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4: Bienvenue dans À l'océan, l'émission qui donne des nouvelles de nos océans, nos abysses, nos mers, nos littoraux, bref, de nos milieux marins et des merveilleuses créatures qui s'y trouvent. Mais aussi des menaces et des destructions qui pèsent sur ces écosystèmes. Pas de panique, je vous donne des petits outils pour lutter en faveur des océans. Je m'appelle Clotilde et je suis passionnée de biologie marine. Je vous invite à mettre vos palmes, votre tuba, et plongeons ensemble à la découverte de notre planète bleue. Aujourd'hui, il est temps de vous parler de ce qui représente plus de 90% de la biomasse de nos océans, de ce qui nourrit le plus gros animal de la planète, qu'est la baleine bleue, et qui est même visible depuis l'espace, alors qu'il est invisible à l'œil nu, qui est à la base de toutes les chaînes alimentaires marines, qui est à l'origine de tout le vivant sur Terre, qui influence même notre climat. Alors, vous l'avez ? Bien oui, c'est du plancton qu'on va parler.
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4: Montons dans le bus magique d'À l'océan et faisons d'abord un premier stop étymologique. Plancton, ça vient du grec planktos, qui signifie errer. Donc le plancton représente tous les êtres vivants qui dérivent dans les océans au gré des courants. Cela va à des bactéries microscopiques jusqu'aux méduses géantes. Et oui, les méduses font partie du plancton, vu qu'elles se laissent dériver par les courants pour se déplacer. A l'inverse, les poissons et autres animaux marins, qui peuvent se déplacer où bon leur semble, qu'importe les courants, font partie du necton, qui vient du grec neko, qui veut dire nager. Et pour les êtres vivants qui ne se déplacent pas et qui vivent sur les fonds marins, comme les éponges, certains coquillages ou encore des anémones, elles font partie du benthos, qui signifie profondeur en grec. Ces trois grandes catégories, entre guillemets, que sont le plancton, le necton et le benthos, permettent de situer les espèces marines dans leur écosystème. Aujourd'hui, on s'intéresse à la plus grande catégorie, qui est le plancton. Je l'ai dit tout à l'heure, le plancton représente 90% de la biomasse des océans. Et pourtant, il est quasiment invisible et invisibilisé, alors que son rôle sur nos écosystèmes est considérable. À la base du plancton se trouve le phytoplancton. Allons voir ça de plus près. Nous voici de la taille de quelques microns en compagnie de bactéries qui font de la photosynthèse, de micro-algues ou encore d'êtres unicellulaires à noyaux, c'est-à-dire ne possédant qu'une seule cellule, qui font partie de la famille des protistes. Bref, le phytoplancton correspond à tous les organismes du plancton végétal qui font de la photosynthèse. Ces organismes vivent entre 0 et 100 mètres de profondeur, là où se trouve encore la lumière du soleil, essentielle à leur photosynthèse, comme les plantes terrestres en fait. La photosynthèse, c'est la réaction chimique réalisée par les plantes qui permet de capter du gaz carbonique et de rejeter de l'oxygène grâce à l'énergie du soleil. Eh bien, c'est ce que fait le phytoplancton. Il produit à lui seul la moitié de l'oxygène que nous respirons et capture en CO2 l'équivalent de 4 forêts amazoniennes par an. C'est un véritable poumon bleu de notre planète qui aide à réguler le taux de CO2 dans l'atmosphère et donc à réguler nos climats et lutte contre le réchauffement climatique. Parfois, la conjonction de courants riches grâce à des remontées d'eau profondes pleines de nutriments et un parfait ensoleillement permet de véritables blooms planctoniques. Les organismes se reproduisent et se multiplient tellement grâce à ces conditions favorables que cela change la couleur de l'eau en créant une vase planctonique. Ce bloom planctonique, cette explosion de vie, est même visible depuis l'espace. Le phytoplancton est composé de plusieurs éléments que sont les microalgues, les protistes et les bactéries. Regardons de plus près les bactéries. On les appelle cyanobactéries car elles ont intégré la capacité à faire de la photosynthèse. Elles ont été les premières à produire de l'oxygène. Ça a l'air de rien comme ça, mais à l'époque, la planète Terre n'était qu'un caillou bombardé par des météorites. Elle était recouverte d'eau, que l'on appelle aujourd'hui soupe primitive. Les bactéries évoluaient dans un milieu sans oxygène, en faisant de la chimiosynthèse. Et là, arrivent les cyanobactéries qui se mettent à produire et à produire de l'oxygène, à se multiplier et à toujours plus produire d'oxygène. Celui-ci se dissout d'abord dans l'eau, permettant l'évolution des microalgues et même des premiers organismes unicellulaires. Nos ancêtres, quoi! Puis l'oxygène passe dans l'air et commence à créer la couche d'ozone qui nous protège des rayons du soleil. L'atmosphère, qui était jusque-là composée uniquement de gaz carbonique et d'azote, devient alors l'atmosphère que nous connaissons, qui contient de l'oxygène. Ainsi, le phytoplancton a permis les conditions de vie sur Terre. Tout à l'heure, j'ai évoqué le mot protiste. Ce sont des organismes unicellulaires précurseurs des animaux et des plantes présents dans le phytoplancton. En voici quelques-uns. Coccolithophore. C-O-C-C-O-L-I-T-H-O-P-H-O-R-E-S. Ce sont des organismes unicellulaires qui sont protégés par des écailles de calcique dont la forme et l'abondance dépendent de leur cycle de vie et des conditions de leur milieu de vie. Elles mesurent 1/20 de millimètre. Et malgré cette toute petite taille, elles influencent notre climat. Et oui, elles sont la source de sulfure de diméthyle, une molécule qui permet la formation de gouttelettes d'eau de mer, donc facilite son évaporation et donc la création de nuages et donc notre climat. Lorsque les coccolithophores meurent, ils se déposent au fond des océans et lorsque l'aide de calcite s'accumule dans les sédiments. Et des fois, grâce à des forces géologiques intenses, ces sédiments remontent à la surface et cela donne des falaises, notamment les falaises d'Étretat. Et oui, l'aiguille creuse d'arsène est en fait de la craie, soit la roche issue de l'accumulation de coccolithophores.
5: C'est le plus grand des voleurs. Oui, mais c'est un gentleman.
4: Un autre type d'organisme extraordinaire du phytoplancton, c'est les diatomées. Celles-ci possèdent une structure en silice. Elles forment pratiquement du verre. On estime qu'à elles seules, elles produisent un quart de notre oxygène. Lorsqu'elles meurent, lestées par leur carapace en silice, elles se déposent au fond des océans, formant la roche friable appelée diatomite, utilisée en agriculture ou dans l'industrie de filtration, dans la peinture ou encore en isolant. Ce petit peuple de la mer et des océans nous est certes invisible, mais tellement proche de nous par bien des aspects. Le phytoplancton est à la base de la vie sur Terre et aussi à la base de la chaîne alimentaire marine. On estime qu'il faut 10 tonnes de phytoplancton pour produire 1 kg de thon. Donc, si pas de phytoplancton, pas de poisson et pas de vie marine.
25: Allez le bus ! Secoue des bus ! Ça y est les enfants, nous avons atteint la taille du zooplancton.
4: Eh oui, comme le dit Bille en tête, la conductrice du bus magique, le zooplancton est la deuxième partie qui compose le plancton. Le zooplancton représente tous les micro-organismes dits animaux qui se nourrissent du phytoplancton. Il est composé d'une partie permanente et d'une partie non permanente. Il y a par exemple beaucoup de larves de crustacés qui forment la partie non permanente du zooplancton. Les larves de homards vont y rester pendant 3 semaines avant de devenir des homards adultes. Ou encore les larves de langoustes, elles, vont s'y développer pendant 8 mois. Il y a par contre d'autres animaux comme le krill qui restent toute sa vie au niveau du zooplancton. Et c'est lui qui nourrit l'animal le plus gros de notre planète, la baleine bleue. En une journée, une baleine bleue peut manger jusqu'à 16 tonnes de krill. On pourrait se dire que plus les baleines seront nombreuses et moins il y aura de krill. Mais non, c'est du donnant-donnant. Car alors que la baleine mange du krill, celle-ci défèque dans l'océan, apportant les nutriments nécessaires au krill pour proliférer. C'est ce qu'on appelle le paradoxe du krill. Donc moins il y a de baleines bleues, moins il y aura de krill et inversement. C'est un vrai recyclage des nutriments. Les baleines produisent par leur déjection un véritable engrais pour le krill et tout le zooplancton par la même occasion.
25: Oh, la nature ne cessera jamais de m'émerveiller.
4: Dans le zooplancton se trouvent aussi les membres de la famille des cnidaires. C'est la famille des méduses. Et oui, dans le zooplancton, il y a des organismes de quelques microns comme les larves de crabes, mais aussi la méduse géante Nomura qui se rencontre en mer de Chine et au Japon. Elle peut peser plus de 220 kg et a déjà fait chavirer des bateaux de pêche qui essayaient de la remonter au filet. Dans cette famille des cnidaires, je voulais vous parler des cnétophores. Leur nom signifie « porteur de peigne ». Ces organismes gélatineux possèdent 8 rangées de peignes composées de milliers de cils qui diffractent la lumière, leur donnant les couleurs de l'arc-en-ciel. L'un des spécimens le plus impressionnant est la ceinture de Vénus, pouvant faire plus d'un mètre, complètement iridescente, aux 1000 couleurs, se laissant porter par le courant. Elle possède un organe d'orientation que l'on appelle le statocyste, qui est composé de grains de carbonate de calcium. La position des grains lui permet de se repérer dans l'eau et surtout de sentir la gravité. C'est l'ancêtre des organes sensoriels de gravité chez tous les animaux, comme nous, où notre oreille interne possède aussi des grains de calcique qui nous indiquent notre position dans l'espace. Les autres spécimens extraordinaires de la famille des cnidaires sont les siphonophores.
6: Interprète !
8: Interprète !
6: Interprète !
8: Interprète !
4: Oui, je sais, ça fait beaucoup de mots compliqués, mais accrochez-vous. Surtout pour les siphonophores, qui sont les animaux les plus grands de notre planète. Ils peuvent mesurer plus de 30 mètres de long. Ils sont carnivores et chassent en déployant des filaments collants, voire toxiques, un peu comme leurs cousines les méduses, qui ont des filaments urticants. Je suis fascinée par les siphonophores. Il faut vous imaginer un énorme tuyau gélatineux, transparent, avec des reflets irisés, composés de plusieurs modules, appelés des zooïdes.
9: Putain, non, ça y est, j'en ai marre. Non, moi je crois qu'il faut que vous arrêtiez d'essayer de dire des trucs.
4: Et attendez, c'est pas fini. Ces modules, ou zooïdes, sont tous issus du même embryon, et sont tous reliés ensemble par un énorme cordon ombilical qu'on appelle stolon. Chaque zoïde a une fonction spécifique, un peu comme les cellules de notre corps ou les membres d'équipage d'un navire. Les zoïdes sont soit spécialisés dans la flottaison, la nutrition, on les appelle alors les gastérozoïdes, ou encore la reproduction, qu'on appelle des gonozoïdes. Le plancton est à la base de tout, de la vie sur Terre, de notre oxygène, de notre climat et de notre alimentation en étant à la base de la chaîne alimentaire marine. Pour faire simple, le phytoplancton est mangé par le zooplancton, lui-même mangé par des crustacés et des petits poissons comme les anchois, qui sont ensuite mangés par des poissons carnivores et puis qui sont mangés soit par certains mammifères marins, soit par nous. Même si le plancton fait partie intégrante de notre mode de vie, il nous a quand même donné nos paysages, des matériaux qui nous ont permis de nous développer, notre oxygène, mais aussi sa décomposition a permis d'avoir du pétrole et donc tout ce qui en découle, eh ben, il reste encore très invisibilisé et vulnérable. Nous avons peu d'études sur l'impact du réchauffement climatique sur le plancton. Pourtant, on le sait sensible à la qualité de l'eau des océans, à l'acidification de ces derniers, à la pollution plastique ou encore à la surpêche, notamment du krill. La protection de la biodiversité marine passe aussi par la protection des plus invisibles. Voilà, cet épisode d'À l'océan dans le microcosme du plancton se termine. Si vous voulez voir de plus près à quoi ressemblent tous les organismes dont je vous ai parlé, je vous conseille la chaîne YouTube Les Chroniques du Plancton, où vous pourrez voir toutes ces créatures en mouvement et aussi en découvrir bien d'autres, car le plancton est foisonnant de vie et je n'ai pas pu tout dire ici. Je vous laisse avec le titre Plancton de l'artiste japonais Ohoet. Vous aussi, laissez-vous porter par les courants marins, parmi ces millions d'organismes lumineux, microscopiques et extraordinaires. Je vous fais des bisous salés bien sûr.

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1: Il est 8h à Paris, 1h de plus à Athènes, 6h en temps universel. Le journal international. Bonjour Diane Berger.
2: Bonjour Clotilde, bonjour à toutes et tous.
1: À la une, un grave incendie près d'Athènes.
2: Il brûle depuis vendredi près de la capitale grecque, porté par des vents puissants. Le combat contre les flammes est difficile. Deux pilotes d'hélicoptères sont morts hier. Leurs appareils sont entrés en collision. Nous serons avec notre correspondante dans une minute. En France, les pompiers reprennent le dessus sur les flammes, mais à quel prix ? Plus d'une centaine d'entre eux souffrent d'intoxication liée aux fumées. Du matériel existe pour limiter les dangers, mais il coûte cher, vous l'entendrez. Les attaques israéliennes ont fait 13 morts hier à Gaza, les frappes meurtrières qui risquent de torpiller les efforts de paix, selon le Hamas. Et la crise migratoire dans l'enclave de Ceuta, révélatrice des tensions entre les 27 membres de l'Union européenne. Plusieurs pays ont voulu suspendre les règles de l'espace Schengen. Madrid dénonce une hypocrisie.
1: Le Premier ministre grec déplore des journées extrêmement difficiles.
2: Un grand incendie fait rage au nord-ouest d'Athènes depuis vendredi. Le feu n'est toujours pas maîtrisé. Et hier, la tragédie a empiré avec la collision mortelle de deux hélicoptères qui participaient aux opérations de lutte contre le feu. Nous retrouvons pour en parler notre correspondante à Athènes, Emmanuel Stils. Bonjour.
3: Bonjour.
2: Tout d'abord, quelle est la situation, Emmanuel, sur le terrain ? On parle d'un incendie encore très intense.
3: Oui, absolument. C'est le quatrième jour et l'incendie progresse encore sur deux fronts principaux, en Béotie, là où il a démarré, et dans l'Attique, donc la région d'Athènes, avec plusieurs localités côtières du golfe de Corinthe qui ont été atteintes par les flammes. Les services de protection civile émettent régulièrement des messages d'alerte pour ordonner des évacuations pour des localités qui se trouvent à l'ouest d'Athènes, dans la zone de Mégara, ce qui contribue à donner une dimension très inquiétante à cet incendie déjà qualifié de méga-feu. La journée d'aujourd'hui devrait être décisive puisqu'on s'attend à une amélioration au niveau de la puissance des vents. Et c'est ça précisément qui avait posé problème aux pompiers depuis 3 jours, puisqu'avec des rafales qui atteignaient 100 km/h, voire plus, combattre les flammes tant au sol que depuis les airs était très compliqué. Il y a 10 avions et une 20aine d'hélicoptères mobilisés pour cet incendie et ils étaient souvent cloués au sol par le vent. Hier, ils ont pu effectuer quelques vols, malheureusement avec les conséquences que l'on a vues.
2: Oui, ces conséquences, deux hélicoptères qui sont donc entrés en collision. On s'attend un peu plus sur les raisons de l'accident.
3: Oui, donc pour rappel, ces deux hélicoptères qui effectuaient des largages d'eau se sont heurtés au-dessus d'une forêt près du golfe de Corinthe. Un appareil a pris feu et ses deux occupants sont morts. Et l'autre hélicoptère a pu atterrir et ses pilotes sont sains et saufs. L'hypothèse privilégiée par les enquêteurs jusqu'à présent est le manque de visibilité dû à la fumée. Les pilotes des deux engins ne se seraient pas vus et il y aurait eu donc aussi un manque de communication qui a mené à cette collision fatale.
2: Emmanuel Stils en direct d'Athènes.

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1: Dans le sud-ouest de la France, en revanche, la situation s'améliore. Des milliers de personnes peuvent retourner dans les communes de Lesches-Cap-Ferré et du Porche dès aujourd'hui.
0: Les ordres d'évacuation ne concernent plus que deux quartiers du Porche et les campings de Gironde. Le grand incendie qui a brûlé 42 000 hectares est fixé, c'est-à-dire qu'il n'est pas éteint, mais il ne progresse plus. Dans le Var, département du Sud-Est, la reprise du feu est contenue. Les pompiers jugent son évolution favorable. Un soulagement après des semaines épuisantes et dangereuses. Les pompiers ont compté 4 morts, 260 blessés, dont plus d'une centaine, Baptiste Coulon, pour des intoxications liées aux fumées.
2: La fumée d'un incendie de forêt, c'est un mélange de monoxyde de carbone et d'autres gaz, comme le cyanure d'hydrogène, explique Laurent Guillotot, pompier dans les Bouches-du-Rhône et représentant CGT.
3: Le cyanure, il provient de la combustion de plantes, des genêts et des ajoncs sur les feux des espaces naturels.
2: Des émanations toxiques qui s'ajoutent parfois à la pollution des sols.
3: On se retrouve dans des massifs forestiers avec des poubelles géantes. Tous ces éléments que le feu va traverser, ça va dégager des gaz de combustion. On est sur un cocktail explosif qui nous fait mourir à petit feu.
2: Envoyé en Gironde, il a eu pour seule protection des masques antiparticules, mais en nombre insuffisant pour tenir 10 jours, et une cagoule.
3: C'est un simple bout de tissu qu'on nous met sur la bouche et le nez.
2: Pourtant, des cagoules filtrantes, ça existe. Les pompiers japonais en ont, par exemple. Mais à 60 euros l'unité, cela coûte trop cher.
3: Aujourd'hui, nos services départementaux d'incendie de secours ne sont pas capables de nous doter de ce type de cagoule à l'échelle d'un département.
2: Le suivi médical des pompiers fait aussi défaut, estime Laurent Guillotot, notamment en toute fin de carrière.
3: On a énormément d'agents qui partent sans rien, qui développent des maladies par la suite. Et quand on a consulté les dossiers médicaux, c'était le néant le plus total. On n'a pas de suivi d'exposition, donc tout va bien en fait. Ils peuvent très bien dire que c'est pas lié à son activité.
2: Un frein de plus, dit-il, à l'élargissement de la liste des cancers reconnus comme maladie professionnelle chez les pompiers français.
0: Baptiste Coulon, les grands incendies qui ne se limitent pas à l'Europe. Des feux de forêt se propagent dans l'état de Washington, dans l'ouest des États-Unis. Plus de 2000 hectares brûlés. Ces flammes ont déjà détruit plusieurs centaines de bâtiments.
1: Il est 9h05 à Gaza, l'actualité au Proche-Orient, Diane, avec les frappes israéliennes sur l'enclave palestinienne qui ont fait 150 de morts en juillet.
0: Un chiffre donné par le ministère de la Santé de Gaza, associé au Hamas, c'est le bilan mensuel le plus lourd dans l'enclave palestinienne depuis le début de l'année. Et les premiers jours du mois d'août sont meurtriers également, 13 morts au moins dans la nuit de samedi à dimanche et dans la journée d'hier. Les attaques israéliennes se multiplient malgré les annonces de Washington pour mettre fin à la guerre entre Israël et le Hamas. Muriel Paradon.
4: Deir el-Bala, dans le centre de la bande de Gaza, Khan Younes au sud, Jabalia au nord. Aucune ville ne semble avoir été épargnée par les frappes israéliennes, ni même la ville de Gaza. Si deux membres du Hamas ont été tués, selon la presse locale, nombre de victimes sont des civils, des femmes et des enfants notamment. Des immeubles d'habitation et des tentes ont été frappés. Samedi déjà, plusieurs Palestiniens avaient été tués et un entrepôt de fournitures médicales près de l'hôpital Al-Aqsa a été ciblé. Israël affirme avoir détruit des dépôts d'armes du mouvement islamiste. De son côté, Bassem Naïm, membre du bureau politique du Hamas, accuse les Israéliens de torpiller les efforts pour mettre fin à la guerre. Cette intensification des bombardements intervient quelques jours après l'annonce de Donald Trump d'un accord sur le désarmement du Hamas, une nouvelle phase du plan de paix américain. Un cessez-le-feu a été acté en octobre dernier, mais depuis lors, plus de 1200 Palestiniens ont été tués, selon le ministère de la Santé à Gaza, des chiffres jugés fiables par l'ONU.
0: Donald Trump annonce un nouveau cycle de négociations ce lundi avec l'Iran. Téhéran et les pays médiateurs n'ont pas encore confirmé. Le président des États-Unis assure que les discussions sont sur le point d'aboutir pour ouvrir le détroit d'Ormuz, stratégique pour l'approvisionnement du monde en pétrole. Ce n'est pas la première fois qu'il promet des pourparlers ces dernières semaines, sans avancée diplomatique majeure depuis un mois et demi.
1: Les autorités comptent toujours les morts après l'arrivée de plus de 60 000 migrants la semaine dernière à Ceuta, l'enclave espagnole au nord du Maroc.
0: Pour l'instant, Rabat fait état de 11 morts, Madrid de 72. La MDH, l'Association marocaine des droits humains, avance, elle, qu'il y a eu près de 130 décès. La très grande majorité des migrants entrés illégalement ont été renvoyés au Maroc, ce qui n'a pas calmé plusieurs partenaires européens de Madrid. Une réunion des ministres de l'Intérieur des 27 est prévue demain, Jean-Jacques Herry, et l'ambiance s'annonce tendue.
5: D'un côté, une Espagne qui se sent isolée et en colère, critiquant l'égoïsme et la démagogie de certains pays européens sur la question migratoire. De l'autre, une ligne dure incarnée par l'Italie, qui dès vendredi a suspendu temporairement les règles de Schengen vis-à-vis du royaume ibérique, avec le soutien de la Finlande et du Danemark. Entre les deux, les autres États ont pour la plupart proposé leur aide au chef du gouvernement espagnol, Pedro Sanchez, mais s'inquiètent eux aussi pour la protection des frontières extérieures de l'UE. Ainsi, la France et le Portugal, voisins de Madrid, ont décidé de renforcer leur contrôle aux frontières pour ce qui ressemble plus à un affichage qu'à une mesure réellement efficace, alors même que Ceuta se trouve de l'autre côté de la Méditerranée et que la présidente de la Commission, Ursula von der Leyen, assure qu'aucune personne n'a atteint l'Espagne continentale ou le reste de l'Union depuis l'enclave. Dans ce contexte, les discussions de demain devraient évoquer un renforcement du soutien à Frontex, l'agence européenne en charge des frontières, et l'efficacité de la coopération avec le Maroc aussi. Bref, le débat sur les flux migratoires reste brûlant au sein de l'Union, l'épisode de Ceuta faisant exploser la solidarité entre États membres et démontrant encore un peu plus l'influence croissante de la droite et de l'extrême droite dans le débat public européen. Jean-Jacques Herry, Bruxelles, RFI.
0: La situation à Ceuta et ses conséquences, vous allez en parler, Clotilde Dumay, avec votre invité.
1: Oui, Média Aliwa, sociologue, membre du groupe antiraciste d'accompagnement et de défense des étrangers et migrants, ce sera dans une dizaine de minutes. En attendant, il n'y a pas de vacances du pouvoir au Cameroun.
0: Déclaration du ministre de la Communication, René-Emmanuel Sadi, en exclusivité au micro de RFI, il l'assure. Paul Biya est bien en vie, le président du Cameroun, 93 ans, n'est plus dans le pays depuis 8 semaines. Une absence qui suscite des spéculations sur son état de santé au sein de l'opposition. René-Emmanuel Sadi, le grand invité Afrique de RFI, vous le retrouverez dans une demi-heure environ sur l'antenne et dès à présent sur notre site internet.
1: Au Sénégal, un pas de plus dans la répression de l'homosexualité.
0: Plus d'une centaine d'hommes ont été arrêtés depuis l'adoption en mars dernier d'une loi durcissant les sanctions contre les actes dits « contre nature ». Et 8 femmes, la semaine dernière, ont à leur tour été interpellées. Elles sont placées depuis sous mandat de dépôt. Inès Sanoussi est directrice en France de la ligne d'écoute de l'association Stop Homophobie. Dédiée depuis février au Sénégal, elle a reçu plus d'un millier de demandes d'aide et le tournant de la répression l'inquiète.
6: Auparavant, c'était surtout des hommes qui étaient ciblés par la répression policière. Les femmes étaient plutôt ciblées par des agressions familiales et par les proches. C'est une répression supplémentaire. C'est très inquiétant parce que ça continue, parce que nous, on le voit avec les demandes d'appels téléphoniques qu'on reçoit toutes les semaines. Ça a diminué un tout petit peu, mais là, ça reprend avec les femmes. D'autant plus que les femmes sont souvent plus vulnérables, ont moins le droit de mobilité, de voyager, de sortir du domicile. Comment elles peuvent faire pour fuir ou pour changer de ville? Il y a plusieurs pays où les Sénégalais maintenant vont. On parle du Cap-Vert là récemment. C'est une fuite, mais on ne sait pas vers où. C'est juste une fuite, en tout cas, de la chasse à l'homosexuel qui se passe actuellement au Sénégal.
0: Inès Sanoussi de Stop Homophobie en France, elle répondait à Pauline Letrouquier, notre correspondante à Dakar. Le procès commence aujourd'hui au Honduras, celui de l'ancien président du pays, Juan Orlando Hernandez, condamné aux États-Unis à 45 ans de prison pour narcotrafic, avant d'être gracié par Donald Trump. Il est rentré il y a une semaine dans son pays natal et il comparaît donc ce lundi pour des faits présumés de corruption, une affaire emblématique au plus haut sommet de l'État hondurien, Marie Griffon.
7: L'affaire Pandora, révélée en 2018, est un système présumé de corruption impliquant plusieurs responsables politiques, dont l'ancien président Juan Orlando Hernández, Luis Javier Santos, procureur anticorruption chargé de l'enquête.
8: Il a une procédure toujours en cours devant les tribunaux pour fraude et blanchiment d'argent. Il aurait sorti de l'argent, des fonds publics et à travers des contrats fictifs ou d'entreprises fictives, ces fonds auraient été détournés pour financer des campagnes politiques.
7: Pour ces faits, Juan Orlando Hernández risque un placement en détention provisoire ce lundi. Son avocate, Angie Sanchez.
9: Il y a le risque qu'il soit placé en détention provisoire.
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Hello à tous, j'espère que vous allez bien. Bienvenue dans mes écouteurs sur Radio Alliance Plus 103.2 à Nîmes. Moi c'est Anna et dans cette émission je vous fais découvrir des artistes que vous ne connaissez peut-être pas encore et qui méritent toute votre attention. Cerise sur le gâteau, en deuxième partie d'émission, j'ai la chance d'interviewer ces artistes directement pour mieux comprendre leur univers et leur poser toutes mes questions. Aujourd'hui, direction l'Irlande avec l'un des groupes les plus fascinants de la nouvelle scène indépendante. Je vous emmène dans mes écouteurs avec Cardinals, que j'ai rencontré lors du festival This Is Not a Love Song qui a eu lieu à Paloma les 5 et 6 juin dernier. En seulement quelques années, Cardinals s'est imposé comme l'un des groupes les plus prometteurs du rock indépendant irlandais. Leur premier album, Masquerade, sorti cette année, marque un véritable tournant. L'histoire de ce groupe commence dans une petite salle de répétition située au nord de Cork, un lieu aussi glacial l'hiver qu'étouffant l'été, mais qui va devenir pourtant un laboratoire créatif pour ces 5 jeunes musiciens. Les frères Ewan et Finn Manning, leur cousin Dara, ainsi que leurs 2 amis d'enfance, Oscar et Aaron. Avant de vous en dire un peu plus sur Cardinals, je vous fais découvrir le titre « I Like You », un de mes coups de cœur sur leur dernier album.

De retour sur Radio Alliance Plus dans mes écouteurs avec Cardinals. J'espère que vous avez apprécié ce son. Moi j'adore ce titre, je l'ai écouté en boucle surtout pour la présence de l'accordéon dans l'arrangement. Cet instrument que l'on retrouve tout au long de cet album, je trouve qu'il sublime leurs textes, ça rapproche de leurs racines irlandaises. Dans ce titre, je trouve qu'il y a un juste équilibre entre tradition et modernité. La mélodie calme et délicate du début est placée en opposition avec de belles explosions sonores rock, et ça, j'aime beaucoup. Je ressens beaucoup d'authenticité dans les prises voix et les prises instrumentales. J'ai d'ailleurs trouvé des petites anecdotes sur ce dernier album. En effet, Masquerade a été enregistré sans métronome. L'objectif était de préserver les respirations naturelles et l'énergie brute des morceaux. Certaines prises ont même été réalisées dans des conditions peu conventionnelles. La voix de Yuan a parfois été enregistrée dans une cage d'escalier afin de capturer une vulnérabilité et une sincérité brute. Les textes occupent également une place centrale dans leur univers. Souvent ouverts à l'interprétation, on va l'entendre dans l'interview, ils mélangent souvenirs, fiction et observation du quotidien. Même s'ils refusent d'être enfermés dans une identité strictement irlandaise, le groupe Cardinals reste connecté à sa ville natale, Cork, qui nourrit leurs chansons. Cardinals signe un premier album ambitieux que je vous invite à aller écouter attentivement. Et avant de retrouver leur interview, dans l'enceinte de Paloma juste avant leur concert, je vous propose leur titre, Anhedonia, sur Radio Alliance Plus.

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0: message lancé ce mardi par le coordonnateur spécial adjoint de l'ONU pour le processus de paix au Moyen-Orient lors d'un débat du Conseil de sécurité consacré à la situation dans cette région, y compris la question palestinienne. Ramiz Alakbarov a souligné que malgré une légère amélioration de la situation humanitaire, les besoins demeurent immenses et que l'aide humanitaire à elle seule ne suffira pas assurer un relèvement durable. Selon lui, ce relèvement passe par un véritable processus politique, le maintien d'une autorité palestinienne viable, un coup d'arrêt à la détérioration de la situation en Cisjordanie et la création des conditions nécessaires à la tenue d'élections palestiniennes inclusives et crédibles. Ramiz Alakbarov.
1: Gaza demeure un environnement dangereux pour les opérations des Nations Unies et l'acheminement de l'aide. Je réitère qu'en vertu du droit international humanitaire, toutes les parties doivent respecter et protéger les civils, le personnel et les installations humanitaires et s'abstenir de toute action qui entrave les opérations humanitaires. L'aide à elle seule ne permettra pas d'assurer un relèvement durable de Gaza. Alors même que nous nous efforçons d'améliorer l'accès et la disponibilité, nous devons accélérer la transition vers le relèvement précoce, en rétablissant les moyens de subsistance, en remettant en état les infrastructures essentielles, en offrant un hébergement digne et en soutenant les institutions palestiniennes capables de conduire le relèvement et la reconstruction. Le cadre est clair, il a été approuvé par ce Conseil dans sa résolution 2803 et doit être mis en œuvre sans plus attendre.
0: L'épidémie d'Ebola Bundibugyo en République démocratique du Congo a désormais dépassé les 3200 cas, dont plus de 1400 décès. La riposte se poursuit, elle ne se limite pas aux soins et à la prévention de la maladie. Après les nombreux cas d'abus et d'exploitation sexuelle signalés lors de précédentes épidémies, la riposte accorde aujourd'hui une attention particulière à la prévention de ces abus. À Bounia, le Fonds des Nations Unies pour la population sensibilise aussi bien le personnel médical que les employés de soutien des centres de traitement, comme le précise depuis un centre Christelle Ndiabake, coordinatrice régionale interagence pour la prévention de l'exploitation et des abus sexuels de l'UNFPA.
2: Nous sommes au CTE de l'hôpital général de référence et nous sommes venus faire une sensibilisation auprès des malades, des gardes malades, mais aussi au personnel et corps soignants sur la prévention, protection contre les abus et exploitation sexuelle. Derrière moi, il y a des malades et de l'autre côté, il y a des infirmiers. Donc, c'était de notre devoir pour les informer de leurs droits et leur montrer quels sont les mécanismes auxquels ils peuvent remonter les plaintes s'ils sont victimes d'exploitation et d'abus sexuels. Il y a des affiches partout pour montrer qu'on ne tolère aucune excuse face aux abus et exploitations sexuelles. Et ici, c'est fait par IMC et il y a d'autres affiches qui ont été données par la coordination interagence.
0: Des promesses d'emploi qui se transforment en pièges. À la veille de la Journée mondiale de la lutte contre la traite des personnes, l'Organisation internationale pour les migrations alerte sur l'essor d'une nouvelle forme d'exploitation liée à la cybercriminalité. Des centaines de milliers de personnes auraient été attirées à l'étranger par de fausses offres d'emploi avant d'être séquestrées dans des centres d'escroquerie en ligne aux quatre coins du monde. Un système criminel qui génère aujourd'hui des milliards de dollars de profits. Amy Pope, directrice générale de l'OIM.
3: Nous constatons que des victimes originaires de plus de 80 pays sont victimes de la traite vers des centres d'escroquerie, principalement situés en Asie. Des réseaux criminels les attirent en leur promettant un emploi. Dans leur grande majorité, ces offres sont diffusées sur les réseaux sociaux et se présentent comme des offres d'emploi parfaitement ordinaires. Les recruteurs ciblent souvent des personnes qui parlent très bien anglais et sont diplômées de l'enseignement supérieur ou disposent d'un bon niveau d'instruction. Mais lorsqu'elles arrivent dans ces centres, leurs passeports sont confisqués, elles sont souvent soumises à des violences physiques ou psychologiques, elles ne peuvent généralement plus repartir et se retrouvent piégées dans des situations qui échappent totalement à leur contrôle. Il s'agit de l'une des formes de traite des êtres humains qui connaît la plus forte progression dans le monde. C'est un phénomène extrêmement organisé, extrêmement lucratif et de plus en plus mondial.
0: Voilà. Fin de ce bulletin de Nuit Info. Merci de votre fidélité. À bientôt.

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1: Il est midi ici à Paris, 10h en temps universel. Bonjour à tous.
2: Karine Bellichat.
1: À la une, combien de personnes sont mortes noyées en tentant de rallier Ceuta, l'enclave espagnole, au Maroc?

0: son soutien à Gianni Infantino dans la course pour sa réélection. C'est la première association membre de la Fédération internationale du foot à le faire, mais elle pourrait ne pas être la dernière. L'Espagne et le Maroc ne sont pas du tout d'accord sur le bilan de l'afflux massif de Marocains à Ceuta. Rabat ne compte que 11 morts, alors que Madrid évoque le décès de 72 personnes qui se sont noyées tentant de rallier l'enclave espagnole au Maroc. L'Association marocaine des droits humains évoque le chiffre de 130 morts et des dizaines de disparus et appelle à l'ouverture d'une enquête indépendante sur les causes de cet afflux face au mutisme de Rabat. Depuis, les 50 000 ressortissants marocains, surtout de jeunes hommes, ont été renvoyés dans leur pays. Mais cette crise s'est muée en querelle diplomatique au niveau européen. Une réunion en visioconférence des ministres de l'Intérieur des 27 est prévue demain. Et l'ambiance risque d'être tendue à Bruxelles. Jean-Jacques Herry.
1: D'un côté, une Espagne qui se sent isolée et en colère, critiquant l'égoïsme et la démagogie de certains pays européens sur la question migratoire. De l'autre, une ligne dure incarnée par l'Italie qui, dès vendredi, a suspendu temporairement les règles de Schengen vis-à-vis du royaume ibérique, avec le soutien de la Finlande et du Danemark. Entre les deux, les autres États ont pour la plupart proposé leur aide au chef du gouvernement espagnol, Pedro Sanchez, mais s'inquiètent eux aussi pour la protection des frontières extérieures de l'UE. Ainsi, la France et le Portugal, voisins de Madrid, ont décidé de renforcer leur contrôle aux frontières pour ce qui ressemble plus à un affichage qu'à une mesure réellement efficace, alors même que Ceuta se trouve de l'autre côté de la Méditerranée et que la présidente de la Commission, Ursula von der Leyen, assure qu'aucune personne n'a atteint l'Espagne continentale ou le reste de l'Union depuis l'enclave. Dans ce contexte, les discussions de demain devraient évoquer un renforcement du soutien à Frontex, l'agence européenne en charge des frontières, et l'efficacité de la coopération avec le Maroc aussi. Bref, le débat sur les flux migratoires reste brûlant au sein de l'Union, l'épisode de Ceuta faisant exploser la solidarité entre États membres et démontrant encore un peu plus l'influence croissante de la droite et de l'extrême droite dans le débat public européen. Jean-Jacques Herry, Bruxelles, RFI.
0: Le vent s'est calmé et des avions bombardiers d'eau ont enfin pu décoller ce matin en Grèce, venant renforcer les pompiers au sol qui luttent contre de multiples incendies près d'Athènes, dans les départements d'Attique, la région de la capitale, et de la Boétie toute proche. Jusqu'ici, la Grèce avait relativement été épargnée par les grands feux depuis le début de l'été, contrairement à la France et l'Espagne. Mais plus de 120 km² de forêts et de terres agricoles ont déjà été brûlés et de nombreuses habitations détruites. Une course contre la montre est aussi engagée dans le Var, dans le sud-est de la France, car le vent va se renforcer ces prochaines heures et les températures vont augmenter. Les pompiers se pressent pour contenir les reprises de feu. La situation est en revanche stabilisée dans le sud-ouest, en Gironde. La préfecture a autorisé le retour aujourd'hui de milliers de personnes évacuées du Porge qui vont retrouver leur village dévasté par le feu. Retour prévu aussi des habitants de l'Esch-Cap-Ferret, à l'exception des campings. Mais après près de deux semaines d'incendie, comment relancer l'activité économique et surtout le tourisme en pleine saison estivale? Les professionnels redoutent déjà un manque à gagner considérable. Notre envoyé spécial Pierre-Olivier les a rencontrés à Arès, au bord du bassin d'Arcachon.
2: Nous arrivons au camping Pasteur.
3: Bonjour.
2: Jean-Marie Ducamin, le patron, fait le tour de son camping épargné par les flammes.
4: Donc l'équipe d'entretien des mobilhomes qui est sur place, les emplacements sont déjà ratissés, on est prêt à accueillir à nouveau.
2: Tout est prêt, mais il ne manque qu'une chose essentielle, les campeurs.
4: Déjà les deux semaines du début août sont perdues, ce sont les plus grosses. Hein. Moi sur mon établissement, ça représente 40 000 euros par semaine. Il va y avoir des trous dans la raquette sur les semaines qui vont suivre. En camping notamment, comme sur le passage, il n'y aura pas de passage.
2: Seul un emplacement est pris, Nicolas et sa femme sont revenus dès la réouverture.
5: C'est notre petit coin de paradis en fait. On n'attendait que ça en fait, de revenir directement pour faire marcher tout le business. Quoi. On est les premiers.
6: Voilà.
2: À la maison de la presse, les affaires reprennent, mais Pascal Tournier, la gérante, est inquiète.
7: Nous avons repris le commerce ici depuis un an. On pensait faire une belle saison, notre première belle saison, on va dire. Et là, là on fera avec. Hein, voilà. Nos assurances sont prévenues, notre comptable est prévenu. Voilà, on va voir ce qui se passe. Donc ça va laisser quand même des traces.
2: Ce lundi, le président de la région Nouvelle-Aquitaine réunit les acteurs économiques impactés pour faire le point sur leurs besoins.
8: Bon, merci.
7: À demain.
2: Pierre-Olivier Arès, RFI.
0: Direction la Chine, longtemps dominée par les constructeurs européens, américains ou japonais.

0: L'industrie automobile mondiale est en pleine mutation. Portée par l'essor des véhicules électriques, la Chine s'est imposée comme l'un des leaders du secteur. Certaines marques, comme NIO, tentent désormais de se distinguer grâce à une technologie encore peu répandue, le remplacement de batteries. Reportage de Cléa Broderst à Shanghai.
1: Dans les rues de Shanghai, les voitures électriques sont partout. Pour Tony Tsao, qui conduit une voiture NIO, le choix de rouler à l'électrique était d'abord économique.
2: Il existe une réglementation très stricte concernant les plaques d'immatriculation. Comme vous pouvez le constater, toutes les voitures à essence ont une plaque bleue, tandis que les véhicules électriques ont des plaques blanches ou vertes. Nous devons acheter ce type de plaque pour les voitures à essence et ça coûte cher. Mais si nous achetons un véhicule électrique à Shanghai, je peux obtenir une plaque d'immatriculation gratuitement.
1: Lorsque sa batterie est vide, il lui suffit de se rendre dans l'une des stations de la marque. Sa batterie déchargée y est automatiquement remplacée par une batterie pleine.
2: Je peux changer la batterie en 3 ou 4 minutes à peine, ce qui est bien plus rapide que de la recharger.
1: Ces stations sont désormais présentes dans une grande partie du pays, y compris dans des régions éloignées comme le Xinjiang. Sur l'écran de sa voiture, des milliers de points bleus indiquent leur emplacement. Pour un trajet de 4000 km, le système calcule même automatiquement les arrêts nécessaires pour remplacer la batterie en cours de route.
2: Je configure un itinéraire vers une gare au Xinjiang et le système me propose automatiquement des étapes pour savoir où changer la batterie. Et comme vous pouvez le voir, je devrais changer de batterie environ 14 fois pour arriver au Xinjiang.
1: Reste à savoir si ce modèle, qui nécessite un vaste réseau de stations dédiées, pourra s'imposer durablement face au progrès de la recharge ultra rapide. Cléa Broderst, Lei Yang, Shanghai, RFI.
0: De sa prison de New York 7 mois après son enlèvement par les forces spéciales américaines, le président vénézuélien déchu, Nicolas Maduro, a salué les discussions prévues entre le pouvoir et l'opposition au Venezuela. Un dialogue qui s'engagera la semaine prochaine sous supervision de Washington. La Fédération galloise de football va-t-elle créer un mouvement massif? C'est la première association membre de la FIFA à retirer son soutien à Gianni Infantino dans la course pour sa réélection quelques jours après le retrait du projet controversé de la Fédération internationale de s'ouvrir à des investisseurs extérieurs. La Fédération galloise dénonce des défaillances en termes de bonne gouvernance et de leadership. Gianni Infantino semble aujourd'hui bien fragilisé, d'autant plus que son mandat touche à sa fin et qu'il comptait bien se faire réélire. Pauline Guillou.
3: À viser toujours plus de revenus et de recettes dans un sport où l'argent est déjà roi, Gianni Infantino a peut-être bien franchi une ligne rouge. Alors qu'il se vantait encore il y a quelques semaines d'avoir organisé la Coupe du Monde la plus lucrative de l'histoire, le tout-puissant président de la FIFA semblait tout droit lancé vers un quatrième mandat sans qu'aucun autre candidat ne soit en mesure de lui faire de l'ombre. Oui, mais voilà, si la gourmandise est l'un des 7 péchés capitaux, Gianni Infantino vient peut-être d'en faire l'amère expérience. Il aura simplement fallu quelques jours pour le faire chuter du piédestal qu'il avait mis 10 ans à gravir. D'abord menacé de boycott par les puissantes confédérations européennes et nord-américaines fortes de leurs 96 pays, puis mis en doute par les confédérations sud-américaines, asiatiques et océaniennes, le tout pour finalement revenir sur son projet, le voilà désormais quasiment seul dans sa tour d'ivoire. Des candidatures pourraient donc émerger en opposition à Gianni Infantino pour les élections de mars 2027. Lui qui n'avait pas d'adversaire en 2019 et en 2023 paraît aujourd'hui bien fragile, battu à son propre jeu.
0: Pauline Guillou du service des sports de RFI. Voilà, c'est la fin de ce journal. Merci de l'avoir suivi. Tout de suite, restez à notre écoute. Il est quasi 10:30 ici à Paris.
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0: Bonjour, bonjour chers amis, chers auditeurs et auditrices de Radio Alliance Plus. Nous voilà de retour, Jean-Paul Sauzet et moi-même, Christiane Hervault, pour une nouvelle émission intitulée « Au café de la mort ». Ouh là là, on va parler de la mort dans ces émissions. Et donc, j'espère que vous ne serez pas trop effrayés. Peut-être vous auriez préféré à la famille encore une fois, encore une année. Mais non, nous avons terminé, Jean-Paul Sauzet et moi-même, fin juillet. Et puis, il y a eu des rediffusions grâce à Radio Alliance Plus et à notre cher technicien qui a bien voulu remettre toutes les émissions de À la famille. Comme ça, tout le monde a pu se requinquer grâce à nous quand même.
1: Hein, exactement.
0: C'est pas rien. Alors, Jean-Paul Sauzet, bonjour tout à l'heure.
1: Bonjour.
0: Voilà, je rappelle qui vous êtes. Donc, vous avez été pasteur et vous êtes maintenant thérapeute. Un peu à la retraite, je pense, déjà depuis un petit temps.
1: Mais encore bien actif, voilà.
0: Gros travailleur, donc thérapeute encore, avec l'école du couple, toujours, je pense, à Nîmes.
1: Toujours. À Nîmes, toujours, à Paris et ailleurs encore, oui, oui.
0: Voilà, toujours superviseur, toujours formateur.
1: Toujours, voilà.
0: Voilà, voilà. Donc, et nous appartenons tous deux, je le dis parce que cette émission... va parler de la mort, mais nous faisons partie tous les deux du groupe des services funèbres pour l'Église protestante unie de Nîmes.
1: C'est-à-dire que bénévolement, nous organisons des services funèbres pour des familles qui ont perdu un de leurs membres et que donc nous allons les visiter, les accompagner dans l'élaboration de d'un service de reconnaissance, d'un service de culte, d'un moment convivial et juste pour mettre des mots autour de la mort.
0: Voilà, donc c'est un petit peu ça dont il va s'agir dans Au café de la mort.
1: C'est ça l'intention, exactement. C'est dans cette émission, en tout cas, c'est pour voir parler de la mort. Parler de la mort, personne n'en mourra. On n'en meurt pas. Et de ce sujet qui nous concerne tous, parce que même si nous sommes vivants, c'est parce qu'un jour nous sommes mortels, ou parce que nous sommes mortels, nous sommes aussi parce que nous sommes vivants. Ça demande. C'est un sujet qui nous concerne tous, qui nous concerne parce qu'on peut perdre un être cher. Parce que c'est une présence du fait de notre vieillissement qui existe, parce qu'il y a eu des débats à l'Assemblée autour de comment finir sa vie dans la dignité, et c'est un vrai débat autour du choix, de comment je décide de mourir. C'est aussi, ça vient toucher à toutes nos croyances, qu'est-ce que je pense, qu'est-ce que je crois, une fois que ma vie terrestre là se termine, est-ce que quelque chose se poursuit, comment, où, sous quelle forme. C'est aussi la question du suicide, parce qu'il y a des suicides chez les jeunes, mais il y en a aussi chez les personnes âgées, de plus en plus. Et donc c'est une vraie question aussi de comment je choisis de mourir ou pas. Est-ce que je m'autorise ça et pourquoi et comment, et comment le lien avec la dépression, le lien avec la perte du goût de vivre. Voilà, c'est toutes ces questions autour des rituels aussi, comment j'accompagne les mourants au moment où, comment j'accompagne plutôt les vivants au moment où quelqu'un vient de mourir. Et qu'est-ce que ça vient dire là de ces rituels qui sont existants dans toutes les cultures, dans toutes les religions, même quand on n'a pas de religion, on s'aperçoit que les gens aussi créent des rituels pour accompagner ces moments existentiels de passage. La mort, c'est un grand passage.
0: Donc vous voyez, amis auditeurs et auditrices, beaucoup de sujets autour de la mort. Ça y va, hein, ça gamberge beaucoup.
1: Ça gamberge
0: en fait.
1: Beaucoup.
0: Non seulement chez nous, mais chez vous aussi, nous en sommes sûrs. Donc nous aurons l'occasion de parler de la mort à partir d'un atelier où nous allons nous retrouver, enfin surtout vous, moi aussi je viendrai, sans crainte, sans peur de la mort.
1: Exactement.
0: Dans un café, parce que cette émission, elle est aussi en lien avec l'Université populaire des religions. Alors, Jean-Paul Sauzet, est-ce que vous pouvez nous rappeler un peu ce qu'est l'Université populaire des religions ?
1: L'Université populaire des religions, c'est une association qui s'est créée entre les différentes églises chrétiennes et pas que chrétiennes de Nîmes pour... comment dire ça ? Pour aller parler du phénomène de religieux qui n'existe pas que dans les murs des églises, des synagogues ou des mosquées, mais qui existe aussi dans notre vie quotidienne. Donc comment parler de la religion ? Comment aller regarder ce phénomène qu'est la spiritualité, dont la forme d'expression est la religion ? Comment parler de la spiritualité, de nos croyances, autrement que dans le carcan, un peu étroit parfois, des dogmes de nos églises ? Donc c'est ouvrir les murs de nos temples, de nos églises, de nos synagogues, de nos mosquées dans la rue pour aller dire que, bah oui, la spiritualité, l'existence de Dieu, la réalité de notre lien à un au-delà de nous-mêmes, à un tout autre, existe aussi dans la rue et pas seulement que dans ces lieux privilégiés de silence, de méditation et de culture. Voilà, et je crois que l'Université des Populaires des Religions, c'est permettre d'offrir des lieux de rencontre, des lieux d'échange, des lieux de confrontation pour aller s'enrichir, se renouveler, se rencontrer, se confronter aussi sur ces questions-là, de la spiritualité et du sens de notre vie. Parce qu'au fond, la spiritualité, c'est une manière de répondre au sens de notre vie. Qu'est-ce que je fais là? Pourquoi je suis là?
0: Alors, cette Université populaire des religions, pour continuer un petit peu sur ce sujet, nous en parlerons tout à l'heure, j'en parlerai tout à l'heure avec François Claverly, qui est le nouveau président de l'Université populaire des religions. Mais elle a été mise en place, donc, pour certains, vous le savez déjà, mais je le redis, parce que j'ai de l'estime pour la pasteur Claire Desménard, qui a mis ça, tout ce chantier en route, et qui a abouti, donc, au démarrage de l'Université populaire des religions au mois de mars avec des cours. Donc bien sûr, c'est un temps aussi de dialogue parce qu'il y a souvent des débats, des interrogations, quelque chose d'interactif entre le public et la personne qui présente son sujet. Mais ce sont aussi des cours. Il y a eu notamment les cours de Céline Romer autour de l'origine des...
1: À la maison du protestantisme à Nîmes.
0: Pas du protestantisme, des écrits bibliques du Nouveau Testament.
1: Oui, mais le lieu, c'était à la maison du protestantisme.
0: C'était à la maison du protestantisme, mais ça ne le sera plus. Enfin, je vous raconterai tout ça avec François Claverly.
1: Ah,
0: mais
1: très bien.
0: Sachez en tout cas que ça sera dans un autre lieu, à la fac Vauban, pour ne pas la nommer, et donc et que ça commencera en novembre. Donc voilà. Donc ça redémarre, ça a été un très beau démarrage avec Céline Romer, Philippe Corcuff, dans un atelier justement dans un café, au Café Olive, et puis un atelier philo. Et puis aussi, nous avons rencontré plusieurs religieux, je dirais, ou plusieurs personnes de différentes religions, de judaïsme, comme vous avez nommé, musulmans, et sans doute ça sera encore très étendu. Donc voilà, donc ça redémarre un petit peu, et vous-même, vous allez être dans un café. On en parlera tout à l'heure, mais ce que je voulais vous demander aussi, Jean-Paul Sezette, c'est... À partir de quoi ça vous est venu, ou ça nous est venu un petit peu en commun, cette idée de parler de la mort, non seulement dans un atelier, dans un café en public, mais aussi ici, et on fait le lien. Hein. Ce que je voulais dire aussi, c'est que nous faisons le lien entre cet atelier qui va être dans le cadre de l'Université populaire et notre émission. Voilà, entre des questions qui peuvent surgir dans l'atelier, par les personnes qui vont y venir, les participants, et nos propres questions aussi, nous qui participons à notre émission en ce moment, et qui avons pas mal gambergé sur ces questions-là, personnellement, ou voilà, en groupe, en duo, voilà. Donc, cette idée, elle n'est pas venue simplement à cause de l'Université populaire, je crois, mais peut-être en amont,
1: elle est venue par plein de biais. D'abord, personnellement, je peux dire qu'elle est venue au moins par 4 biais. Le premier, c'est mon vieillissement. Donc, le fait de vieillir me confronte de plus en plus à la mort, à ma mort, en me disant, tiens, comment je vais la vivre? Qu'est-ce que je vais précipiter ou pas? Comment je vais accepter les traitements médicaux? Qu'est-ce que j'ai comme croyance sur l'après-mort? Qu'est-ce que j'ai envie de faire subir, qu'est-ce que j'ai à mes enfants ou pas, qu'est-ce que j'ai envie de leur transmettre, enfin, toutes ces questions qui touchent à la mort aussi, la question de la transmission. Et puis, comme vous le disiez, ben, nous sommes tous les deux engagés dans un titre bénévole à accompagner des familles qui ont un décès et organiser un rituel à caractère protestant, parce que les gens s'adressent à nous dans ce sens-là. Et donc, ça nous confronte aussi, ça nous questionne autour de « tiens, mais quelle est la demande? Qu'est-ce que les gens attendent? Qu'est-ce qu'ils croient ?» sur cette mort, qu'est-ce qu'ils ont à se dire et comment ils organisent un rituel dans lequel il y a besoin de parler du mort. Parfois, il y a besoin de parler aux morts. ce qui est tout à fait intéressant. Et puis, qu'est-ce qu'on développe comme croyance sur l'après-mort ou pas comme croyance? Parce que je peux aussi croire qu'il n'y a rien, que c'est simplement du vide, ce qui est une autre forme de croyance. Puis, troisième élément, moi, je suis moi-même un papa qui est, ma fille est née et décédée il y a un peu plus d'un an et demi. Donc, j'ai eu à traverser toute cette période de l'avant-mort, de sa maladie. Elle est décédée d'un cancer. Elle est morte d'un cancer. Donc, ça m'a beaucoup bouleversé, touché. Et tout cet accompagnement en tant que père m'a donné envie aussi de pouvoir partager. Et oui, partager des expériences, des émotions, des convictions, des doutes autour de qu'est-ce que c'est que cette histoire de la mort dans nos vies. De ce truc qu'on ne connaîtra jamais nous-mêmes, parce qu'une fois qu'on le connaîtra, on ne pourra plus en parler, on sera mort. Voilà, ça me préoccupe. Et puis, dernier élément, moi je suis très touché de comment, dans ma pratique professionnelle en tant que thérapeute, l'angoisse de mort, elle existe, c'est-à-dire la peur de disparaître, la peur de ne plus exister, la peur de ne pas être reconnu, donc ça peut exister de façon moins intense, dans cette peur de ne pas être reconnu, mais qui est aussi une peur de disparaître, d'être anonyme, d'être ignoré du monde, des autres, du regard de l'autre, ce qui est particulièrement douloureux. Et je trouve que la peur de la mort, cette angoisse de mort, elle traverse notre société, elle traverse toutes les sociétés parce que ça fait partie de notre humanité. Et je crois qu'on fait une erreur, en tous les cas, de ne pas la réhabiliter. Il ne s'agit pas d'être pessimiste, il ne s'agit pas d'être angoissé, il ne s'agit pas d'être dans les pleurs, ce n'est pas ça. C'est juste d'accepter cette réalité, d'arrêter de faire semblant qu'on peut la repousser. Il y a tout ce mouvement du transhumanisme très intéressant aujourd'hui avec la croyance que non, la mort va disparaître, qu'on sera éternel. En tout cas, il suffirait de continuer la recherche et puis un jour, on saura se donner les moyens pour être dans l'éternité et ne plus mourir, ce qui est une angoisse terrible, je trouve aussi. Mais voilà, toute cette question-là de notre humanité qui fait que nous sommes des êtres mortels. Eh bien, regardons ce que ça veut dire et osons en parler. C'est pas grave et on ne meurt pas de parler de la mort.
0: Tout à fait. Et c'est vrai que quelquefois dans notre société, on cache par des mots, partir ou disparaître encore, ça peut se comprendre dans le sens où on n'est plus rien, donc voilà. Mais donc, il y a une certaine façon de se cacher de la mort, ou de faire un peu de l'écran de fumée par rapport à ça. Et donc, notre objectif dans cette émission et dans l'atelier que vous allez mener au café, et où nous allons rencontrer les uns et les autres, c'est justement se faire confiance de pouvoir en parler et de se dire que c'est un sujet important pour soi, c'est un sujet important dans sa vie. Et que peut-être il faut s'y préparer, peut-être on peut, voilà, est-ce qu'on peut s'y préparer d'ailleurs, enfin voilà, c'est examiner un peu toute cette question-là, et bien nous avons aussi besoin de vous, si jamais vous avez des questions, vous avez des choses à en dire ou des commentaires à faire, nous vous invitons aussi dans le cadre de nos émissions à venir poser vos petits commentaires dans les podcasts sur le site de Radio Alliance Plus. Alors, pour le moment, on va faire une petite pause de musique avec Jacques Brel.
1: C'est très intéressant parce qu'il y a beaucoup de musiciens qui parlent de la mort.
0: Tout à fait. Et au passé comme au présent.
1: Oui.
0: C'est un sujet.
1: Oui, oui.
0: Voilà. Et ce n'est plus un sujet tabou. Enfin, on voudrait que ça ne soit pas un sujet tabou.
1: Il y a beaucoup d'artistes qui ont peint autour de la mort.
0: Voilà. Alors cette fois-ci, on va écouter Jacques Brel. Et tout simplement, ça s'intitule « La mort ». Voilà, donc nous allons écouter cette musique, cette chanson qui date déjà un petit peu, mais qui est toujours d'actualité, comme vous le voyez. Et puis nous nous retrouvons juste après, Jean-Paul Sauzet et moi-même.

0: 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Vous cherchez Au Café de la Mort, vous nous trouverez, vous pourrez réécouter cette émission ou alors la transmettre à d'autres. Ça aussi, c'est une bonne chose pour pouvoir alimenter cette émission. Alors, Jean-Paul Sauzet, peut-être nous allons parler maintenant de justement de ce fameux, enfin de la pratique un petit peu de ce café. Comment ça va passer ?
1: Bonne idée. Donc, c'était de pouvoir. Il y a quelques années, avec mon épouse, on avait organisé un café psycho qui nous avait permis de parler de la psycho, du couple, de la famille recomposée, parce qu'à l'époque, on avait beaucoup travaillé là-dessus, on avait écrit un livre. Et là, voilà, comme le thème pour moi de l'actualité qui m'intéresse, c'est de parler autour de la mort, donc j'ai trouvé qu'il fallait le faire dans un lieu public, comme un café. Donc ça sera à l'Instant T, qui est rue Racine, à Nîmes. La première séance aura lieu le 11 novembre, 18h30, 20h, donc à l'Instant T, rue Racine, 18h30 à 20h. C'est un espace ouvert au sens, moi je ne vais pas faire une conférence, je n'ai rien à dire de plus que d'autres. C'est un espace ouvert où je trouve important d'avoir des expériences, des témoignages, de partager nos questions, nos révoltes aussi, parce que la mort a un côté absurde, insupportable. Nos croyances, voilà, nos espérances, nos convictions, d'être un lieu où on peut parler de la mort, parce que l'espace public qui est un café doit être aussi un espace, de mon point de vue, où on se rencontre autour de nos vies, et pas seulement autour du foot, ou du dernier loto, ou de mon dernier achat, mais peut-être aussi de ces questions qui nous touchent tous, qui sont des questions existentielles. Parlons-en. Voilà. Il n'y a rien de mortel à parler de la mort. Mmh. Le café s'appellera Mortel Café.
0: Ça ne sera donc pas Au Café de la Mort. Ne confondez pas, mais c'est la même
1: c'est
0: rubrique.
1: La même teneur,
0: vous
1: c'est
0: avez
1: la
0: bien
1: même rubrique,
0: compris.
1: Voilà. Donc Mortel Café à l'Instant T, première séance, première rencontre le 11 novembre à 18h30.
0: Voilà. Alors, autre question pratique, parce que c'est au café, mais c'est où dans le café ?
1: C'est dans une salle à part, parce qu'ils ont deux locaux distincts. Donc ça sera juste dans la salle à côté, c'est facile à trouver.
0: D'accord.
1: Voilà, il n'y a pas de souci avec ça.
0: Est-ce qu'il faut s'inscrire ? Est-ce qu'il faut obligatoirement consommer ?
1: Non, consommer, ça c'est tout à fait libre. S'inscrire non plus, c'est libre. Voilà, quand il n'y aura plus de place, il n'y aura plus de place. Et puis tant qu'il y en a, on se serrera un peu. Oui. Voilà, et ça sera encore mieux l'occasion de pouvoir échanger, parler. Alors moi, j'ai le souci dans ces rencontres qu'il y a un cadre, c'est-à-dire qu'on sache s'écouter. On n'est pas là pour se juger, on est là pour s'entendre, pour partager, parce qu'on est tous en chemin avec cette question existentielle de notre mort, de notre fin, et de la fin des autres, la mort des autres, la mort comme paysage. Sachant que parler de la mort, pour moi, c'est aussi et d'abord peut-être parler de la vie.
0: Tout à fait, c'est ce que nous avons d'ailleurs remarqué dans nos rencontres d'accompagnement au deuil. Ah, c'est que ce sont des questions, ça pose beaucoup de questions de sa propre vie, la vie que l'on a menée, les relations que l'on a eues avec des fois les parents, les amis, le conjoint décédé. Et donc ça alimente le questionnement de la vie d'aujourd'hui. Moi, c'est en tout cas ce que je remarquais. Nous avions, je le redis aussi pour les auditeurs qui aimeraient réécouter ces deux émissions que nous avions faites ensemble au sujet du deuil. Donc, c'était déjà
1: une amorce.
0: Quelque chose qui nous travaillait.
1: Exactement.
0: D'une certaine façon. Et donc, nous avons poursuivi notre travail là-dessus. Et voilà, donc. Il y a tellement de choses à dire sur ce sujet, nous allons donc le décomposer au fur et à mesure. Vous avez dit déjà certaines choses qui vont faire partie de nos interrogations. Je ne sais pas si nous en avons oublié ou si nous pouvons les redire un petit peu pour que les auditeurs sachent un peu. Ou est-ce qu'il y a un ordre dans lequel nous allons aller ? Début à la fin, il y a toujours une fin, du coup, là-dedans.
1: La fin de la fin, c'est ça. Un ordre, pour l'instant, je ne sais pas, mais peut-être pour les auditeurs et auditrices, c'est juste se poser quelques questions. Par exemple, qu'est-ce que vous aimeriez qu'on dise de vous au moment de votre mort ? Qu'est-ce que vous aimeriez qu'il soit écrit sur votre tombe, si vous avez décidé de vous faire enterrer ? D'ailleurs, est-ce que vous voulez vous faire enterrer ou vous faire incinérer ? Tiens, et à quelle terre vous appartenez ? C'est-à-dire, à quel endroit vous aimeriez, si vous le choisissez, être enterré ? Ou bien, qu'aimeriez-vous que l'on fasse de vos cendres ? Est-ce qu'il y a un endroit particulier où vous aimeriez qu'elles soient répandues ? Mais si vous mourrez, quelle est votre croyance aujourd'hui en tant que vous vivant, vivante, sur l'après-mort ? Est-ce que vous croyez qu'il y a une suite, il y a un au-delà, il y a un ailleurs, il y a un autrement ? Vous en avez une idée de comment ça se passe et en quoi ça vient orienter ou désorienter votre quotidien, c'est-à-dire votre manière de vivre aujourd'hui. Est-ce que ça vient le conditionner? Est-ce que aussi vous avez envie de choisir votre mort? Est-ce que l'idée du suicide vous parle? Est-ce que au moment de votre vieillesse, vous avez envie de vous laisser mourir de façon naturelle? Soyons écolo, soyons bio, ou bien au contraire de dire non, je continue à être responsable. Et je ne veux pas de déchéance, mais au fond la déchéance elle a déjà commencé, parce que dès que nous commençons à vieillir, nous sommes en train d'être dans la déchéance, c'est-à-dire qu'on réduit nos forces, et ça commence quand même très tôt. Donc jusqu'où et à quel moment allons-nous décider, si c'est le cas, d'arrêter cette déchéance, de la contrôler? Faut-il la contrôler d'ailleurs? Enfin, faudrait, c'est toutes ces questions-là. Et puis, quels sont les signes qui... si vous avez perdu quelqu'un, peut-être perdu, pourquoi ? Si quelqu'un de votre entourage est mort, votre parent, votre grand-parent, est-ce que pour vous il est encore présent et comment ? Est-ce qu'il y a des images ? Est-ce qu'au moment de son décès, vous avez effectué des rituels ? Est-ce que vous pensez qu'on peut parler aux morts ? Voilà, toutes ces questions-là, et j'en aurais encore bien d'autres.
0: Oui.
1: Je pense que c'est celles qu'on peut débattre. Enfin, c'est pas tant... C'est débattre parce qu'on a des idées, mais c'est aussi... entendre des expériences et entendre des croyances, et c'est juste les entendre dans cette diversité qui constitue notre société. Et les cafés sont pour moi le lieu où justement ce partage peut avoir lieu, et qui est un partage de notre communauté humaine.
0: Donc nous allons pouvoir aussi parler de l'euthanasie, puisque c'est un grand sujet actuellement. Alors notre émission fait 30 minutes au café. Donc, c'est beaucoup plus long. Donc, vous aurez plus de temps pour parler. Donc, allez-y. Le 11 novembre à 18h30, rue Racine, café L'Instant T. Et donc, pour nous-mêmes, en tout cas, avec Jean-Paul Sauzet, ici, dans le cadre de cette émission, nous aurons l'occasion de parler plusieurs fois du même sujet, évidemment. Parce que, quelquefois, c'est un petit peu court, c'est un petit peu juste. Oui. Peut-être, quelquefois, nous inviterons quelqu'un aussi à venir nous rejoindre pour parler de son point de vue. Peut-être un pasteur, peut-être quelqu'un qui fait partie d'une association. Voilà. Donc, nous allons essayer...
1: Bon, on a plein d'idées, hein.
0: On a plein d'idées.
1: Moi, je disais aussi au Mortel Café, je me disais, tiens, j'avais très bien une comédienne ou un comédien pour lire un texte sur la mort. J'avais très bien quelqu'un qui s'occupe des soins palliatifs. J'aimerais bien inviter quelqu'un qui travaille dans une pompe funèbre. Enfin, tous ces gens qui sont au contact, non pas pour qu'ils nous fassent une conférence, mais pour qu'ils nous disent aussi leur expérience et de ce qui se passe là. Et qu'on puisse aussi avoir un regard culturel, artistique sur la mort. Qui est peut-être parfois la meilleure manière d'en parler, dans un symbole, dans une métaphore, dans une création artistique.
0: Oui, tout à fait. Alors, nous nous retrouverons dans un mois. Sachez que l'émission passe le mardi à 8h20.
1: Ah, 8h20.
0: Vous êtes réveillés au son du clairon de la mort. Zou. Aïe, ça fait froid dans le dos. Mais vous aurez l'occasion de nous écouter en podcast quand vous voulez. Donc, ça, c'est peut-être un petit peu plus rassurant quand même. Voilà pour cette première émission, chers amis auditeurs et auditrices. Nous avons brossé un petit peu le tableau de nos rencontres. Via les ondes ou après, en direct, au café L'Instant T, le 11 novembre, rue Racine, de 18h30 à 20h.
1: Et puis, on est très preneurs de leurs réactions, de questions, de témoignages sur le site de Radio Alliance Plus.
0: Bien sûr.
1: sur cette question-là.
0: Ouais, ouais. Et par l'intermédiaire du café, donc vous aurez certainement des questions et peut-être pouvez nous les donner en direct ou sur papier ou oralement. Voilà, en tout cas, nous sommes prêts à vous écouter et nous sommes prêts à parler avec vous, voilà, à se parler sur ce sujet. Voilà, parce qu'il n'y a pas de chef au café, ni à la mort. Merci Jean-Paul Sauzède.
1: Merci Christiane.
0: À bientôt, chers amis, chers auditeurs.
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1: Bonjour à toutes et à tous, Christina Silvero pour ce bulletin d'ONU Info. À la une, Gaza, l'ONU plaide devant le Conseil pour une relance politique au-delà de l'aide humanitaire. En République démocratique du Congo, la lutte contre Ebola passe aussi par la prévention des abus sexuels. Enfin, traite des personnes. L'OIM alerte sur l'essor des centres d'escroquerie en ligne. À Gaza, les Nations Unies continuent d'opérer dans un environnement dangereux pour acheminer l'aide humanitaire. C'est le message lancé ce mardi par le coordonnateur spécial adjoint de l'ONU pour le processus de paix au Moyen-Orient lors d'un débat du Conseil de sécurité consacré à la situation dans cette région, y compris la question palestinienne. Ramiz Alakbarov a souligné que malgré une légère amélioration de la situation humanitaire, les besoins demeurent immenses et que l'aide humanitaire à elle seule ne suffira pas à assurer un relèvement durable. Selon lui, ce relèvement passe par un véritable processus politique, le maintien d'une autorité palestinienne viable, un coup d'arrêt à la détérioration de la situation en Cisjordanie et la création des conditions nécessaires à la tenue d'élections palestiniennes, inclusives et crédibles.

0: palestinienne capable de conduire le relèvement et la reconstruction. Le cadre est clair, il a été approuvé par ce Conseil dans sa résolution 2803 et doit être mis en œuvre sans plus attendre.
1: L'épidémie d'Ebola Bundibugyo en République démocratique du Congo a désormais dépassé les 3200 cas, dont plus de 1400 décès. La riposte se poursuit, elle ne se limite pas aux soins et à la prévention de la maladie. Après les nombreux cas d'abus et d'exploitation sexuelle signalés lors de précédentes épidémies, la riposte accorde aujourd'hui une attention particulière à la prévention de ces abus. À Bounia, le Fonds des Nations Unies pour la population sensibilise aussi bien le personnel médical que les employés de soutien des centres de traitement, comme le précise depuis un centre Christelle Ndiabake, coordinatrice régionale interagence pour la prévention de l'exploitation et des abus sexuels de l'UNFPA.
2: Nous sommes au CTE, de l'hôpital général de référence, et nous sommes venus faire une sensibilisation auprès des malades, des gardes malades, mais aussi au personnel et corps soignants sur la prévention, protection contre les abus et exploitation sexuelle. Derrière moi, il y a des malades, et de l'autre côté, il y a des infirmiers. Donc, c'était de notre devoir pour les informer de leurs droits et leur montrer quels sont les mécanismes auxquels ils peuvent remonter les plaintes s'ils sont victimes d'exploitation et d'abus sexuels. Il y a des affiches partout pour montrer qu'on ne tolère aucune excuse face aux abus et exploitations sexuelles. Et ici, c'est fait par IMC et il y a d'autres affiches qui ont été données par la coordination interagence.
1: Des promesses d'emploi qui se transforment en pièges. À la veille de la Journée mondiale de la lutte contre la traite des personnes, l'Organisation internationale pour les migrations alerte sur l'essor d'une nouvelle forme d'exploitation liée à la cybercriminalité. Des centaines de milliers de personnes auraient été attirées à l'étranger par de fausses offres d'emploi avant d'être séquestrées dans des centres d'escroquerie en ligne aux quatre coins du monde. Un système criminel qui génère aujourd'hui des milliards de dollars de profits. Amy Pope, directrice générale de l'OIM.
3: Nous constatons que des victimes originaires de plus de 80 pays sont victimes de la traite vers des centres d'escroquerie, principalement situés en Asie. Des réseaux criminels les attirent en leur promettant un emploi. Dans leur grande majorité, ces offres sont diffusées sur les réseaux sociaux et se présentent comme des offres d'emploi parfaitement ordinaires. Les recruteurs ciblent souvent des personnes qui parlent très bien anglais et sont diplômées de l'enseignement supérieur ou disposent d'un bon niveau d'instruction. Mais lorsqu'elles arrivent dans ces centres, leurs passeports sont confisqués, elles sont souvent soumises à des violences physiques ou psychologiques, elles ne peuvent généralement plus repartir et se retrouvent piégées dans des situations qui échappent totalement à leur contrôle. Il s'agit de l'une des formes de traite des êtres humains qui connaît la plus forte progression dans le monde. C'est un phénomène extrêmement organisé, extrêmement lucratif et de plus en plus mondial.
1: Voilà. Fin de ce bulletin de Nuit Info. Merci de votre fidélité. À bientôt.
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0: Bonjour, bonjour à tous. Nous nous retrouvons pour la seconde émission avec Françoise Gernot. Bonjour Françoise.
1: Bonjour.
0: Un titre très court, comme nous l'avons dit au début de la première émission. Pourquoi Socrate ? Et vous avez bien avancé dans la démonstration. Mais on va repartir sur l'oracle de Delphes, sur Apollon, qui certifie que Socrate est le plus sage de tous les Grecs.
1: Oui, alors nous assistons, je dirais, en acte, grâce au dialogue de Platon, au procès intenté par l'Athènes démocratique à Socrate. Socrate, à l'époque, est tout de même assez âgé, il a autour de 70 ans. Hein. Donc, deux chefs d'accusation nouveaux, qui lui valent d'ailleurs un procès en bonne et due forme, sont prononcés contre lui. On l'accuse, un, de corrompre la jeunesse, et deuxièmement, on l'accuse de, d'introduire de nouveaux dieux dans la cité et de ne pas reconnaître les dieux officiels de la cité d'Athènes. D'ailleurs, le mot d'Athéna n'est jamais prononcé. Hein.
0: Donc, il est accusé d'impiété, en fait.
1: Alors voilà, il est accusé de de construire un savoir tout à fait fallacieux. Parce qu'on lui reproche d'être un savant, mais un savant qui pervertit la jeunesse, et on lui reproche impiété, son impiété, on lui reproche d'être athée. Le mot athéisme d'ailleurs figure. Hein. Donc, contre ces deux accusations, Socrate se défend. Bon, en grec, le discours de défense d'un accusé s'appelle apologie. Hein, ça a changé un tout petit peu de sens. Voilà, d'où le titre de Platon, l'apologie de Socrate.
0: Non, mais c'est important de le signaler, parce que c'est vrai que nous, on a un sens différent d'apologie dans le langage courant.
1: Oui, bien sûr. Mais cette apologie est bien une apologie, je dirais, secrète, une apologie sous-jacente.
0: Ah, hein. Oui. Alors, c'est impiété.
1: Eh bien, non, nous commençons d'abord par, juste, pas si ça a tout de même à voir, par l'oracle de Delphes. Donc, la question que posent les Athéniens, avant même que le procès comme tel n'ait lieu, c'est sous-jacent au procès, est la question suivante, mais de quoi t'occupes ? Quel est ton savoir ? De quoi parles-tu ? Et j'avais déjà cité ces paroles, Socrate répond en disant, si je peut avancer un certain savoir, il concernerait la sagesse humaine. La sagesse humaine dont nous allons voir que Socrate la diminue ou la discrédite carrément par rapport au divin. Hein, la sagesse humaine, Socrate l'affirme, et il n'y a rien de plus grec que cela, Socrate affirme que la sagesse humaine n'a pas, je dirais, le caractère transcendant et inatteignable de la sagesse des dieux.
0: Donc c'est très contradictoire, en fait. On lui reproche l'impiété et en même temps, il reconnaît tout de même la sagesse des dieux.
1: Oui, alors nous allons le voir, parce que précisément, là où les Athéniens ne comprennent pas, en tout cas ceux qui l'accusent, c'est qu'il s'agit pour Socrate de faire figurer une divinité parmi d'autres, qui est celle d'Apollon. Apollon, auteur des énigmes, hein, Apollon qui est tout à fait obscur, dont il faut décrypter les très étranges sentences qui sont prononcées en plus par une jeune fille, la Pythie.
0: La Pythie.
1: Qu'en est-il de cette relation privilégiée de Socrate à Apollon ? Alors, revenons un tout petit peu en arrière. Lorsqu'on accuse donc Socrate de ne pas avoir de véritable savoir, ou en tout cas d'avoir un savoir dont on n'apprécie pas, dont on n'arrive pas à situer non seulement la valeur, mais même la consistance, Socrate rappelle ceci. Alors, c'est le premier grand moment, il y a deux grands moments, rappelle ceci, c'est que un de ses amis, Chéréphon, a consulté par bravade, on le voit comme ça, par bravade l'oracle de Delphes pour lui faire confirmer que Socrate, le plus sage de tous les Grecs. Alors, encore une fois, Sophia, je l'avais évoqué, Sophia, à l'époque, ça désigne tous ceux qui interrogent, je dirais, le ciel et la terre, qui interrogent le cosmos et qui s'interrogent sur les principes fondamentaux de la nature, de la physis. Bon, alors bien entendu, Socrate n'est pas du tout de ce registre-là. Donc, quand on reprend cette citation, enfin plutôt, quand Socrate essaie d'interpréter cette citation, à l'honneur presque, tout à fait énigmatique, quand il essaie de l'interpréter, voilà ce qu'il dit. Peut-être vais-je vous reprendre un petit peu ce que disait. Hein. Donc, Chéréphon, un jour qu'il s'était rendu à Delphes, osa consulter l'oracle pour lui demander, et n'allez pas, je le répète, m'interrompre par vos cris, citoyens, si en fait, il pouvait exister quelqu'un de plus savant que moi. Or, la Pythie répondit qu'il n'y avait personne de plus savant. Alors, savant, Sophos. Hein. Et sur ce point, c'est son frère qui portera témoignage devant vous, puisque Chéréphon est mort. Considérez à présent pourquoi je vous parle de cela. C'est que je me propose de vous apprendre quelle est l'origine de la calomnie dont je fais l'objet. Puisque si Socrate est calomnié, j'évoquais le ressentiment, et Platon parle de jalousie. Hein. C'est dans la mesure justement où avoir été érigé en plus sage de toute la Grèce, ça fait scandale. Que peut bien vouloir dire la réponse du dieu et quel est son sens caché? Ça, c'est la question que Socrate se pose. Mmh. Donc Socrate, eh bien, il fait comme on doit, quand on doit faire quand on est en face des décrets du dieu, eh bien, interpréter. Il faut interpréter l'énigme. Parce que pour Socrate, qu'il soit lui le plus sage de tous les Grecs, c'est totalement énigmatique. Mmh. Et à ce moment-là, il va consulter ceux qui se prennent pour sages. Hein? Donc j'en avais parlé hier, la dernière fois, les hommes politiques, les poètes et les artisans, et il montre comment, selon différentes modalités, ni les uns ni les autres ne sont sages au sens d'une sorte de sagesse transcendante, mais dont il est lui-même privé.
2: Ouais. Mais la question que je me pose, c'est que ces accusateurs... Pourquoi ont-ils cette force, justement, d'accusation? Pourquoi on leur donne la parole? Pourquoi il y a ce procès?
1: C'est Platon qui met cela en scène, et Platon est un adversaire de la démocratie. Or, si vous voulez, la démocratie, c'est le règne de la populace, qui est prête aux passions et au pire des passions. Donc la populace peut très bien se solidariser avec les accusateurs qui sont nommés. Il y en a trois, dont Mélétos, le principal. La démocratie athénienne peut très bien, le peuple, la populace peut très bien, on dirait aujourd'hui, céder aux propos vengeurs de ces hommes politiques qui sont eux-mêmes très, très pervertis, finalement. Voilà. C'est la démagogie.
2: Le populisme, peut-être aussi.
1: Oui, ce sont des populistes. Je cherchais le mot.
2: Oui,
1: très bien.
2: Des populistes. Voilà. Oui.
1: La démocratie, pour Platon, c'est le règne de la populace et c'est le règne souverain des populistes. Bon, et on sent bien chez Platon, pas chez Socrate, mais chez Platon, on sent bien qu'il fait virer les accusations à l'encontre du peuple comme des accusations contre la démocratie. C'est un aristocrate et la République de Platon. Enfin, la République, le grand livre de Platon, est là pour le prouver.
2: Ça va jusqu'à la mort, faut dire.
1: Oui, alors, on va le voir, oui. Donc, ceci. Ceux qui assistent aux discussions s'imaginent en effet que je suis moi-même savant dans les matières où je mets mon interlocuteur à l'épreuve. Hein? Parce que l'interrogation de Socrate consiste à harceler. On le comparera plutôt à un temps. Vous savez, les temps qui viennent vous piquer les moments d'été. Socrate déconstruit, on le dirait en termes modernes, toutes les prétentions au savoir de ceux qui ont l'excellence à Athènes. Et il les harcèle. L'image, donc, c'est l'image d'un temps qui va piquer avec violence, d'où les réactions très négatives. Je lis un peu plus tard. « Parmi vous, humains, celui-là est le plus savant qui, comme l'a fait Socrate, a reconnu que réellement, il ne vaut rien en face du savoir. Alors ça, c'est ce que Socrate traduit du mot, enfin de la sentence d'Apollon. Alors c'est Apollon qui parlerait, parmi vous humains, celui-là est le plus savant, dans la mesure où il déclare qu'il ne vaut rien en face du savoir. Or, allant de ci de là, je poursuis ma recherche, et pour comprendre ce qu'a voulu dire le dieu, je cherche à découvrir si parmi les gens d'Athènes et parmi les étrangers, il s'en trouve un qui soit plus savant, et chaque fois qu'il me paraît que ce n'est pas le cas, je prête main forte au dieu en montrant que cet homme n'est pas savant. En l'absence de loisirs qui en résulte, il ne me reste plus de temps pour m'occuper sérieusement des affaires de la cité et des miennes. Donc, la tâche, et c'est ça que veut dire philosophie, la tâche de Socrate en tant que philosophos, c'est le mot apparaît maintenant, en tant qu'il mène une vie philosophique, le mot intervient, vie philosophique, la tâche de Socrate, c'est de correspondre à la vocation que lui définit le dieu Apollon, qui est d'instruire négativement ses concitoyens et même les étrangers. Et à ce moment-là, il n'a plus le temps, puisque telle était la première question, de quoi t'occupes-toi ? De quoi t'occupes-tu, pardon ? La première question. Et il dit, je ne peux pas à ce moment-là, puisque mon propos, c'est de marquer la valeur de la sagesse humaine par différence avec celle des dieux. Mon propos est bien celui-là et je n'ai pas le temps. Je cite, « Il ne me reste pas de temps pour m'occuper sérieusement des affaires de la cité et des miennes. » Donc, il s'agit bien du retrait du politique. Donc, la pensée de Socrate, qui s'édifie à travers ses interrogations en négatif, c'est bien une pensée qui vise à un autre idéal que l'idéal de la cité. C'est un idéal, au contraire, un idéal de réflexion, d'interrogation portée sur le savoir des hommes. Quelle peut être la sagesse des hommes dans la mesure justement où elle est dépassée infiniment par la sagesse des dieux ? Voilà la réponse.
2: Oui, mais en même temps, on l'accuse d'impiété, c'est ça qui est assez...
1: Alors, la question de l'impiété, on va y venir.
2: Alors, je vous propose que, comme dans la première émission, on écoute, mais là, en instrumental, Eric Satie, qui a illustrer la mort de Socrate.

0: Alors sur Radio Alliance Plus, Françoise, vous allez conclure, enfin longuement, la seconde émission « Pourquoi Socrate ?» Et on voit ses accusations, on voit ses accusateurs et on sait le dénouement.
1: Oui, je rappelle la double accusation portée contre Socrate, donc corrompre la jeunesse. Alors, je mets entre parenthèses la longue discussion avec son adversaire Mélotos sur ce que signifie corrompre la jeunesse. Il n'en est évidemment pas question, puisque au contraire, Socrate est un éducateur. Mais un éducateur, encore une fois, en négatif. Pas de positivité chez Socrate. C'est d'ailleurs ce qui explique qu'on le qualifie toujours de personnage atopos, étrange. Il est étrange à la cité. Il est étrange à la culture dominante. Alors, la deuxième accusation, c'est l'accusation d'athéisme. Alors, quelle est l'accusation ? Eh bien, l'accusation qui est portée contre Socrate, c'est d'ignorer les dieux de la cité, mais les dieux de la cité, de ne pas les reconnaître, mais les dieux de la cité, précisément, ce sont les dieux qui coalisent, enfin, le politique, la vie politique d'Athènes comme telle.
0: Donc, oui, Athéna n'est jamais citée.
1: Alors, Athéna n'est jamais citée. Par contre, celui qui est cité constamment, et on va y revenir, c'est Apollon. Ah oui. C'est-à-dire le dieu de la sagesse, hein, par excellence, mais le dieu, justement, de l'énigme. Hein. Donc, Apollon, c'est le dieu qui, à travers donc les mots de la Pythie, c'est le dieu qui interroge et qui sollicite une interprétation. Il fait appel à l'humain, il fait appel aux hommes qui peuvent d'ailleurs se tromper dans leur interprétation. Alors simplement, Socrate dit toujours que ce que je dis, c'est la vérité. Le mot de vérité est scandé continuellement dans le propos de Socrate. Je dis la vérité.
0: C'est cela qui ne plaît pas à ses accusateurs.
1: Oui, mais c'est une vérité, extraordinairement dérangeante, subversive. Voilà.
0: Il est subversif.
1: Il est éminemment subversif. Et ce qu'on lui reproche fondamentalement, c'est d'être subversif. Alors maintenant, la question est la suivante. C'est que nous savons que Socrate, et il le dit à un moment, Socrate reçoit son inspiration d'une voix divine, ce qu'on appelle depuis le démon de Socrate, un daimon. Alors voici ce que dit Socrate. Je vais lire un peu longuement peut-être. Une chose toutefois pourra sembler étrange. Alors que bien sûr, je prodigue à tout vent mes conseils en privé et que je me mêle des affaires de tout le monde, je n'ai pas l'audace de m'occuper des affaires publiques, de monter à la tribune de l'Assemblée du peuple dont vous êtes les membres pour donner des conseils à la cité. Cela tient à ce que, comme vous me l'avez maintes fois et en maints endroits entendu dire, se manifeste en moi quelque chose de divin. De démonique. Alors le mot
0: démonique, oui.
1: Daimon désigne le sens en suspens tout de même des intermédiaires entre les hommes et les dieux. Les daimones, les démons, là en tout cas celui de Socrate se manifeste comme une voix. Alors traditionnellement, les daimones, les démons n'ont pas de nom propre. Hein, ce sont des voix d'origine divine, et on dit à la fin là, Socrate assure que ce sont les enfants des dieux. Alors il ne peut pas être athée, puisque justement il est à l'écoute de la voix divine.
0: Donc son accusation est totalement infondée.
1: Et l'accusation tombe, bien sûr. Hein. Alors il y a évidemment quelque chose d'assez drôle dans cette affaire. Alors je continue. Hein. Cela tient, je répète, à ce que, comme vous me l'avez maintes fois et en maintes endroits entendu dire, se manifeste en moi quelque chose de divin, de démonique, dont précisément fait état Mélénos dans l'action qu'il a intentée en se comportant comme un auteur de comédie. Parce que comme Aristophane, Mélénos qui n'a rien compris, mais vraiment rien compris, caricature le personnage de Socrate. Voilà. Les débuts en remontent à mon enfance. C'est une voix qui, lorsqu'elle se fait entendre, me détourne toujours de ce que je vais faire, mais qui jamais ne me pousse à l'action. Alors, c'est très étrange.
0: Ben oui.
1: C'est très étrange. Donc, c'est une voix qui vient du plus profond du divin, qui touche l'âme de Socrate. Et Socrate parlait bien d'une sagesse humaine, mais qui est là sous l'influence et la conduite d'une voix démonique. Mais cette voix démonique,
0: elle ne le pousse jamais à l'action.
1: Elle ne le pousse pas à l'action et elle est prohibitrice. En tout cas, c'est une voix qui retient le sujet, j'emploie un mot moderne, c'est une voix qui retiendrait le sujet lorsqu'il se prête à l'action au nom d'une pensée. Donc, c'est vraiment quelque chose de très, là encore, de très très étrange. Oui. Alors, très étrange la voix divine, et très étrange une voix divine qui ne prescrit pas.
0: La Parce voix que divine, normalement, la voix divine donne des ordres.
1: Oui, elle prescrit. Alors là, elle est anti-prescriptive. Oui. D'où, encore une fois, l'anomalie que présente Socrate par rapport à la relation des hommes au logos, à la parole divine. Alors, je continue. Voilà ce qui s'oppose à ce que je me mêle des affaires de la cité. Voilà. Donc, la raison pour laquelle Socrate assume et vit ce retrait du politique pour s'interroger sur ce qui peut être la sagesse divine, encore une fois, en face ou soumise à la transcendance d'une sagesse. Socrate s'interroge sur la sagesse humaine pour montrer à quel point elle n'accède pas à la transcendance d'une sagesse pure et simple, qui serait la sagesse des dieux.
0: Oui, ça ne plaît pas à ses accusateurs.
1: Oui,
0: c'est-à-dire de la puissance des politiques.
1: Nous avons avec Socrate, je dirais, un retrait de la cité, au sens large, et un repli sur, on dira, une subjectivité en termes modernes. Je pense que ce n'est pas tout à fait juste. Mais il y a un repli sur une intériorité, mais une intériorité qui est ouverte au divin. Entre parenthèses, Saint Augustin lira bien ça. Dans la tradition grecque. Une intériorité qui n'a de sens qu'à être portée par la parole divine, par la présence de la parole divine. Mais là, elle est interductrice. Et il ne s'agit pas de foi. Nous ne sommes pas dans le registre d'une religion de la foi. C'est tout à fait autre chose. C'est pour ça que le terme de subjectivité ne convient pas tout à fait, puisqu'il est lié tout de même à la pensée philosophique de Kant, par exemple.
0: Mais c'est assez évident pourquoi ces accusateurs ne le comprennent pas.
1: Oui. Voilà ce qui s'oppose, cette voix démonique, à ce que je me mêle des affaires de la cité. Et c'est là, pour ma part, je le crois, une opposition particulièrement heureuse. Bon, alors ne pas faire de politique, se mettre en retrait du politique, eh bien voilà, qui est très, très, très nécessaire. Là, on peut discuter. Alors, vous voyez bien la subversion, à quel point le propos de Socrate est éminemment subversif. Il est à Topos, il n'est pas dans la cité, alors qu'il vit dans la cité. C'est ça qui est tout à fait étrange chez Socrate, c'est qu'il est à la fois... je ne crois pas qu'il s'agisse d'une contradiction...
0: Et ambiguë.
1: Il y a une ambivalence. Socrate, c'est l'homme de la cité, avec toute la civilité et la sociabilité, parce qu'il va dans les banquets, il est parfaitement reçu, il a autour de lui des cercles d'amis, pas simplement des calomniateurs.
0: Les disciples.
1: D'un côté, et de l'autre, il se soustrait tout de même, je dirais, à la pensée dominante de la cité. Et il se soustrait aussi à l'amitié avec des personnages, en particulier les hommes politiques, pour lesquels il a le plus grand mépris.
0: Il joue pas le jeu, quoi.
1: Il joue pas le jeu. Non, il joue pas le jeu. Et à ce moment-là, intervient, je ne sais qui, peut-être lui ou quelqu'un, qui lui dit, mais tu es en train, en plaidant, en contre-plaidant ainsi, parce qu'en fait, il démonte l'accusation, mais en contre-plaidant ainsi, que fais-tu ? Mais tu provoques, tu risques la mort.
0: Ouais.
1: D'où la question qui se pose ensuite. Qu'en est-il de la mort ? Parce que Socrate, ayant parachevé son apologie, son discours de défense, doit attendre la sentence. Et la sentence, c'est la mort. Mais il peut s'opposer. Quand il y a sentence de mort à Athènes, on peut, celui qui est accusé, enfin l'accusé, le prévenu, l'accusé, peut très bien proposer, faire une contre-proposition. Alors là, c'est payer une amende formidable. Mmh. Alors, il est pauvre, mais ça ne fait rien. Tous ses amis de l'aristocratie sont tout à fait prêts à payer des sommes folles. Et autre possibilité, eh bien, le prévenu se condamne lui-même à l'exil. Mmh. Donc, il sauve sa vie. Et
0: là,
1: Socrate refuse. Socrate refuse. Mmh. Socrate refuse. Alors, pourquoi Socrate refuse en disant ceci? Nous ne savons pas ce qu'est la mort. Mais entre-temps, provocation suprême, il demande au juge, eh bien, non pas de lui produire une amende ou de l'exiler, mais de l'entretenir aux frais de la ville, au prix tanné, c'est-à-dire dans le lieu, évidemment, des citoyens les plus éminents. Provocation ultime.
0: Provocation ultime. Donc, en fait, il veut mourir.
1: Il est accusé d'arrogance. Alors, veut-il mourir? Eh bien, ce n'est pas tout à fait ça dont il s'agit. Hein. Socrate va montrer comment ceci. Hein. Voilà. Je n'ai pas cru tout à l'heure devoir rien faire qui soit indigne d'un homme libre pour échapper au danger. Et je ne me répands pas non plus à cette heure de m'être défendu comme je l'ai fait. Donc, c'est une question d'honneur, c'est une question de dignité. Socrate refuse, sinon par cette provocation étrange, mais Socrate refuse de céder sur la condamnation à mort qui lui a été signifiée. Il y va de son honneur, il y va de sa dignité, il ne va pas s'abaisser à ça. Donc on voit tout de même le personnage, l'éminente force d'âme de ce personnage.
0: Mais c'est aussi le mépris de ces hommes politiques qui le condamnent.
1: Je ne sais pas si c'est du mépris. Je ne sais pas si c'est
0: l'arrogance. C'est plus...
1: Alors, on l'accuse d'arrogance, mais moi, je pense surtout que ça, lorsque Socrate propose d'être,
0: exécuté.
1: Non. Lorsqu'il propose d'être
0: l'inverse, oui.
1: Propose l'inverse.
0: D'être gracié, oui.
1: Non seulement d'être gracié, de vivre aux frais de la princesse. Bon, évidemment, chose est tout à fait ironique. Mais voilà ce qu'il dit. Je préfère mourir après une telle défense qui aurait construit véritablement sa libération que de vivre à pareil prix. Et plus loin, cela dit, j'ai bien envie de faire une prédiction vous concernant, vous dont les votes m'ont condamné. Je suis en effet à cette heure de la vie où les êtres humains sont les plus aptes à faire des prophéties au moment où ils vont mourir. Bon. Et plus loin, qu'en est-il de la mort? Qu'en est-il de la mort? Nous ne savons pas. Alors là encore, c'est intéressant, puisque Socrate déclare qu'il ne sait pas l'au-delà, en quelque sorte. Hein. Alors, le signal divin a donc, telle est l'interprétation dernière de Socrate, le signal divin lui a interdit de plaider en sa faveur. Et voici ce que déclare Socrate, sont les dernières lignes. « Mais voici déjà l'heure de partir, moi pour mourir et vous pour vivre, de mon sort ou du vôtre, lequel est le meilleur ?» La réponse reste incertaine pour tout le monde, sauf pour la divinité.
0: Donc nous arrivons à la fin de ces deux émissions. Pourquoi Socrate ? Merci Françoise de nous avoir éclairé sur ce personnage au moins énigmatique, sage et énigmatique, qu'est Socrate. Merci à vous Françoise.
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0: 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Il est 17h20 et tout de suite le bulletin d'information de la Radio des Nations Unies.
1: Bonjour à toutes et à tous, Christina Silvero pour ce bulletin d'ONU Info. À la une, Gaza, l'ONU plaide devant le Conseil pour une relance politique au-delà de l'aide humanitaire. En République démocratique du Congo, la lutte contre Ebola passe aussi par la prévention des abus sexuels. Enfin, traite des personnes. L'OIM alerte sur l'essor des centres d'escroquerie en ligne. À Gaza, les Nations Unies continuent d'opérer dans un environnement dangereux pour acheminer l'aide humanitaire. C'est le message lancé ce mardi par le coordonnateur spécial adjoint de l'ONU pour le processus de paix au Moyen-Orient lors d'un débat du Conseil de sécurité consacré à la situation dans cette région, y compris la question palestinienne. Ramiz Alakbarov a souligné que malgré une légère amélioration de la situation humanitaire, les besoins demeurent immenses et que l'aide humanitaire à elle seule ne suffira pas à assurer un relèvement durable. Selon lui, ce relèvement passe par un véritable processus politique, le maintien d'une autorité palestinienne viable, un coup d'arrêt à la détérioration de la situation en Cisjordanie et la création des conditions nécessaires à la tenue d'élections palestiniennes inclusives et crédible. Ramiz Alakbarov.
2: Gaza demeure un environnement dangereux pour les opérations des Nations Unies et l'acheminement de l'aide. Je réitère qu'en vertu du droit international humanitaire, toutes les parties doivent respecter et protéger les civils, le personnel et les installations humanitaires et s'abstenir de toute action qui entrave les opérations humanitaires. L'aide à elle seule ne permettra pas d'assurer un relèvement durable de Gaza. Alors même que nous nous efforçons d'améliorer l'accès et la disponibilité, nous devons accélérer la transition vers le relèvement précoce, en rétablissant les moyens de subsistance, en remettant en état les infrastructures essentielles, en offrant un hébergement digne et en soutenant les institutions palestiniennes capables de conduire le relèvement et la reconstruction. Le cadre est clair, il a été approuvé par ce Conseil dans sa résolution 2803 et doit être mis en œuvre sans plus attendre.
1: L'épidémie d'Ebola Bundibugyo en République démocratique du Congo a désormais dépassé les 3200 cas, dont plus de 1400 décès. La riposte se poursuit, elle ne se limite pas aux soins et à la prévention de la maladie. Après les nombreux cas d'abus et d'exploitation sexuelle signalés lors de précédentes épidémies, la riposte accorde aujourd'hui une attention particulière à la prévention de ces abus. À Bounia, le Fonds des Nations Unies pour la population sensibilise aussi bien le personnel médical que les employés de soutien des centres de traitement, comme le précise depuis un centre Christelle Ndiabake, coordinatrice régionale interagence pour la prévention de l'exploitation et des abus sexuels de l'UNFPA.
3: Nous sommes au CTE, de l'hôpital général de référence, et nous sommes venus faire une sensibilisation auprès des malades, des gardes malades, mais aussi au personnel et corps soignants sur la prévention, protection contre les abus et exploitation sexuelle. Derrière moi, il y a des malades, et de l'autre côté, il y a des infirmiers, donc c'était de notre devoir pour les informer de leurs droits et leur montrer quels sont les mécanismes auxquels ils peuvent remonter les plaintes s'ils sont victimes d'exploitation et d'abus sexuels. Il y a des affiches partout pour montrer qu'on ne tolère aucune excuse face aux abus et exploitations sexuelles. Et ici, c'est fait par IMC et il y a d'autres affiches qui ont été données par la coordination interagence.
1: Des promesses d'emploi qui se transforment en pièges. À la veille de la Journée mondiale de la lutte contre la traite des personnes, l'Organisation internationale pour les migrations alerte sur l'essor d'une nouvelle forme d'exploitation liée à la cybercriminalité. Des centaines de milliers de personnes auraient été attirées à l'étranger par de fausses offres d'emploi avant d'être séquestrées dans des centres d'escroquerie en ligne aux quatre coins du monde. Un système criminel qui génère aujourd'hui des milliards de dollars de profits. Amy Pope, directrice générale de l'OIM.
4: We're seeing Nous constatons que des victimes originaires de plus de 80 pays sont victimes de la traite vers des centres d'escroquerie, principalement situés en Asie. Des réseaux criminels les attirent en leur promettant un emploi. Dans leur grande majorité, ces offres sont diffusées sur les réseaux sociaux et se présentent comme des offres d'emploi parfaitement ordinaires. Les recruteurs ciblent souvent des personnes qui parlent très bien anglais et sont diplômées de l'enseignement supérieur ou disposent d'un bon niveau d'instruction. Mais lorsqu'elles arrivent dans ces centres, leurs passeports sont confisqués, elles sont souvent soumises à des violences physiques ou psychologiques, elles ne peuvent généralement plus repartir et se retrouvent piégées dans des situations qui échappent totalement à leur contrôle. Il s'agit de l'une des formes de traite des êtres humains qui connaît la plus forte progression dans le monde. C'est un phénomène extrêmement organisé, extrêmement lucratif et de plus en plus mondial.
1: Voilà. Fin de ce bulletin de Nuit Info. Merci de votre fidélité. À bientôt.
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8: Levé de rideau est au Off d'Avignon du 4 au 25 juillet 2026. Venez nombreux, nous écoutons acteurs, actrices, metteurs en scène. Vive le théâtre! Aujourd'hui, nous allons parler de trois pièces au Off d'Avignon. Pourquoi les gens qui s'aiment aux Gémeaux à 11h20? Sucrer les fraises à la chapelle des Antonins à 14h20 et un air de famille au Corsin à 16h50. Bon festival. Bonjour Letty.
9: Bonjour.
8: Alors vous êtes comédienne et vous êtes dans la distribution de un air de famille au Off d'Avignon, donc pendant tout le Off, sous les jours de relâche. Donc dites-moi, à quel théâtre ?
9: On est au Théâtre des Corsins et ça sera donc tous les jours à 16h50.
8: À 16h50, sauf
9: On ne fait pas de jour de relâche. Oh. Il y a de l'alternance dans notre distribution, d'accord. Donc ce qui nous permet d'être présents tous les jours au festival.
8: Alors, c'est la compagnie Tête en l'air, sous la direction de Jean-Philippe Azéma, qui est également acteur. Comment s'est fait le projet ? Vous êtes une compagnie, tout le monde est de la même compagnie, ou comment ça s'est fait, cette ère de famille ? Je redis bien sûr, mais tout le monde le dit, c'est une adaptation de la pièce d'Agnès Jaoui et Jean-Pierre Bacri. Comment s'est fait le projet ?
9: Alors, au départ, pour tout vous dire, je cherchais une pièce qui soit actuelle et qui puisse balayer plusieurs sujets, voilà, pour aller toucher tout le monde à un moment donné. Donc, je trouvais que la pièce d'Agnès Jaoui et Jean-Pierre Bacri voilà, correspondait à ça, puisqu'on parle autant des relations amoureuses que des relations familiales, que de ce qui se passe dans les entreprises aujourd'hui, la pression, le relationnel avec sa hiérarchie. Et j'ai voulu en fait regrouper des comédiens avec qui j'avais eu un coup de cœur artistique et humain.
8: Vous les connaissez donc depuis longtemps ?
9: Alors, pas toujours. En fait, pas toujours. Par exemple, Isabelle Parzi et Karim Ouellet, on a fait plusieurs projets déjà ensemble.
8: Mmh. Vous donc, êtes ça, six c'est... sur scène. Hein.
9: Oui, voilà. Donc, oui, c'est ça. C'est une belle équipe. Et ce qui est chouette aussi avec ce spectacle-là, c'est que c'est vraiment une pièce chorale. Donc, chacun, à un moment donné, voilà, à son moment. Donc, c'était très bien. Et puis, Véronique Boutonnet, ça fait très longtemps qu'on se suit. Voilà, qu'on va voir les projets de l'une, de l'autre, qu'on avait cette envie de travailler ensemble. Pareil avec Jean-Philippe Azéma. Et pour Alain Chapuis, c'est Jean-Philippe qui m'a proposé de rajouter Alain dans la distribution parce que lui avait eu un coup de cœur et que ça faisait plus de projets qu'il faisait avec.
8: Le théâtre, c'est des questions de passion, c'est des questions de coup de cœur. Vous êtes comédienne depuis longtemps, ça a toujours été votre seule envie, en fait. Il n'y a pas eu de changement de parcours.
9: Non, c'est vraiment, on va dire, mon premier et unique métier. Et c'est vrai que j'ai cette chance-là, voilà, de vivre de ma passion.
8: Alors, cette pièce, on connaît bien sûr les personnages incarnés par Agnès Jaoui, Jean-Pierre Bacri, Jean-Pierre Darroussin, etc. Vous jouez qui ? Ou vous jouez plusieurs personnes ? Je pose une question.
9: Moi, j'incarne le rôle de Yolande, qui a été créée par Catherine Fraud.
8: Oui, je vois très bien. Combien de temps ? C'est une création ou c'est une... vous l'avez déjà joué, cette pièce ?
9: On l'a créé pour le festival l'année dernière. On avait fait deux exceptionnels avant au théâtre Le Grand Point Virgule, qui est un théâtre qu'on affectionne particulièrement au sein de la compagnie. Et voilà, puis on a fait plein de dates de tournée pendant la saison. Et comme on a beaucoup de plaisir à jouer ce spectacle, à être ensemble, on s'est dit allez,
8: on y va. Alors c'est vrai que c'est une pièce, à mon avis, les gens arrivent, je ne sais pas si c'est un plus ou un moins, arrivent en connaissant déjà un petit peu le thème. Donc c'est une adaptation, c'est quelque chose de nouveau. Comment vous avez travaillé ? Comment vous... C'est juste... Comment dire, un copier-coller ? Non, je ne pense pas.
9: Non, alors après, Jean-Philippe a voulu être très fidèle justement au texte et à l'esprit des auteurs. Et donc, par exemple, on a voulu vraiment respecter, on va dire, la partie comique, la partie comédie de la pièce, mais aussi la partie un peu plus grinçante, un peu plus dérangeante, parce que dans l'écriture, il y a plein de moments où il y a des silences, il y a des répliques assez cinglantes qui créent soit l'émotion, soit la comédie. Donc Jean-Philippe, il a été vraiment très fidèle au texte et on a essayé chacun d'amener nos personnalités. Donc on va dire que c'est une adaptation que je trouve très fidèle parce qu'on ne voulait pas aussi décevoir les gens qui viennent parce qu'ils ont envie de réentendre le texte. Donc on n'a pas touché, je crois qu'on a juste changé une réplique qu'on trouvait qui aujourd'hui ne passerait plus dans la société actuelle. Mais sinon, on n'a rien touché au texte. On est fidèle au texte, fidèle à l'esprit, avec...
8: C'était ce que je disais tout à l'heure, le public arrive avec une attente.
9: Oui, c'est ça. Donc c'est à la fois, je dirais... très positif parce qu'on sent un engouement pour la pièce et en même temps ça nous met un stress qui fait que chaque fois on se remet en question et on arrive avec ce trac. Après, du coup, ce qui est bien aussi, c'est que pour rester fidèle, on a vraiment travaillé en équipe. Donc on a un décorateur qui fait qu'on quand vous rentrez dans la salle de spectacle, vous êtes tout de suite dans un bar. On a un vrai bar sur scène
8: qui est sur l'affiche. Je vois,
9: c'est ça. Les gens arrivent et ils ont l'impression de rentrer dans le père tranquille. Ça, c'est pour nous aussi, en tant que comédien, c'est hyper agréable de jouer justement avec une tireuse à bière, d'avoir cet espace-là.
8: Alors, comment vous avez abordé, vous, votre rôle ? D'abord, il faut apprendre le texte, vous faites des lectures, après vous faites à plusieurs personnages. Puisque vous dites, on a mis notre personnalité dans chaque personnage, comment vous l'avez appréhendé, cette Yolande ?
9: Alors, Jean-Philippe a fait tout ce travail à la table où on a fait beaucoup de lectures tous ensemble, où on a bien précisé justement les enjeux de chaque personnage, où à chaque personnage on a voulu donner une évolution. Donc pour Yolande, c'est vrai que c'est une femme qui est très dévouée à son mari. Qui, pour caricaturer, on peut dire, pourrait être au départ de la pièce peut-être un peu potiche. Et puis finalement, c'est voir comment au fil de la soirée, peut-être avec quelques quelques coupes de champagne. comment tout d'un coup elle se révèle, elle s'impose et elle fait bouger aussi la famille.
8: Alors comment vous le jouez, comment une actrice, comment vous, Letty, vous parvenez justement à faire sentir cette évolution? Alors c'est lié à la mise en scène, bien évidemment, c'est lié à vos partenaires, mais tout de même votre travail intérieur. Donc comment vous faites du travail?
9: Oui, je dirais qu'on essaye à la fois de partir de qui on est, de ce qui nous touche, d'essayer de peut-être faire appel à notre vécu, à nous, mais aussi de regarder un peu le monde autour de nous et de se dire « Ah tiens, Yolande, bah, ça serait peut-être cette personne que je connais. » Donc voyons, il y a tout un travail sur le corps, sur la voix, sur voilà, comment elle se déplace, comment elle se tient, comment elle parle, le phrasé, le débit. Et c'est vrai que Jean-Philippe ne nous a pas lâchés.
8: C'est le travail du metteur en scène. Et lui-même joue, donc il a double casquette. Alors vous me disiez tout à l'heure qu'il y a un côté un peu universel. Vous venez de me dire que les gens se retrouvent peut-être aussi à travers eux. Est-ce qu'après les précédentes représentations, vous avez eu des échos? Parce que j'ai l'impression, enfin moi je me souviens bien d'un air de famille, que chacun puisse se sentir concerné.
9: Oui, alors c'est l'avantage aussi d'Avignon, c'est au-delà du plaisir qu'on a à jouer la pièce, c'est que je trouve Avignon permet ça, c'est-à-dire qu'on croise beaucoup les spectateurs, soit à la fin du spectacle, soit dans la rue, et ça permet un vrai échange. Ou alors sur scène, quand on est sur scène, notamment dans toutes les réflexions qui touchent à la famille.
8: Oui.
9: Puisque dans cette pièce-là, on aborde, comment par moment les parents peuvent préférer un enfant à un autre. Effectivement, ça arrive dans certaines familles. Et on a pu entendre de façon très forte l'année dernière, dans le théâtre des Corsins, c'est arrivé quelques fois de « tu vois, c'est ça que je vis. Ah, tu vois, c'est ça qui se passe avec tante. »
8: Oui, donc c'est intéressant. Ça fait un peu office de pédagogie, quoi. Donc voilà,
9: c'est ça.
8: Et puis de relais entre les personnes. C'est ce que vous aimez aussi dans le théâtre, au-delà, puisque c'est votre métier. Vous aimez justement, au-delà du fait de jouer, entre guillemets, de transmettre quelque chose, d'être un peu une passeuse, une pédagogue.
9: Oui, c'est ça, je trouve que c'est important d'être engagé. Alors ce mot veut dire beaucoup de choses, mais en tout cas voilà, d'aller peut-être faire réagir les gens.
8: Oui, c'est bien, c'est très,
9: que ce soit
8: bien.
9: Par l'humour, aller aussi toucher les gens. Oui, voilà, leur donner une petite parenthèse où pendant 1h20 en tout cas, ils rient, ils pensent à autre chose et puis à un moment donné, ils sont touchés et ils se disent « tiens, qu'est-ce que j'aurais fait moi si j'avais été à sa place ?»
8: Ils y pensent après.
9: Ou de dire, c'est ça. Ou de dire « tiens, elle vit ce que moi je vis. » Et ok, que ça fasse des fois, un petit déclic. En tout cas, voilà, que ça fasse du bien aux gens.
8: Écoutez, c'est un grand plaisir et une grande joie. Je rappelle que c'est au Corsin, donc tous les jours pendant le festival off à 16h50. Un grand merci à vous, Letty, d'avoir pris le temps, à tous les autres acteurs, et à très bientôt. Au revoir.
9: À très bientôt et merci à vous. Au revoir.
8: Aujourd'hui, nous rencontrons Mathieu Lecoaster.
10: Bonjour, Sylviane.
8: Alors, Mathieu Lecoaster, que je connais depuis un certain temps et que nous allons retrouver aujourd'hui dans cette émission, mais également au Off d'Avignon pour deux pièces. Mais avant, je voudrais déjà, Mathieu, que tu nous présentes ta compagnie.
10: Mais avec plaisir, la compagnie Hors du Temps. La compagnie Hors du Temps, c'est une compagnie qui est née fin 2021 pour la création de notre premier spectacle « Heureux les orphelins ». Et on a décidé avec Sébastien Bizot, qui était l'auteur et le metteur en scène de ce spectacle, de monter cette compagnie professionnelle pour emmener notamment à Avignon notre premier spectacle « Heureux les orphelins ». Et depuis, de belles choses sont arrivées pour nous depuis bientôt 5 ans.
8: Alors rapidement, le théâtre, je suppose que c'est une passion, ton parcours, Mathieu, comment on arrive à être producteur, comédien?
10: Alors moi, c'est un parcours pas forcément directement, tout de suite, tout droit vers le théâtre, parce que moi, j'ai toujours aimé faire du théâtre. J'en fais depuis que j'ai 10 ans. J'en faisais voilà, comme une activité extrascolaire, on va dire. Et puis, j'avais pas forcément d'envie particulière d'en faire mon métier. En tout cas, ça s'était jamais posé dans ces termes-là. J'ai fait des études de commerce. J'ai fait une école de commerce. J'ai travaillé pendant 4 ans en tant que commercial dans un grand groupe d'agroalimentaire. Et puis...
8: Et puis tu t'es dit, ça me plaît pas. Ça coïncide.
10: Bah si, ça me plaisait beaucoup. Pour le coup, si, mais j'y trouvais peut-être pas tout ce que je voulais. Et en fait, il y a 5 ans, ça coïncide avec la création de la compagnie. J'ai eu voilà, cette petite voix qui m'a dit, tiens, pourquoi tu n'aurais pas envie d'en faire un peu plus? Donc, je me suis inscrit dans une école qui avait des cours amateurs et des cours pros. Je suis passé des cours amateurs aux cours pros. Et là, voilà, j'ai fait 1 an et demi de formation professionnelle. Et là, ça a été vraiment une sorte de révélation où j'étais convaincu de vouloir en faire ma vie. Mmh. Et donc, la création de la compagnie a coïncidé avec cette période-là. Et depuis, j'ai la chance de jouer et d'avoir pris cette casquette de producteur.
8: Eh bien, c'est magnifique. Hein, bravo à toi, parce que tout est possible à n'importe quel âge. Enfin, tu es tout jeune, hein, mais à n'importe quel âge, il faut écouter un peu ses envies.
10: Tout à fait.
8: Et Sébastien Bizot, qui est l'auteur des 3 pièces et le metteur en scène des 2 premières, tu l'as rencontré comment? C'est un ami de longue date ou récent?
10: Non, alors c'est lui justement, quand on était en cours amateur dans cette école qui s'appelle Le Foyer, une école de théâtre à Paris, à l'époque on était en cours amateur ensemble, et puis l'année suivante on a basculé dans un autre type de classe, c'était pas encore des cours professionnels, mais on avait vraiment créé ce petit groupe d'amis, et lui a dit, mais tiens les amis, moi j'ai une pièce dans les tiroirs que j'ai écrit il y a un petit moment, que j'ai envie de réécrire en ce moment, c'était Heureux les orphelins, dont le premier nom était Les mots d'Electre, M-O-T-S, oui. Et c'est comme ça que s'est fait cette rencontre d'abord amicale, puis artistique. Il a voulu c'était son premier spectacle, sa première écriture et sa première mise en scène. Mmh. Et puis depuis, on ne s'est plus quitté.
8: Voilà. Donc là aussi, une passion. Il a toujours écrit, il a fait d'autres métiers avant. Enfin, je suis curieuse, hein, pardon.
10: Ouais, oui, non, tu fais bien. Lui, il n'est pas 100% auteur. C'était sa première pièce qu'il a écrite. Il a une autre activité à côté. Mmh. Il bosse dans les relations publiques. Mmh. Et c'est ce qui fait notamment qu'il est très baigné dans le milieu politique avec lequel il a beaucoup d'interactions. Et c'est pour ça que les 2 premiers spectacles, Heureux les orphelins et Pourquoi les gens qui s'aiment, ont une vraie connotation et un vrai ancrage dans la vie politique de notre pays et de notre société. Et lui, là, voilà, son activité professionnelle et cette passion de l'écriture. Et puis, je peux le dire d'autant plus facilement qu'il n'est pas là. Il a un vrai talent d'écriture très, très, très, très poussé, qui est vraiment apprécié par beaucoup de spectateurs depuis de nombreuses années, qu'on vient maintenant à Avignon. Et ce qui fait que voilà, il a été aussi encouragé par tous ses retours, tous les succès de nos spectacles pour continuer à écrire, et notamment cette nouvelle pièce dont on va parler tout à l'heure.
8: Alors toi, tu es dans toutes les créations. Hein. Oui. Tu participes pas du tout à l'écriture, ou est-ce que tu as droit un petit peu à la parole, à ton avis lorsque vous...
10: Alors, il se trouve que la compagnie, on la gère vraiment à deux, mais lui a vraiment la casquette direction artistique. D'accord. Avec la casquette d'auteur et de metteur en scène des 2 premiers, et moi la casquette production, et après je reste à ma place de comédien. Après, il se trouve que comme ça fait plusieurs années qu'on bosse ensemble,
8: il t'écoute un peu.
10: Il écoute mes retours, et ce qui est assez rigolo, c'est que sur la 3e, pour le coup, ça s'est un peu fait dans l'autre sens. C'est pas une idée qui vient forcément de lui à la base pour le sujet, une idée qui vient de moi avec Margot, qui est une autre comédienne de la nouvelle pièce, et c'est nous qui avons envie de traiter cette thématique, et c'est en discutant avec Sébastien qui s'est emparé de ce sujet et qu'il en a fait cette nouvelle création.
8: Donc il y a toujours moyen d'évoluer, il y a toujours moyen de partager, il y a toujours moyen de faire des choses nouvelles. Alors on va revenir, puisque tu nous as expliqué, là je tutoie, hein, d'habitude je vous vois au micro, mais le off d'Avignon c'est autre chose, hein. C'est une autre ambiance. La première, Heureux les orphelins, c'était un peu compliqué, mais j'ai bien compris, avec ses relations avec le milieu politique. On ne va pas revenir puisque ça ne se joue pas, mais c'était tout de même très, très nouveau. Ainsi que la seconde, qui se joue encore cette année. Je te laisse la primeur de dire le titre de la 2e pièce. Pourquoi
10: les gens qui s'aiment.
8: Voilà,
10: S-E-M-E-N-T.
8: Et j'avais été très surpris parce que tu accueillais tous les spectateurs, je dirais presque un par un, tu étais déjà dans ton rôle de comédien.
10: Oui, exactement. L'objectif de ce spectacle, c'est vraiment de ne pas forcément être totalement au théâtre. C'est pas totalement une pièce immersive parce que le théâtre immersif, c'est d'autres codes encore plus poussés. Mmh. Mais en tout cas, on est vraiment dans le pitch de la pièce, pour en parler en deux mots, mais c'est une histoire d'amour un peu compliquée entre une militante écologiste et un préfet qui se sont rencontrés il y a quelques années et qui maintenant se retrouvent avec des devoirs opposés. Des choses complètement opposées dans leur intime. Et l'objet de la pièce, c'est voir si cette histoire d'amour va résister, et notamment elle qui prépare une action militante avec auprès de bassines, contre les bassines, les méga-bassines, alors que lui doit faire régner l'ordre sur ce territoire. Et en fait, Sébastien a voulu mettre cette histoire d'amour en plein dans notre société actuelle, que ce soit au milieu d'une arène politique, de l'arène médiatique. Et donc, en fait, l'objectif, c'est que le spectateur se sente toujours impliqué dans les scènes, tantôt militant dans une réunion publique, tantôt journaliste dans une conférence de presse, et n'est jamais complètement spectateur d'une pièce de théâtre, mais acteur, même s'il ne participe pas, d'une scène qu'il peut voir lui-même tous les jours dans les médias ou dans sa vie quotidienne.
8: Alors, ce qui est aussi frappant, c'est que dans les deux pièces dont on a parlé, vous jouez tous, là, les comédiens, comédiennes, vous jouez plusieurs rôles, et c'est ce qui fait aussi le côté dynamique de la prestation. Je veux dire, c'est tout un travail.
10: Oui, oui, oui. Alors là, on a un peu inversé les rôles avec Paul Martin qui jouait aussi avec moi dans Heureux les orphelins. Lui avait une casquette multirôle et moi j'avais le rôle d'Oreste dans Heureux les orphelins qui était un rôle unique. Et puis là, il nous a distribué différemment les rôles. Donc Paul joue le rôle du préfet qui est son rôle unique tout le spectacle. Moi j'ai la chance d'avoir 10 personnages.
8: Que ça.
10: C'est un jeu d'équilibriste assez important à faire, mais qui est vraiment une source de plaisir immense parce que vraiment c'est de sauter de caractères très très différents. On reconnaîtra pour certains une caricature pas très éloignée de Cyril Hanouna, mais aussi d'un maire, mais aussi d'un avocat plaidant à la fin dans le procès. Donc c'est des personnages tellement différents qui sont une grande richesse pour moi en tant que comédien.
8: Ça doit être très très fatigant de jouer comme ça, excitant mais très fatigant, et ça demande une concentration extrême.
10: Oui, je te confirme, les deux mots sont bien choisis, surtout à Avignon avec des températures très élevées, des changements de costume qui finalement d'un point de vue totalement simplement physique font qu'on transpire beaucoup, on n'est jamais en train de souffler en coulisses quand on ne joue pas, donc voilà, je confirme que je sais pourquoi je me couche pendant le mois de juillet le soir.
8: Alors, ça se joue au Théâtre des Gémeaux à 11h20 tous les jours, sauf le relâche le mercredi. Et la compagnie a la grande chance d'apprendre, là, tout récemment, que vous serez à Paris au moins à l'automne.
10: Oui. Exactement. On a la chance d'avoir fait la rencontre de Salomé Lelouch et Jessica Berthe, qui sont les directrices du théâtre Le Pic, qui est un très très beau lieu qu'on avait en tête depuis longtemps parce qu'ils programment des spectacles assez ancrés dans l'actualité, dans notre société, de jeunes compagnies parfois auxquelles ils font confiance, notamment si certains ont vu les Molières récemment, ils ont eu dégoté ce petit talent qui sont l'équipe de Fin Fin et Fin qui a eu le Molière de la meilleure comédie, qui sera avec nous aussi à l'affiche à la rentrée. Et nous, on sera à l'affiche à partir du 9 septembre. Pendant 5 fois par semaine, pendant 4 mois. Donc, on est vraiment hyper heureux. C'est une super visibilité pour le spectacle, pour la compagnie.
8: Bien sûr.
10: Et on est très heureux de cette confiance.
8: Bah ça fait plaisir, mais reposez-vous au mois d'août. Hein, après.
10: Exactement. Compte sur nous.
8: Alors, la troisième, c'est une création, Sucrer les fraises. Donc, c'est un spectacle plus familial qui se joue à la Chapelle des Antonins, la Factory, à 14h20. Relâche le jeudi. Mais avant d'en parler, parce que Sucrer les fraises, on peut penser que ça parle de la vieillesse. Et pourquoi avoir choisi comme musique Sylvie Vartan?
10: Alors, cette musique, elle est, pour ceux qui viendront voir la pièce, elle est très présente dans le spectacle. Avant d'expliquer pourquoi, je suis un peu obligé de donner le sujet, parce qu'en fait, ce spectacle, c'est vraiment... Alors, ça part, moi, d'une envie personnelle de raconter différemment les pertes de mémoire de nos anciens, et notamment moi de ma grand-mère, mais aussi Margot, une des comédiennes qui était aussi concernée par sa grand-mère qui perdait la mémoire. Et finalement, Sébastien, on s'est aperçu qu'il avait la même situation. Et en fait, plus on en parle autour de nous, c'est quand même aujourd'hui...
8: Plus c'est fréquent.
10: Que ce soit Alzheimer ou d'autres types de pertes de mémoire, quelque chose de très, très fréquent. Et nos anciens en sont, pour le coup, beaucoup touchés. Et en fait, le sujet de la pièce, c'est le regard tendre et poétique d'un petit garçon qui, lui, ne voit pas trop le problème de voir sa grand-mère qui perd un peu la boule ou dit des choses un peu incohérentes. Et finalement, nous, avec nos regards d'adultes, parfois, on met nos propres peurs, nos propres angoisses sur cette maladie qui n'est pas du tout... quelque chose de rigolo ou de détendu, mais en fait, on peut aussi l'aborder d'une autre manière.
8: Ouais, bah le regard du petit garçon, justement, et son jugement, ça, c'est bien.
10: Exactement. Et en fait, ce que Sébastien a essayé de mettre, c'est ce qui a fait le déclic un peu dans cette création pour lui, c'est qu'il s'est aperçu que jadis, quand sa grand-mère, qui n'est plus là aujourd'hui, mais parfois, ça lui arrivait de lui donner un marron régulièrement, sans explication. Et lui, il était un peu circonspect, il ne comprenait pas trop pourquoi sa grand-mère lui donnait un marron. Et il se trouve que des années plus tard, son fils, qui est une source d'inspiration importante pour lui, avec sa fille aussi, mais son fils, un jour, lui a donné un marron en se promenant dans la forêt. Il a été assez émerveillé. Il disait, ah, là, il est créatif, il se connecte à la nature, tout ça. Et là, il a eu une connexion de dire, mais pourquoi moi, là, je trouve ça merveilleux maintenant, et ma grand-mère, il y a quelques années, j'ai trouvé ça bizarre et dérangeant. Et en fait, il s'est dit qu'en fait, il y avait aussi tout un imaginaire, tout un ensemble de choses qu'on pouvait accepter de regarder différemment. Et donc, pour revenir à l'histoire de la chanson de Sylvie Vartan, le sujet de cette pièce, c'est que ce petit garçon, va comprendre dans les discussions avec ses parents, en écoutant les discussions de ses parents, que sa grand-mère, si elle ne retrouve pas le chemin de ses souvenirs, elle va finir dans une maison. Lui, il ne comprend pas trop ce que c'est cette maison, mais il comprend que ça n'a pas l'air très rigolo. Et il comprend que s'il aide sa mamie à retrouver ses souvenirs, bah elle devrait pouvoir échapper à cette maison. Alors, je ne dévoile pas la fin, mais en tout cas, Sylvie Vartan va avoir une place importante parce que le bibliothécaire de l'école va lui dire que notamment, il faut lui rappeler des souvenirs de sa jeunesse, notamment des chansons de sa jeunesse, et que notamment, bah, cette chanson La plus belle pour aller danser coïncide tout à fait avec la jeunesse de sa grand-mère.
8: Alors, on en écoute un court extrait et on continue et on conclut juste après.

0: Alors Mathieu Legoaster sur Radio Alliance Plus pour le Off d'Avignon. Nous avons parlé d'Heureux les orphelins qui ne se jouent pas cette année. On avait parlé de pourquoi, j'ai oublié le titre, Pourquoi
1: les gens qui s'aiment.
0: Voilà, qui s'aiment. Et la création Sucrer les fraises, donc avec Sylvie Vartan et toutes nos grands-mères en fait. Je pense que c'est exactement pratiquement universel. Alors tu joues quoi Mathieu et vous êtes combien sur scène ?
1: Alors on est trois presque quatre j'ai envie de dire, on est trois comédiens, plus Mamie, parce que Mamie à sa place, on a choisi d'incarner la grand-mère par une marionnette.
0: D'accord.
1: Donc c'est une marionnette à taille humaine qui est dans un fauteuil, qui interagit beaucoup avec Charlie, pas forcément par la parole, mais par beaucoup de gestes, et on comprend qu'eux se comprennent dans les dialogues. Donc Charlie, qui est joué par Jérémy Lutz, est un rôle unique, et autour il y a Margot Vicard et moi-même qui sommes en multi-rôle. On va être tantôt les parents de Charlie, mais aussi ses meilleurs copains, mais aussi le médecin, mais aussi le bibliothécaire, le professeur d'école, etc., etc., qui vont aider Charlie dans sa quête pour faire en sorte que sa grand-mère retrouve le chemin de ses souvenirs.
0: Alors, un beau sujet familial, un peu difficile, hein, parce que la vieillesse, c'est pas facile, mais également pleine de, peut-être d'humour et pleine de tendresse, de poésie.
1: Et oui, bravo. On a voulu vraiment le traiter de manière douce et tendre, avec de l'humour certes et de la douceur.
0: Et je réalise, simplement que vous enchaînez là, la compagnie Hors du Temps, deux spectacles, un à 11h20 et après un à 14h20. Waouh !
1: Tout à fait. Alors, je serai le seul concerné par ces deux horaires, donc il va falloir que je souffle bien.
0: Mais
1: bon, je l'ai fait l'année dernière, il n'y a pas de raison.
0: Voilà, et puis maintenant, tu es un comédien professionnel, un producteur professionnel. Bravo à toi, bravo à cette belle passion, bravo à Sébastien, bravo à l'équipe, bravo et vive le théâtre. Merci Mathieu.
1: Merci Sylviane, merci infiniment, à bientôt.
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1: À Spokane, aux États-Unis, c'est la pire catastrophe naturelle de la région. 3 feux de forêt ravagent cette ville de 200 000 habitants. 65 000 personnes ont dû évacuer. Le gouverneur a décrété l'état d'urgence. On y revient en début de journal. Les ministres de l'Intérieur des pays de l'Union européenne vont se réunir demain pour parler de la situation à Ceuta. La petite enclave espagnole à la frontière marocaine a vécu vendredi une importante vague migratoire, catastrophe qui a fait 83 morts au total. En Europe, la droite et l'extrême droite s'est vite emparée du sujet. Et d'après un expert, ce n'est pas une coïncidence car plusieurs pays sont en période électorale. Et puis, face au plongeon du yen japonais, Washington a sorti la bouée de sauvetage. Les États-Unis et le Japon ont confirmé être intervenus sur le marché des changes pour stopper la chute de la monnaie nippone. Elle était tombée fin juillet à près de 164 yens pour 1 dollar, son plus bas niveau depuis 40 ans. Explication en fin de journal.
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1: La ville de Spokane ravagée par les flammes. Ça se passe dans l'état de Washington, au nord-ouest des États-Unis. Des feux de forêt toujours actifs ont détruit des centaines de bâtiments. Plusieurs dizaines de milliers de personnes ont été forcées d'évacuer. François-Damien Bourgerie, le gouverneur, a décrété l'état d'urgence.
5: La maire de Spokane parle de ces incendies comme de la pire catastrophe naturelle que la région a connue. Ce sont au total 3 feux de forêt qui font rage au nord de cette ville de quelque 200 000 habitants. À l'heure actuelle, plus de 700 bâtiments ont déjà été réduits en cendres et près de 65 000 personnes contraintes d'évacuer. Aucune victime à déplorer, mais la situation pourrait encore évoluer car aucun des 3 feux n'est pour l'instant maîtrisé et cela malgré le déploiement d'un millier de pompiers ainsi que de la garde nationale. Une enquête a été ouverte pour déterminer l'origine de ces incendies. La raison de leur propagation, en revanche, est déjà connue. Plusieurs années de sécheresse consécutive, une chaleur intense et des vents puissants. Les autorités comptent sur une météo plus favorable ce lundi pour essayer de contenir les flammes. Mais la fenêtre est étroite. Les températures doivent repartir à la hausse dans les prochains jours.
1: François-Damien Bourgerie. Et pendant ce temps, ça brûle aussi en Europe. 450 pompiers sont mobilisés en Grèce pour lutter face aux flammes. Plus de 12 000 hectares ont brûlé en l'espace d'une semaine. Cet après-midi, des avions bombardiers d'eau ont enfin pu décoller près d'Athènes. Les conditions météo sont un peu plus favorables car le vent s'est calmé dans le sud du pays. En revanche, ce n'est pas le cas dans le Var. Le vent souffle très fort dans ce département du sud-est de la France et les températures ont monté. De quoi compliquer le travail des pompiers face au brasier qui a brûlé 1850 hectares près du massif du Gros-Bessillon. En Gironde, cependant, la situation est stabilisée. La préfecture a autorisé aujourd'hui le retour de quelques milliers de personnes évacuées du Porge, commune qui a été dévastée par les flammes. Les habitants du Lège-Cap-Ferret ont aussi pu rentrer chez eux, à l'exception des campings. Ursula von der Leyen veut une réponse européenne commune pour renforcer les frontières. Déclaration de la présidente de la Commission européenne après l'afflux ce vendredi de dizaines de milliers de personnes à Ceuta, cette petite enclave espagnole à la frontière marocaine. Une catastrophe migratoire qui a fait 83 morts au total. En Europe, les partis de droite et d'extrême droite se sont rapidement emparés du sujet. Et ce n'est pas un hasard aux yeux de Benjamin Biard, l'enseignant à l'Université catholique de Louvain en Belgique et chargé de recherche.

0: dans la politique migratoire et des frontières. Ensuite, la question de la souveraineté. Enfin aussi, la question de la sécurité, puisque c'est une véritable crise sécuritaire qui est pointée du doigt par différentes formations d'extrême droite.
1: Les précisions de l'enseignant-chercheur Benjamin Biard. Et demain, les ministres de l'Intérieur des pays de l'Union européenne se réuniront en visioconférence pour échanger sur la situation. Au Proche-Orient, le plan de désarmement du Hamas inquiète Israël. Le bureau de Benjamin Netanyahou a fait part de ses préoccupations à Washington. Le plan prévoit un démantèlement de l'arsenal du mouvement islamiste et un retrait progressif des forces israéliennes. Mais l'État hébreu demande plutôt que le désarmement du Hamas soit effectif avant de s'engager dans le retrait de la bande de Gaza. Pendant ce temps, les frappes israéliennes ne s'arrêtent pas. 19 personnes ont été tuées depuis dimanche dans la bande de Gaza. En juillet, 152 personnes sont mortes selon le ministère de la Santé du territoire palestinien. Il s'agit du bilan mensuel le plus lourd depuis le début de l'année. L'actualité dans la région, c'est aussi en Iran. Donald Trump a annoncé une reprise du dialogue avec Téhéran ce lundi. Le président américain dit que l'Iran a le choix entre un accord ou une capitulation totale. Il assure qu'il y a des progrès diplomatiques et que cela justifie une pause dans les bombardements. De son côté, Téhéran a démenti une reprise des négociations. Les États-Unis au secours du yen japonais. Washington et Tokyo ont confirmé être intervenus sur le marché des changes, une première depuis 28 ans. L'objectif, stopper la dégringolade, la forte baisse du yen face au dollar. Cette opération a fait remonter la devise nippone sur les marchés. Elle était tombée fin juillet à près de 164 yens pour 1 dollar, son plus bas niveau depuis 40 ans. Alors pourquoi le yen s'est-il effondré? Explication de Myriam Berber.
2: Plusieurs raisons expliquent cette chute du yen. D'abord, les écarts de taux entre le Japon et les États-Unis. Les taux d'intérêt américains sont élevés alors que les taux japonais sont très bas. Face à une croissance très fragile, le gouvernement japonais pense toujours qu'un relèvement des taux d'intérêt plomberait l'activité économique du pays. Ensuite, les tensions inflationnistes persistantes dans l'archipel. Une flambée de l'inflation alimentée par la hausse du prix du pétrole. Tokyo est en effet très dépendant des importations en hydrocarbures du Moyen-Orient, libellées en dollars. Dernière raison et non des moindres, la politique budgétaire de la première ministre japonaise. Le mois dernier, Sanae Takaishi a annoncé un vaste plan de relance sur 14 ans. Ce plan d'investissement public pourrait permettre d'injecter d'ici à 2040 près de 2000 milliards d'euros dans l'économie. Ce projet suscite l'inquiétude des marchés qui redoutent que ce plan soit encore financé par la dette de l'État qui représente déjà plus de 230% du produit intérieur brut.
1: Les précisions de Myriam Berber. En football, la fédération galloise retire son soutien à Gianni Infantino. C'est la première à le faire. Décision quelques jours après le retrait du projet controversé du président de la FIFA. Gianni Infantino, dans la course pour sa réélection, voulait ouvrir la Coupe du Monde à des investisseurs privés. Ne pas faire passer l'intérêt du football avant tout est un échec que nous ne pouvons pas accepter. Voici les mots de la fédération galloise. Et puis quelques mots de cyclisme avec le Tour de France femmes. La Norvégienne Sigrid Hogset vient de remporter la troisième étape dans le Jura. Elle endosse le maillot jaune. 18h bientôt passé de 10 minutes ici à Paris. 16h10 en temps universel. C'est la fin de ce journal en français facile. Prochaine édition dans une cinquantaine de minutes.

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0: Rothschild. J'ai 21 ans et j'ai commencé en début d'année ma mission en service civique chez RAGE, une radio associative de musique actuelle à Nîmes. Ce service civique correspondait parfaitement avec mes études de communication, car le projet était d'épauler le chargé de communication de la radio dans ses missions. Mais être volontaire dans une radio associative, c'est aussi découvrir le monde radiophonique et toute la partie journalistique qui en découle. J'ai appris à écrire des articles et même des chroniques sur l'agenda local, que j'ai ensuite enregistré et diffusé à la radio. Alors, si tu as entre 16 et 25 ans et que tu veux découvrir de nouvelles choses, engage-toi avec le service civique. Retrouve toutes les offres de mission sur le site service-civique.gouv.fr.
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0: Bonjour à toutes, bonjour à tous, bienvenue dans cette émission au fil des pages sur Radio Alliance Plus. Je rappelle que vous pouvez écouter Radio Alliance Plus sur modulation de fréquence, mais aussi sur DAB+, et puis bien sûr sur notre site internet. Nous avons le plaisir d'accueillir pour cette émission aujourd'hui deux personnes, Annette Masneri, bonjour Annette.
1: Bonjour.
0: Et Hubert Emery, bonjour Hubert.
2: Bonjour.
0: Alors vous connaissez tous les deux le studio de Radio Alliance Plus pour être venu à plusieurs reprises pour présenter des livres, pour parler d'écologie, etc. Mais aujourd'hui vous êtes là pour pas parler d'un livre, mais parler de 1000 livres. En effet, vous avez été longtemps responsable d'une bonne librairie ici à Nîmes qui s'appelle Siloé Biblica. Et il se trouve que cette librairie s'est fermée il y a maintenant un peu plus d'un an, je crois, environ.
1: Pas tout à fait.
0: Et vous avez des nouveaux projets. Et alors, c'est de ça qu'on va parler. Alors, je ne sais pas qui veut commencer, c'est Annette ou c'est Hubert, pour raconter un peu l'histoire.
1: Voilà, je peux faire un peu l'historique de la librairie, enfin, récente, hein, contemporaine, on va dire. Disons, Hubert a été gérant pendant une trentaine d'années. 35 ans, très exactement. Et j'ai travaillé moi-même longtemps comme salarié auprès d'Hubert, avec beaucoup de plaisir, et j'ai appris beaucoup de choses dans le métier de libraire. Et puis ensuite, en 2018, lorsque Hubert a pris sa retraite et avec quelques ennuis de santé, eh bien, il nous a proposé à ma collègue Daïdré et moi-même donc, de reprendre la librairie en tant que gérante. Donc, nous avons été co-gérantes depuis 2018 jusqu'à mai 2023, où nous avons dû malheureusement fermer la librairie. Les raisons qui nous ont amenés à fermer, bon, elles sont diverses, mais on peut résumer, bon, bien sûr, des raisons économiques, mais aussi surtout un propriétaire indélicat qui nous a refusé de nombreuses fois des travaux qui étaient absolument nécessaires, que nous avons dû mettre en justice. Enfin bon, je ne vais pas trop m'étendre sur le sujet. Voilà. On va envisager l'avenir.
0: Un triste événement pour Nîmes, pour les paroisses catholiques et protestantes, mais pour tout Nîmes, parce que c'est une librairie bien connue, située à la place des Carmes.
1: Exactement, oui. Oui. Et puis, effectivement, nous avons eu de nombreux retours par mail, vraiment pour Nîmes, ça a été un choc, voire un électrochoc. Oui. Enfin, beaucoup d'émotions, beaucoup de retours. Voilà. Ce qui m'a amené moi-même, et comme j'avais mis le petit mot dans la vitrine, dans l'espérance d'une renaissance. Et donc, c'est un petit peu ce projet que l'on va vous présenter aujourd'hui avec Hubert.
0: Donc, c'est bien. L'espérance de rebondir, de repartir. Alors, ça consiste en quoi
2: donc à l'initiative d'Annette, on s'est mis au travail. Et notre projet, c'est en fait de refonder une librairie religieuse qui, avec toutes les qualités qu'avait Biblica, c'est-à-dire œcuménique, interreligieuse, et puis ouverte sur le monde d'aujourd'hui, d'un format plus petit. D'un format plus petit en surface, et puis surtout sur une structure juridique qui permet d'envisager plus facilement et plus sereinement la durée dans le temps, puisque on a adopté le statut de ce qu'on appelle en bon français une SCIC, c'est une société coopérative d'intérêt collectif. Et nous ajoutons à cet intérêt collectif un intérêt spirituel aussi.
0: Oui, hein. Oui.
2: Voilà, ce qui permet donc de jouer sur l'aspect coopératif. Hein. Il y a des gens qui ont déjà proposé d'investir au capital de cette librairie et qui, de fait, deviennent des coopérateurs, donc peuvent participer à la vie de cette librairie.
0: Aux décisions de... aux décisions qui seront prises.
2: Voilà, tout à fait, et aux décisions et éventuellement à l'action culturelle, et puis également peut-être à quelques travaux de particulièrement liée à l'action de la librairie au jour le jour.
0: Oui, oui. Ça, c'est un statut qui s'est développé, continue de se développer dans certaines activités. J'ai entendu qu'il y a des marchés même comme ça, qui sont des SIC.
1: Oui, effectivement, des petites épiceries aussi, par exemple, en milieu rural.
0: Oui.
1: Pour préserver des petits commerces en milieu rural. Et puis, effectivement, même, il existe aussi une librairie coopérative à Montpellier.
0: Oui,
1: dont nous avons connaissance.
2: Et dans le milieu coopératif, dans le milieu libraire, ça commence à se développer, puisque notre confrère religieux d'Aix-en-Provence est en train de changer son statut pour devenir une société coopérative d'intérêt collectif.
0: Ah oui, c'est tout.
2: Oui, donc c'est quelque chose qui... Et puis... C'est vrai que le poids de la gestion, de l'action au quotidien, de la prévision culturelle, quand c'est une petite librairie avec un ou deux ou trois personnes, c'est un peu juste et le poids s'en fait sentir à un moment donné. Et donc, on a trop souvent le nez dans le guidon. Mmh. Et avec donc des coopérateurs, on sera plus en marche et en prévision. La prévision sera plus facile à faire.
0: Oui, c'est-à-dire que les coopérateurs pourraient participer effectivement aux tâches financières ou matérielles dans la librairie, c'est ça ?
2: Voilà, tout à fait, tout à fait.
0: Ouais, ça c'est une...
2: Et dans le système de la SCIC, ce qui est intéressant, c'est que c'est pas en fonction du montant du capital qu'on investit, c'est une voix, du moins une personne, une voix.
0: Oui.
2: Voilà. Et ça, je trouve que c'est... Après ça, il y a des systèmes de collèges qui modèrent un peu cet aspect-là.
0: Oui.
2: Mais je trouve que c'est quelque chose de très astucieux et qui responsabilise tout le monde.
0: Oui. Et maintenant, alors ça, c'est, vous avez réfléchi à ça déjà à l'automne, au printemps dernier.
1: Alors, oui, effectivement, nous travaillons depuis même juin, depuis le mois de juin 2023, mais plus concrètement depuis septembre 2023.
0: Ah oui.
1: Et donc, dans ce projet, outre les bénévoles qui travailleront au quotidien, il y aura également une salariée. La salariée que nous envisageons, c'est la personne qui travaillait à la librairie de Montpellier, que nous avions créée depuis la librairie de Nîmes. Et donc, de fait, elle s'est retrouvée au chômage aussi, suite à la fermeture. Et donc, nous lui avons proposé ce poste qu'elle accepte volontiers et avec grand plaisir pour continuer ce métier de l'éducation.
2: Voilà. C'est en même temps une personne qui a... qui a vécu donc à la librairie Silo et Saint-Roch, mais auparavant dans d'autres structures de librairie religieuse, notamment au diocèse de Montpellier aussi.
1: Elle a travaillé à la librairie dont j'ai oublié le nom.
2: Oui, il y avait une autre librairie religieuse auparavant.
0: Oui, ça c'est donc... C'est important.
1: Oui, c'est quelqu'un qui connaît très bien le monde religieux, enfin, dans sa globalité, et qui connaît bien le métier de libraire.
2: Ça, c'est important.
1: Oui.
2: Et puis, comment dire, ce projet est d'autant plus important que quand on regarde la géographie des librairies religieuses œcuméniques et interreligieuses, il y a beaucoup de trous dans la raquette.
0: Oui.
2: Puisque... À Montpellier, il n'y a rien. Il y a des petits points de vente, sauf à 7, où il y a une grosse librairie à la fois généraliste et religieuse, personnellement, je ne connaissais pas. On l'a trouvée par hasard.
1: Oui.
2: Mais après ça, celle qui était à Toulouse, qui est quand même... Toulouse est une grande ville, avec des institutions religieuses telles que la fac Cato de Toulouse. La librairie religieuse qui était là depuis aussi une éternité a disparu.
0: Oui.
2: Alors c'est plus par des gens qui ont racheté et qui n'avaient pas la fibre nécessaire à faire agir cette librairie.
0: Oui, c'est vrai que c'était... Et en plus, oui, il y a un aspect de la librairie qui est important, et c'est l'animation, effectivement. Vous organisiez à l'époque des rencontres, des conférences, des signatures, comme toutes les librairies, mais en plus un certain nombre de rencontres sur des thématiques. Voilà, oui. Et ça a complètement disparu de la ville de Nîmes depuis la fermeture de la librairie.
1: Et puis, répondre aussi, c'est fait partie de l'activité de la librairie, de répondre aux sollicitations qui viennent à nous, concernant, que sais-je, l'écologie, concernant, être présent là où on nous sollicite.
0: Oui, en collaboration avec les autres librairies, vous avez dirigé le festival de la biographie, en alternant avec d'autres, donc c'était aussi... Oui.
2: Pendant de nombreuses années, c'est sûr.
0: Voilà, bien écoutez, on va écouter un peu de musique que vous nous avez proposé, puis on reviendra après sur l'avenir.
2: D'accord.

0: 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Notre numéro de téléphone, c'est le 09 53 49 85 50. 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Vous êtes toujours dans l'émission Au fil des pages, où nous accueillons deux personnes, Annette Masneri et Hubert Humbry, qui sont responsables d'une future librairie, on ne va plus dire maintenant l'ancienne, d'une future librairie coopérative, une SIC, SCIC. Et alors, vous nous avez parlé de l'histoire un peu des mésaventures qui sont arrivées à la librairie Cielo Biblica. Maintenant, voyons l'avenir. Comment vous y êtes pris pour mettre ce projet en route ?
1: Tout est à créer. En septembre, tout était à créer. Donc, nous avons réfléchi d'abord à mettre sur le papier un petit peu nos idées dans le projet.
2: Oui, et puis il a fallu, la logique nous a fait retomber les deux pieds sur terre en nous disant que la première chose, c'était de trouver les financements nécessaires.
0: Oui.
2: Parce qu'en faisant un compte de base, on s'est aperçu qu'il fallait qu'on ait au moins un capital d'environ 80 000 euros.
0: Mmh, mmh.
2: Donc comme nous ne jouons pas au loto, ni l'un ni l'autre, on n'a pas ça dans notre poche. Et donc on a lancé, en même temps qu'on a annoncé le projet, on a lancé un appel, non pas aux dons, mais aux promesses d'investissement.
0: Mmh, mmh. Hein.
2: Et donc, petit à petit, ça a commencé. Aujourd'hui, on est loin du compte, mais on n'a pas encore fini nos actions. On a fait des mails, on a fait deux ou trois mails, je ne sais plus, vis-à-vis de l'ensemble du fichier qu'on avait récupéré de la librairie, qui comptait environ presque 900 noms.
0: Mm-hmm.
2: Et puis, ensuite, on a pris notre bâton de pèlerin et on est allé voir d'un côté tous les institutionnels officiels, la mairie, la région Languedoc-Roussillon, Livre et Lecture, Occitanie, Livre et Lecture.
0: Oui.
2: Et puis, on est allé voir la Chambre de commerce, on a vu des responsables de grandes entreprises qui viennent nous donner leurs conseils. Et du côté religieux, on est allé voir l'évêque de Nîmes. Et puis, on a vu également Madame Franchet d'Espéré pour la Fédération protestante.
0: Oui.
2: Hein. Et,
1: l'amitié judéo-chrétienne.
2: L'amitié
1: judéo,
2: voilà.
0: Oui.
2: Tout à fait.
0: Et donc maintenant, la pompe est amorcée.
2: La pompe est amorcée. Il faut simplement qu'elle continue, que ce ne soit pas comme dans les Pyrénées orientales.
0: Oui.
2: Il faut que ce soit. Il faut qu'on arrive au moins autour de 55 000 euros
0: oui.
2: pour pouvoir démarrer.
0: Oui.
2: C'est-à-dire démarrer, c'est trouver un local, c'est donc payer un loyer, plus tout ce qui tourne autour
0: oui,
2: du premier
0: charte,
2: loyer. Voilà. Mmh. Il faut aussi certainement préparer quelques travaux dans ce local. Il faut également qu'on achète un peu de mobilier. On va pas acheter du mobilier de luxe, on va acheter du mobilier
0: oui.
2: simple qui sera parfait. Il faut surtout qu'on s'équipe en informatique.
0: Mm-hmm.
2: Puisque aujourd'hui, plus rien ne peut se faire sans informatique.
0: Oui.
2: Et puis, ça facilite tellement le travail de pouvoir chercher. Quand je suis arrivé en librairie, pour chercher un titre, on avait quatre énormes volumes, format A4,
0: oui.
2: et où il y avait des milliers de pages. Il y avait par auteur, par titre, etc.
0: Ouais.
2: Et il fallait chercher là-dedans. On y passait un temps infini. Mais heureusement, maintenant, c'est fini, on tape directement le titre et on trouve ce qu'il nous faut. Donc ça, c'est majeur et c'est un investissement relativement lourd. Il faut compter entre 6 000 et 8 000 euros pour à la fois le logiciel et le matériel.
0: Oui, oui.
2: Et puis, il faut provisionner des coûts de maintenance qui sont assez
0: oui.
2: importants.
0: Oui.
2: Pour le logiciel, pour le matériel, etc. Donc,
0: Et les éditeurs, comment ils voient ce projet? Ils vous soutiennent un peu et...
1: Oui, j'allais y venir. On n'a pas contacté d'éditeurs, pas vraiment pour l'instant. Par contre, nous avons contacté, de par la région et par le département, pas encore, mais par la région, nous pouvons prétendre à des subventions.
0: Oui.
1: Voilà, qui nous permettraient d'amortir l'informatisation.
2: L'informatisation, il y a une partie du stock qui peut être subventionnée et il y a des subventions de création également.
0: Parce que les éditeurs sont des gens qui... c'est vous qui leur apportez des clients. Hein.
2: Oui. Alors, du côté des éditeurs, on n'a pas, comme disait Annette, on n'a pas eu de contact direct, mais on a eu des contacts indirects à travers, un ancien secrétaire général de la structure Siloé, du temps où elle était très nombreuse et importante, et qui nous a dit que la fermeture de Biblica avait été vraiment un choc dans le monde éditorial religieux, catholique, puisque c'était là où elle était surtout connue, et que le projet était quand même suscitait l'intérêt, quoi, l'intérêt. Et c'est vrai que tant qu'on n'a pas, nous, cette mise minimum de fonds, on se dit on ne va pas aller frapper à la porte des éditeurs, qui de toute manière ne nous subventionneront pas, simplement ils nous aideront peut-être pour la mise en place d'un stock. Mais il faut qu'on ait quelque chose à leur proposer qui soit dans le concret. Et donc ça, c'est important pour nous de continuer cette quête de fonds.
0: Alors donc, vous avez mis en place une association pour gérer justement ces premiers dons qui arrivent. Comment ça se passe? La coopérative est déjà constituée?
2: Alors, on a travaillé sur les statuts de la coopérative et qui sont en vérification chez deux chefs d'entreprise, un catholique et un protestant, par hasard. Et pour l'instant, on a demandé aux gens une promesse de don.
0: Oui.
2: Ils remplissent le petit papier qui est au dos du flyer. Avec leurs coordonnées, et puis ils le renvoient par mail, par courrier, etc. Oui. Et donc, ce qui fait qu'assez régulièrement, on reçoit des dons. Et puis, on a aussi des gens qui soient entrepreneurs, j'en ai visité un hier et qui m'a dit
0: c'est du boulot alors.
1: C'est un travail à plein temps pour les retraités que nous sommes.
2: Mais c'est vrai que autant moi quand j'ai commencé la librairie en 83 que Annette quand elle a repris la librairie. Il n'y avait pas de création à faire.
0: Oui.
2: Il y avait simplement de passer d'un propriétaire à un autre propriétaire. C'était relativement aisé. Tandis que là, on découvre en même temps qu'on avance, on découvre tout ce qu'il faut faire pour créer une librairie, donc une société, etc. Et c'est heureusement, on trouve sur notre chemin des gens qui nous donnent un coup de main.
0: Et alors là, qu'est-ce que vous avez mis ce flyer? Et aujourd'hui, mettons que des auditrices et des auditeurs entendent cette émission, qu'est-ce que peuvent faire les gens? Où est-ce qu'ils peuvent se procurer, par exemple, ce flyer? À part aussi au studio de Radio Alliance Plus, mais...
2: Voilà, tout à fait.
0: Il y a un endroit public plus...
2: Je pense qu'il y en a un peu à la Maison du Protestantisme, on va voir s'il en reste encore. Il y en a dans les paroisses catholiques.
0: Oui.
2: Et puis, le mieux, c'est qu'on donne l'adresse mail. Mm-hmm. On va donner deux adresses. L'adresse mail, donc je te laisse donner l'adresse parce que tu l'as sous les yeux.
1: L'adresse. Alors, si vos auditeurs souhaitent faire une promesse de participation, vous pouvez renvoyer un mail à projet.chemin@livre.com
0: Oui. On mettra aussi cette adresse dans le podcast de l'émission. Comme c'est, si les gens vont écouter l'émission sur le podcast, ils verront le petit texte avec le mail écrit pour ne pas se tromper.
2: Voilà. Et on peut ajouter aussi deux choses. C'est un numéro de téléphone. C'est le mien, 07 54 57 26 15. Et puis l'adresse physique, c'est Hubert Emery, E2MERY, 3 rue Papin, 30 000 Nîmes. Oui.
0: Donc, une promesse de don, est-ce que ça fait de la personne un coopérateur ou une coopératrice? Ou bien c'est quand vous recevrez les sous que ça. Et quel sera le montant d'une participation pour être coopérateur?
2: Alors, on a mis un peu la charrue avant les bœufs là-dessus. On a attendu que les premiers dons arrivent. Oui. Et on s'est aperçu que qu'il fallait mettre le montant de l'action de base à 50 euros.
0: Oui. Hein.
2: Donc, certains donnent 100, 200, 300 ou plus.
0: Ah, voilà. Mais 50, voilà, donc. On sera coopérateur, oui. On sera copropriétaire en quelque sorte de.
2: Tout à fait.
0: Oui. Voilà. Je crois que c'est important de le dire parce que la coopérative, oui. C'est ça, c'est d'être un acteur véritablement de la chose.
1: Oui, oui.
2: Voilà, c'est ça.
0: Oui. Je ne sais pas s'il y a encore d'autres choses à ajouter à part les vœux.
2: Nous, on espère beaucoup dans cette librairie parce
1: que. Tout à fait. Et que l'on souhaite situer, oui, peut-être on n'a pas parlé
0: de. Oui, on n'a pas parlé de lieu.
1: Du lieu, voilà.
0: Vous avez trouvé.
1: Pas encore. On a un local en vue, mais bon, qui correspond du moins à nos prétentions, enfin en matière de loyer, de superficie. Mais il serait situé en centre-ville.
0: Oui,
1: c'est absolument indispensable parce qu'on souhaite qu'il soit ouvert à un plus large public possible.
0: Oui, bien sûr.
2: Oui, à Siloé, on avait une phrase qui nous guide encore. C'est pour tout homme, et homme avec un grand H, parce que je ne veux pas rosetter nos compagnes, et pour tout l'homme. Ça veut bien dire ce que ça veut dire, c'est qu'on ne se cantonnera pas dans l'annonce fermée d'une ou de l'autre fois. On est bien enracinés nous-mêmes dans la foi chrétienne, mais comme dit Christian Salençon, qui est très, très doué sur, dont très, très fort sur la question du dialogue interreligieux, la foi de l'autre influe sur ma foi à moi.
0: Oui. Hein,
2: donc c'est important d'avoir cet aspect des choses, mais de rester bien dans sa foi et d'écouter l'autre dans ce qu'il apporte.
0: Mais écoutez, merci beaucoup. Merci Annette Masneri, merci Hubert Emery d'être venu et puis de nous avoir présenté ce projet. Donc maintenant, ça c'est les vœux. Et puis nous redisons à nos auditrices et auditeurs que ça serait bien qu'ils soutiennent ce projet. Et ils peuvent le faire facilement avec les coordonnées que vous avez fournies.
2: Merci beaucoup.
0: Merci. À une prochaine pour nous parler de l'avancement.
2: Voilà, tout à fait.
0: Voilà, au revoir.
1: Merci. Au revoir, merci.
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Bonsoir à toutes et à tous. Soyez les bienvenus à l'écoute de ce nouveau numéro de Old Records Never Die sur Radio Alliance Plus. Cet été encore, Old Records Never Die s'offre une parenthèse. En vacances, les émissions à thème, les sorties d'albums ou les disques mythiques, on y reviendra plus tard. Ça reste une émission musicale, alors on va écouter des titres que j'aime et que j'ai choisis parce qu'ils collent bien à l'histoire que je vais raconter. Une histoire originale, en ce sens où elle n'a jamais été publiée, diffusée ou lue auparavant. Et celle d'aujourd'hui s'intitule « As, Torero et Matador ». Dans le fin fond de l'Andalousie, Astor, ainsi prénommé par ses parents, attaché au culte immodéré d'Astor Piazzolla, a grandi au son de l'accordéon sur le tourne-disque familial et des bandas qui parcouraient les rues des jours de fête. Si de l'un il a retenu la rigueur des compositions adaptées au tango, de l'autre il a aimé la liberté de ton que pouvaient prendre ses musiciens, surtout après plusieurs arrêts dans les bars de la ville. Rien n'est plus dissemblable que ces deux exercices qu'il affectionnait autant l'un que l'autre. Bien évidemment, avec ses copains, il fréquentait plus les bandas de rue que les salles de danse de tango. Et puis, surtout, les bandas envahissaient les rues de la ville les jours de feria. Moments de folie, de joie et de bonne humeur, de réconciliation et de pratiques tauromachiques. Les taureaux attiraient Astor. Il avait envie de les défier lors des encierros, et s'y entendait bien. Comme tous les gamins de la ville, il nourrissait le rêve inaccessible de devenir torero. Se mettre en danger, affronter un adversaire redoutable qui peut tuer d'un seul coup de corne, connaître les poussées d'adrénaline provoquées par la peur, être adoré pour son courage et sa détermination, il aurait aimé. Mais réaliste et conscient de ses limites, il s'interdisait de franchir les portes du rêve.

dans le nord de la France, au pied des terrils et au milieu des anciens corons, Emma a vécu une jeunesse tranquille et heureuse. Issue d'une famille modeste, elle s'est construite dans cet univers froid, brumeux et humide. Scolarité sans histoire, sans exploit ni désillusion, elle faisait partie de ses élèves au parcours sans accroc. Après le bac, elle opta pour une formation dans la communication en alternance car ses parents auraient rencontré des difficultés à tout financer. On l'avait orientée vers cette branche car elle s'exprimait très bien, car elle savait convaincre, car elle était plutôt mignonne. Le conseiller d'orientation, bien qu'il s'en soit toujours défendu, estimait qu'une jeune et jolie femme avait plus d'atouts pour réussir dans ce métier. Elle trouva un stage au conseil départemental, soutenu par un élu ami de ses parents. Pas vraiment un passe-droit, car elle avait les compétences et le profil. Juste un petit coup de pouce au bon moment. Fidèle à son habitude, elle trouva sa place sans se faire remarquer. Elle s'acquittait avec conscience des tâches qu'on lui confiait, rendait son travail en temps. BTS, licence, elle suivit le cursus normal. Son diplôme en poche, elle postula naturellement pour rester au conseil départemental. Malheureusement pour elle, la carrière de l'ami des parents se trouva contrariée par le résultat des élections. La majorité avait changé de camp. Les restrictions budgétaires portèrent sur le budget culturel et celui de la communication. Et plus question de faire signer un contrat à Emma, qui visualisait pourtant bien son avenir dans cet emploi.

Un jour, Astor accompagna un copain à un cours de l'école taurine. Il s'installa sur les gradins et regarda sans avoir l'intention d'y prendre part. Le prof le remarqua et l'invita à venir essayer. Bah, « Prends une moulette, tu verras ce que ça fait. Fais-le au moins une fois dans ta vie. » Astor ne se fit pas prier. Il adopta les attitudes des toreros plusieurs fois admirés dans les arènes. Ce n'était qu'un toréo de salon, sans aucun danger, puisqu'il n'y avait pas de taureau. Astor prit plaisir à ce qu'il fit. Le prof, ancien banderillero, lui prodigua quelques conseils sur la façon de tenir la moulette, sur la distance à respecter, sur l'importance du placement des jambes pour pouvoir être mobile. Il l'encouragea à revenir, car il décelait chez lui un vrai potentiel. Il conclut par sa phrase fétiche « Tu ne seras pas Manolette », comme s'il avait fait partie des intimes, mais tu peux faire quelque chose. Ramon, le copain, l'invita à continuer, l'encouragea vivement à son tour. On en a vu passer pas mal ici, des gars qui se prenaient pour des cadors, qui se voyaient déjà faire le paseo à Madrid ou à Séville. Mais pas un ne t'arrivait à la cheville. Tu dois persévérer. À force de travail, de répétition, tu peux t'en sortir mieux que n'importe lequel d'entre nous. Alors, Astor revint. D'abord à l'insu de ses parents, puis, comme il fallait payer les cours, il dut leur en parler. L'accueil parental fut pour le moins réservé. Une cape de torero recouvrirait bientôt l'accordéon de leurs rêves. Sa mère mesurait le nombre d'après-midi d'angoisse qu'elle allait vivre, ne supportait pas l'idée que son fils puisse être blessé ou simplement exposé au danger. Il fallut toute la force de conviction du prof pour qu'enfin ils acceptent. Vous savez, je n'ai jamais vu un torero qui faisait ce métier sans passion. Vous ne pouvez pas prendre de tels risques si vous n'avez pas la passion chevillée au corps. Je pense qu'il fait preuve de bonne prédisposition, mais avant d'atteindre les sommets, il y aura des heures et des heures de travail et d'abnégation. S'il n'a pas la passion, il n'ira pas plus loin, fut l'argument qui fit mouche. Les parents espéraient secrètement que leur fils ne soit venu trop tard pour être réellement passionné, au point de mettre une partie de sa jeunesse de côté. Fini les fêtes tardives, quand le lendemain on a une longue route pour se présenter devant un public exigeant et un taureau pas conciliant. Astor suivait avec assiduité les cours de l'école taurine. Puis, naturellement, vint l'époque des premières confrontations. Puis les non-piqués, et enfin le circuit des noviades, antichambre de la corrida.

Emma, toute à sa déception de ne pas avoir été retenue au conseil départemental, se mit en quête d'un travail, sans succès, il faut le reconnaître. Puis, son ancien chef de service, qui l'avait apprécié, la contacta pour l'informer qu'un poste à sa mesure était vacant au conseil régional. Si elle était candidate, il s'engageait à passer un petit coup de fil à son homologue de la région. L'affaire fut rondement menée. Lettre de candidature avec CV, rendez-vous pour entretien d'embauche, et le contrat était conclu. Un CDD de quelques mois pour préparer la communication du partenariat entre la région et une épreuve sportive de renom. C'était la première année, tout était à construire, et la suite du partenariat serait évaluée à l'aune des résultats de cette première édition. On lui fit comprendre qu'en cas de réussite, elle serait en bonne position pour se succéder à elle-même. Emma accepta de relever ce défi. Elle travailla beaucoup, ne compta pas ses heures, se donna à fond à sa tâche. Les points d'étape montraient que le travail avançait correctement. Le plus dur était d'obtenir des rallonges budgétaires, mais elle s'en accommodait en imaginant des solutions à moindre coût. Le jour de l'événement fut un peu sa consécration. La région était bien visible, les motivations de son soutien bien comprises. Un air de nouveauté soufflait sur la manifestation. Les élus, en charge du projet, allaient d'interview, en omettant de citer le travail de cette jeune collaboratrice qui ne s'en offusqua pas. Elle fut quand même invitée au cocktail inaugural. Elle ne prit pas la parole et resta dans l'ombre. Elle rencontra néanmoins tous les interlocuteurs avec lesquels elle avait échangé au cours de ses mois de préparation. La seule ombre au tableau tenait dans le fait qu'on ne lui parlait pas de son avenir. Son contrat prenait fin dans une semaine et elle n'avait aucune information sur les intentions de son employeur. Un partenaire important de l'événement lui proposa un entretien dans un salon de son stand. Il avait aimé travailler avec elle. Il avait noté la qualité de son travail, sa disponibilité, sa détermination à faire en sorte que tout se passe pour le mieux. Il ne tourna pas longtemps autour du pot. Un profil comme le vôtre nous intéresse. Notre société intervient dans beaucoup de manifestations de ce genre, France entière. Nous avons une offre à vous faire. Vous serez responsable des animations sur toute une région, en l'occurrence l'Occitanie. Vous devrez maintenir et renforcer les partenariats existants et en développer d'autres. Ils discutèrent des conditions de travail, de la charge précise du poste, de son lieu de résidence et bien évidemment du salaire et des avantages qui vont avec la fonction. Tout cela était très tentant pour Emma, qui avait la possibilité d'intégrer une grande société spécialisée dans les alcools, vins et spiritueux. Cela signifiait de devoir quitter sa région, c'était le point noir. Emma aurait souhaité vivre ici. Sinon, la proposition était plus qu'alléchante et de telles conditions salariales ne rentraient pas dans les grilles de la fonction publique. Elle ne pouvait espérer un tel salaire avec la région. Elle avait vu l'organisation de cette société et émis quelques vœux sur des points non essentiels qui lui paraissaient opportuns de mentionner. Ils se donnèrent un petit délai de réflexion et convinrent d'un prochain rendez-vous téléphonique. Sa décision fut rapidement prise. Direction le sud du pays. Elle disposait de quelques semaines pour s'organiser, trouver un logement, un déménageur pour les quelques meubles et pas mal de petits détails encore. Ses parents se réjouissaient pour elle et regrettaient de ne plus voir leur fille aussi souvent qu'ils l'auraient voulu.

Astor effectuait un parcours sans faute. Après un passage éclair chez les Novilleros, il avait pris son alternative à Cordoue. Il avait décidé de ne pas trop torer, de ne pas accepter tous les contrats qu'on lui proposait. Il voulait du temps pour lui. Il voulait avoir envie de torer. Pourtant, on le réclamait partout. Ses absences le rendaient encore plus désirable auprès du public qui scrutait les annonces de cartel dans l'espoir d'y voir son nom y figurer. Son apodérade, très au fait du monde taurin, maîtrisait toute la chaîne et monnayait parfaitement ses apparitions. Le succès obligatoire était la contrepartie de ses contrats épisodiques. Il devait être brillant à chaque intervention, et il travaillait beaucoup en ce sens. Jusqu'à maintenant, tout ça lui avait bien réussi. Son nom au cartel était synonyme de no high billetes. Astor savait que ce ne serait pas le cas si on le voyait dans chaque arène majeure à chaque temporada. La première oreille, celle accordée par le public, lui était acquise tant l'engouement autour de lui était énorme. Il aurait fallu une piètre faena pour qu'il ne l'obtienne pas. Il travaillait en étroite collaboration avec certaines ganaderias dont il appréciait les taureaux. On admirait son audace, son originalité, sa science du toréo, ses passes de cap qui faisaient se lever le public, ses faenas au plus près du taureau. Parfois, dans un déferlement d'applaudissements, il posait une ou deux paires de banderilles. Son courage n'était plus une légende depuis qu'à Séville, il avait pris un sale coup de corne dans la cuisse droite lors de l'estocade portée à un Quercy Grande. Une cornada de plusieurs centimètres qui l'empêcha de voir son taureau s'effondrer presque aussitôt. Évacué vers l'infirmerie, on savait qu'il ne reviendrait pas affronter son deuxième taureau de l'après-midi. La corrida se poursuivit sans lui jusqu'au sixième taureau. Devant les yeux ébahis du public, on le vit revenir en piste avec un énorme bandage sur la cuisse. Il avait insisté pour que le chirurgien de la reine le recouse sur place, lui fasse une piqûre de morphine pour atténuer la douleur. Il avait beaucoup de mal à se déplacer. Sa quadrille était aux aguets, encore plus qu'à l'habitude, prête à jaillir en piste au moindre signe de danger. Il offrit la seule faena qu'il pouvait offrir, faite de passes lentes, sans pratiquement sortir d'un carré imaginaire d'à peine un mètre de côté. Une faena tout en douceur, en suavité et pleine d'une émotion communicative qui gagnait le public. On retenait son souffle, on oubliait de respirer, on se taisait dans les gradins. Le taureau semblait avoir compris la situation et répondait à toutes les sollicitations du torero. Puis, plus la faena avançait, plus on redoutait le moment de la mise à mort. Comment allait-il faire? D'autant plus qu'il commençait à montrer des signes de fatigue et qu'il ne parvenait plus à masquer sa douleur. Quand bien même son visage aurait été sans expression, la tache de sang qui s'agrandissait sur son bandage blanc n'augurait rien de bon. Il ne tint pas compte du premier avis, et au deuxième, il se dirigea vers les barrières pour y prendre son épée de mort. Il était maintenant évident qu'il n'aurait pas la force de porter une bonne estocade. On envisageait le pire, qu'il soit encorné à nouveau, qu'il ne parvienne pas à planter son épée, qu'il renonce et abandonne le combat d'une situation totalement inédite. Que de mémoire d'aficionado, on n'a jamais vu dans une arène de première catégorie. Une dernière passe fit trembler le public tant la corne du taureau effleura la cuisse déjà blessée. Seul Astor resta impassible. Alors, se produisit quelque chose d'inouï. La présidence accorda la grâce au taureau. Une indulto qui permettait à Astor de ne pas s'exposer davantage. Le public exulta. Certains la réclamaient depuis longtemps. Aux yeux des autres, les puristes, elle n'était pas justifiée. Dans un dernier effort, Astor mima un semblant d'estocade avant de s'écrouler à même le sable de l'arène. Il fut évacué à moitié inconscient vers l'infirmerie et l'hôpital. Les trophées ne purent être remis au héros du jour. Aujourd'hui, on parle encore de cet indulto dans le monde taurin. Elle est qualifiée d'indulto d'indulgence ou d'indulto du torero. Mais chacun s'accorde à reconnaître la vaillance d'Astor. Ce jour-là, une légende est née. Elle est d'autant plus facile à vérifier qu'elle a été filmée sous tous les angles. Comme si tous les caméramans du monde s'étaient donné rendez-vous ici ce jour-là.

Depuis 3 ans qu'elle vivait désormais dans le Sud, Emma avait pris ses marques, professionnellement et personnellement. Ses collègues, parfois un peu envieux de ses résultats, disaient qu'elle avait pris de la bouteille. Elle s'écartait un peu de la communication traditionnelle et gérait maintenant l'événementiel. On la voyait dans toutes sortes de manifestations, de la plus populaire à la plus huppée. Son catalogue de produits allait de la boisson jaune anisée au champagne en passant par les différents alcools festifs. L'idée n'était pas de vendre, mais de donner une excellente image de la société. Et force est de reconnaître qu'elle s'y entendait plutôt bien. Elle ne pouvait pas ne pas être présente aux férias de Béziers et plus encore de Nîmes, surtout celle de Pentecôte. Bien que n'ayant jamais assisté à une corrida, elle connaissait le nom des vedettes du moment. Astor en faisait naturellement partie. Quand elle apprit qu'il était programmé 2 fois, le samedi et le lundi de Pentecôte, elle remua ciel et terre, fit jouer tous ses réseaux pour qu'on organise une soirée en son honneur. La chose ne fut pas facile. Astor détestait ce genre de réception trop mondaine à son goût. Il ne venait pas à Nîmes pour se montrer dans une fête, il venait torer. Il avait accepté 2 seuls contre 6 à 2 jours d'intervalle. L'empresa des arènes était parvenu à le convaincre avec beaucoup de difficultés. Le challenge proposé motivait Astor, qui voyait là encore une occasion de faire briller son nom. Seul contre 6 taureaux, c'est rare, mais 2 fois de suite, c'est inédit. Et c'est précisément cela qui motivait Astor. Les places se vendirent en quelques heures. Il n'y avait plus une seule chambre de disponible dans les hôtels de la ville. La feria serait exceptionnelle pour tous, hôteliers, restaurateurs, bars. Les réservations venaient du monde entier. Pendant 3 jours, Nîmes serait la capitale du monde taurin. Elle surpasserait toutes les autres places. Comment Emma aurait-elle pu passer à côté de ça? Elle organisa une réception grandiose dans les salons de l'hôtel dans lequel le maestro descendait. L'hôtel avait pris soin de prévenir Astor et avait recueilli son accord formel. Le samedi soir, après la corrida, une foule immense se pressait devant l'hôtel. Tous ne pourraient accéder au salon. On ne pouvait pas ne pas remarquer les logos de la marque de champagne qu'Emma avait choisi de mettre en avant. Une cuvée spéciale siglée de cette feria fut mise en vente. Les invités prestigieux eurent droit à un magnum en cadeau. Ils se faisaient photographier devant un grand tableau aux couleurs de la société.

Puis, Astor consentit à venir honorer la réception de sa présence. Autant cet homme faisait preuve de courage, d'audace et de témérité devant un taureau, autant il paraissait intimidé dans ce salon. Peu disèrent, il répondait à peine aux multiples sollicitations dont il était l'objet. La cérémonie devait se conclure par la remise du titre de citoyen d'honneur de la ville. Le maire avait monopolisé tout son cabinet pour l'écriture de ce discours. Il estima qu'il serait juste que l'instigatrice de cette réception remette le cadeau offert par la ville. Et c'est à ce moment que l'impensable se produit. Astor fut subjugué par Emma. Il resta planté bêtement à la regarder, un lapin pris dans les phares d'une voiture. Heureusement qu'Emma ne devait pas prendre la parole, elle en aurait été incapable. Ces deux-là s'aimantaient l'un l'autre. Ils ne parvenaient pas à se défaire des regards de l'un de l'autre. Deux statues figées dans un instant d'éternité, imperméables à ce qui se jouait autour d'eux. Un silence gênant envahit le salon. On n'entendait plus que leur cœur qui battait de plus en plus vite à l'unisson. Il fallut la poigne de son apoderado pour qu'Astor reprenne vie et bafouille quelques mots de remerciement au maire. Puis il se retira rapidement dans sa chambre. Emma resta jusqu'à la fin de la soirée, professionnelle jusqu'au bout des doigts. Elle avait un mot pour chacun, prenait part à toutes les conversations, répondait à toutes les sollicitations. Mais son esprit était ailleurs. Elle aurait voulu revoir ce torero qui l'avait tant perturbé par sa seule présence. Puis, elle s'éclipsa discrètement. Elle regagna sa chambre qu'elle avait aussi réservée dans cet hôtel. Tout s'était très bien passé. Une belle soirée, parfaitement réussie, dont on parlerait longtemps.

La corrida du samedi avait été grandiose, l'une des plus belles jamais vues, une corrida plus que parfaite. On attendait avec impatience celle du lundi. Les journaux, à bout de qualificatifs, se contentaient de le nommer l'as, le torero, le matador. Emma, qui n'avait jamais assisté à une corrida, était présente. Une place offerte à la dernière minute, après Castor ait fait un caprice de star. Il aurait refusé de torer si Emma n'y était pas. On la plaça à côté du maire, qui à regret éjecta l'un de ses invités. Astor se présenta seul sur la piste, soit sa Cadbury derrière lui. Deux Anserona à deux jours d'intervalle, c'était de l'inédit, du jamais vu. La ferveur du public atteignait son paroxysme. On n'espérait plus, on était certain d'assister à un grand moment de tauromachie. Cela ne faisait aucun doute. Astor brinda son premier taureau au public, le second au maire, et les quatre autres à Emma. Il fut encore une fois brillant. Il torréait comme s'il était porté par une espèce de grâce divine. Tout ce qu'il tentait était ponctué par un tonnerre d'applaudissements. Les plus inquiets parmi les spectateurs se demandaient si les arènes allaient se montrer suffisamment solides pour ne pas s'effondrer. Le public applaudissait, tapait des pieds et sautait dans les gradins. À la fin de la corrida, on ne comptait plus les trophées qui lui avaient été attribués. Le public refusait de quitter l'arène. Ce ne fut pas un tour d'honneur qu'il fit, mais deux, et le public en réclamait un de plus. Dans la folie collective, personne, ou presque, ne remarqua qu'Emma avait sorti une petite affiche de son sac sur laquelle on pouvait lire « Astor, héros et matador ». Plus tard, on se souvint que personne n'avait vu ni aperçu Astor ou Emma de toute la journée du dimanche. Qu'ont-ils fait ? Bah, ils ne l'ont jamais dit. Pour illustrer cette histoire, on a écouté successivement « I Had a Dream Joe » de Cat Power, « Working Class Hero » de Marianne Faithfull, « It's a Long Way to the Top » d'ACDC, « Taking My Chance » de Smith & Cotzen, « Courage in the Dark » Walter Trout, « Joy Division » Ceremony et « Night in White Satin » d'Alain Bachung. Je vous souhaite une excellente fin de journée, une très bonne soirée. À très bientôt. Au revoir.

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3: Bonsoir à tous et toutes, si vous voulez bien prendre place. Sécurité et délinquance. Nous abordons ce soir un des thèmes majeurs des préoccupations de nos compatriotes. Grâce au général Schubert, commandant le groupement de gendarmerie du Gard, qui a bien voulu nous éclairer sur cette thématique complexe et particulièrement sensible. Un sentiment de sécurité, le ressenti donc, ne peut naître que lorsque la délinquance elle-même paraît, et je dis bien paraît, maîtrisée. La lutte contre la délinquance s'inscrit dans la politique de sécurité qui elle est plus vaste, plus large. Et nous parlerons ici bien sûr de sécurité publique. La délinquance en France revêt des formes multiples. Les médias évoquent très largement les crimes de sang et en premier féminicide et infanticide. Ils ont largement fait la une depuis le début de l'année, malheureusement. S'il faut distinguer atteinte aux personnes et atteinte aux biens, n'oublions pas que les victimes de cambriolage ressentent souvent les faits comme un véritable viol de leur intimité. Le délit le plus au cœur de l'actualité récente reste le trafic de stupéfiants. Avec les crimes afférents, tuant des jeunes impliqués ou non, ou des malheureux passants. Des quartiers entiers sont gangrénés, et pas seulement à Marseille, puisqu'on a vu tout récemment les trois morts de Valence, une ville qui auparavant était relativement calme. Si ce sont là les événements les plus visibles, il ne faudrait pas oublier non plus les délits financiers, qui impacte notre économie, l'insidieuse cybercriminalité qui frappe de plus en plus, mais aussi ce qui a fait sans doute les images les plus choquantes des dernières semaines, des violences lors de manifestations comme celle que l'on a vue à Sainte-Soline. Le sujet est donc très vaste. Le général Schubert, par son parcours très diversifié, connaît tous les aspects de la délinquance. Avant l'école des officiers de la gendarmerie de Melun de 2005 à 2008, où il a formé les futurs décideurs de son arme à la bonne compréhension de leurs responsabilités de commandement, il avait lui-même été affecté à la tête d'unités opérationnelles. Commandant un peloton de gendarmerie mobile de 96 à 99, donc maintien de l'ordre, puis une compagnie de gendarmerie à La Roche-sur-Yon de 2002 à 2005, la territoriale. Ces dernières années, il a été en fait en alternance entre des commandements sur le terrain et les périodes en état-major. C'est un petit peu, d'ailleurs, la vie de tous les militaires. En effet, après l'action de formation à l'école de gendarmerie de Châtellerault, puis à celle des officiers de Melun, il était devenu chef de bureau adjoint de la Défense et de la Sécurité nationale de 2009 à 2014. Travaillant alors, et c'est ce qui est très intéressant, en interministérialité, avec la police nationale, mais aussi le secrétariat général à la défense nationale. Il s'agissait alors de concevoir une politique idoine pour pour faire face aux nouvelles menaces et réagir aux crises. Et il mettra lui-même en pratique cette compétence en devenant, de 2014 à 2017, le commandant du groupement de gendarmerie du Loir-et-Cher. C'est ensuite qu'il réintègre le ministère en tant que chargé de mission auprès de l'inspecteur général des armées de la gendarmerie. Il est nommé de 2019 à 2021 haut fonctionnaire de défense et de sécurité adjoint, définissant et pilotant les politiques de défense et de sécurité du ministère de la Justice. Ces missions lui ont permis d'avoir en fait une vision nationale de la politique de sécurité. Depuis le 1er août 2021, retour en territorial avec le commandement du groupement de gendarmerie du Gard, un département avec une délinquance de tout type, des quartiers très sensibles et une économie souterraine non négligeable, je l'ai vu largement à la tête de la DDFIP. Général, merci d'avoir bien voulu nous consacrer cette soirée et je vous laisse à présent nous décrire toutes les subtilités de la délinquance dans le cadre de la nécessité de nous assurer à tous la meilleure sécurité. Merci à vous.
4: Bonjour et merci de m'avoir convié à partager avec vous ce soir. Merci Madame le Préfet de cette introduction. Cette action est nécessaire d'abord parce que c'est toujours agréable d'échanger et de présenter les sujets qu'on porte, mais parce qu'on a, nous, gendarmes, une obligation de redevabilité à l'égard des citoyens. Donc, le fait de rendre des comptes de notre action

Alors sans le son, c'est dommage, c'est pas un coup. Au titre des... Donc la gendarmerie, c'est d'abord des brigades. La gendarmerie, c'est une force humaine. 130 000 hommes et femmes sur le territoire national qui réalisent des missions d'ordre public, de sécurité publique en permanence, en tout temps, en tout lieu. Outre-mer et en métropole. Également en opération extérieure, sur le théâtre ukrainien en particulier, actuellement. Ce sont des moyens de toute nature, mais ces moyens et ces capacités s'articulent autour d'une formation pour réaliser cette mission essentielle, la protection des personnes et des biens, la rassurance. 3 interventions par minute, je reviendrai sur ce chiffre au titre du département, le renseignement et l'anticipation, je reviendrai également sur ces notions de compréhension des enjeux du territoire et d'analyse, d'enquête et d'interpellation. Là, c'est la partie police judiciaire des missions de la gendarmerie, une partie police judiciaire qui intègre de plus en plus la dimension cyber. Tout à l'heure, Madame le Préfet a évoqué les missions d'ordre public, qui sont également une part importante de notre activité. Là, c'est la partie police administrative et la partie intervention. Tout ça s'articule autour d'une culture qui est une culture particulière, une culture militaire, entre tradition et modernité. Je reviendrai sur cette notion de modernité parce qu'elle nous fixe un enjeu, celui de l'adaptation permanente. Bien, donc je suis commandant de groupement du Gard et à ce titre j'assure le commandement d'un groupement à l'activité assez dense. Donc, un groupement de gendarmerie, le groupement de gendarmerie du Gard, ce sont, comme je le disais, 890 hommes et femmes, des militaires, des enquêteurs, des officiers, des sous-officiers. C'est également 450 réservistes opérationnels, donc des gens du territoire qui, en fonction de missions, qui sont formés pour les réaliser et qui, en fonction de missions, peuvent venir appuyer, comme sur la feria, comme sur des événements d'ailleurs plus quotidiens, le travail de ces militaires d'active. Donc ces réservistes opérationnels sont des concitoyens, des gardois, qui réalisent des missions à notre profit et qui sont intégrés dans nos rangs. C'est une force intéressante, d'abord parce qu'elle nous permet de démultiplier notre présence sur le terrain, mais également parce que le gardois a une connaissance du territoire qui pour nous est précieuse, dans l'appréhension des phénomènes d'insécurité. Je vais y revenir. Ces hommes et femmes sont organisés autour de 5 compagnies. 5 compagnies. La compagnie de Vauvert. Oui, il ne faut pas que je m'éloigne trop du champ. Celle de Nîmes, celle de Bagnols-sur-Cèze, celle d'Alès et celle du Vigan. 5 compagnies, un escadron. L'aide pédagogique fondamentale. Un escadron de sécurité routière qui assure, alors ces 5 compagnies réalisent des missions de police judiciaire, des missions de police administrative et parmi celles-ci notamment des missions de sécurité routière. Et l'escadron de sécurité routière, lui, est spécialisé dans cette action et il participe notamment à la prise en compte de l'autoroute A9 et de l'autoroute A54, mais également de la gestion des flux d'une façon plus globale. On reviendra sur cette notion de gestion des flux dans un instant. Donc 5 compagnies et un état-major de gendarmerie qui est structuré autour de capacités qui permettent d'appuyer les unités de terrain. Parce que ces 5 compagnies regroupent sur le département une quarantaine de casernes. Des casernes qui seront jusqu'à près, vous voyez, chacune des subdivisions là, représente le territoire d'une brigade. Et sur chacune de ces brigades, vous avez une caserne avec des personnels qui sont en capacité de réagir en tout point du territoire. Avec un appui plus ou moins important d'ailleurs. La brigade de Trèves ici, je pense que certains d'entre vous sont allés se rendre à Trèves, dans l'Écosse. C'est plus calme, mais c'est aussi très loin. Et il peut survenir des événements. Aujourd'hui, on a un forcené qui a menacé son épouse à Somain, au-dessus de Saint-Jean. Donc ces élongations nous obligent et nous contraignent, parce qu'il faut

0: moyens très rapidement en tout lieu du territoire, jusqu'à Bessèges, jusqu'à Saint-Ambroy, jusqu'à Genolac. Donc cette obligation, cette capacité à manœuvrer, à occuper le territoire, est pour nous importante parce que tout citoyen du territoire a droit au même niveau de sécurité. Cela commande à notre organisation, qui est articulée autour du principe de subsidiarité, la brigade, qu'on vient de décrire rapidement, avec ses primos intervenants, les unités d'intervention, là on évoque le peloton de surveillance et d'intervention, mais ces unités d'intervention, elles peuvent être tout autres. D'abord, ça peut être les autres brigades de la compagnie. Ce peloton de surveillance est une force de frappe qui vient appuyer la brigade, mais également différentes unités techniques, comme la brigade de recherche, qui a une capacité judiciaire qui va amener les enquêteurs en capacité d'appuyer les personnels de la brigade. Et puis d'autres unités, comme le groupe d'intervention cynotechnique, avec une douzaine de chiens, des chiens stup, des chiens explo, des chiens recherche de personnes. Dans les Cévennes, lorsque vient le temps de la période de cueillette des champignons, il nous est souvent, et que la nuit tombe tôt, il nous arrive souvent d'aller rechercher des personnes qui ont disparu, et le plus souvent, heureusement, de les retrouver. Mais également des unités d'appui, alors, dont deux fondamentales actuellement, une qui est le centre opérationnel, c'est-à-dire quand ces brigades ferment et que vous faites 17, vous arrivez sur une plateforme opérationnelle qui est notre centre opérationnel de Gorges, une plateforme d'appel, et qui met sous tension les unités pour permettre une réponse de nuit à partir du moment où la brigade est fermée, et qui là va réveiller ce qu'on appelle dans notre jargon les premiers à marcher qui vont intervenir au profit de nos administrés. Donc ce Gorges est une unité importante, c'est celle qui va permettre de déployer des moyens pour s'adapter à une situation donnée. J'ai souvenir, il y a 15 jours, et des souvenirs comme ça j'en ai à peu près pour tous les jours de l'année, d'un appel d'un jeune homme du département 61 qui n'a pas trouvé plus amusant que de dire qu'il y avait un colis piégé dans une rame TGV au moment où la dite rame passait à la gare de Montduel. Transportant, alors en fait c'était un TGV qui était constitué de trois rames, donc ce qui représentait à peu près 1042 personnes qui de 22h à 2h du matin ont goûté au plaisir de la garrigue à Montduel, avec tous les enjeux d'ordre public, avec tous les enjeux de secours à personne et tous les enjeux de protection de personnes que ce type d'événement commande. Et là, le Gorges, enfin, cette plateforme d'appel prend toute sa dimension, on est de nuit, il faut mobiliser tous les moyens nécessaires à la prise en compte de cet événement, et tout s'articule à partir de cet appel du 10 au 17, qui va ensuite mobiliser l'ensemble des moyens nécessaires à la réponse opérationnelle. Voilà pour une présentation rapide du groupement.
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0: Maintenant, je vais envisager la problématique que vous m'avez posée à travers cette question « Sécurité et délinquance ». Je souhaiterais qu'ensemble, on fasse un petit bond en arrière qui va nous amener 5 siècles avant Jésus-Christ. Eschyle raconte l'histoire des Atrides, une saga familiale qui a marqué notre imaginaire à tous. En trois étapes, Agamemnon, les Coéphores, les Euménides. Agamemnon revient de Troie, après 10 ans d'absence, il est accueilli dans la ville d'Argos par son épouse, Clytemnestre, qui l'assassine. Bon, il y avait eu quelques préalables auparavant. Elle l'assassine. Et par son geste, elle venge le sacrifice de sa fille Iphigénie qui a été sacrifiée pour permettre aux Achéens de rejoindre Troie. Oreste, le fils d'Agamemnon, décide de le venger. Enfin, il ne décide pas tout seul de le venger parce que dans cette décision, il est aidé par Apollon. Et il tue Clytemnestre. Dès lors, il est poursuivi par les Erinnyes qui décident de le venger parce que c'est atroce de tuer sa mère. Donc les Erini vont réparer cet acte scélérat. Oreste fuit et se réfugie à Athènes. Et là intervient Athéna, bien sûr, à qui il présente son problème et qui lui dit ben, là, tu me demandes de statuer alors que tu me dis que c'est un dieu Apollon qui a décidé que tu allais réaliser cet acte. Pour moi, c'est difficile. Je ne peux pas statuer seul de ta responsabilité et te laisser à la main des Erini. Pour prendre une décision, il faut convoquer les Athéniens, parce que si la décision va dans ton sens, les Erini vont détruire Athènes. Donc elle convoque les Athéniens et elle procède au premier jury populaire en associant les Athéniens à cette décision de justice qui va décider du sort d'Oreste. Et qui décide que finalement Oreste n'a pas à périr sous les coups des Erini. Et on assiste au premier jugement populaire dans le cadre de cette tradition. Et ce faisant, elle déclenche la colère des Erini et elle pactise avec les Erini en leur disant « Ben voilà, vous allez maintenant servir Athènes, puisque vous ne pouvez plus servir votre vengeance. On sort d'une logique de vengeance pour une logique de justice. Vous allez maintenant servir Athènes et vous allez devenir des bienveillantes et assurer la sécurité d'Athènes. » Je trouve que cette histoire des Atrides et cette conclusion correspond bien aux enjeux de sécurité et de délinquance ou de violence. On va revenir plus en détail sur les propos que regroupe la thématique de la délinquance. Mais on voit bien là tout l'intérêt de sortir. Tout l'intérêt et en même temps tous les risques, j'y reviendrai, de sortir d'une logique de vengeance personnelle pour incarner une justice à travers des outils que sont ce jury, qui était constitué des Athéniens et d'Athéna, mais également de l'incarnation d'un bras armé de la justice qui sort d'une logique de vengeance pour assurer la sécurité, vous parliez, madame le préfet, tout à l'heure, de la sécurité publique dans les rues d'Athènes. Donc c'est bien en fait un enjeu qui depuis se reproduit, se repose sous différentes thématiques, avec différentes perceptions. Ces perceptions, elles vont évoluer au fur et à mesure des siècles. Elles vont alternativement envisager la perception des enjeux de sécurité autour de l'individu, à travers différentes philosophies, qui vont prôner l'absence de préjudice ou l'absence de risque. Le sinécure, qui va donner l'étymologie du terme sécurité, sans besoin de protection particulière. Ce sont les stoïcistes qui vont se démarquer des enjeux, des troubles du siècle, des troubles de la société, des troubles du moment, s'en détacher, pour ne pas avoir de préoccupations sécuritaires, puisqu'ils sont dans un état de sérénité qui nous permet de ne pas envisager ces enjeux de sécurité. Deuxième approche, une approche plus religieuse. Là, c'est la fatalité. C'est une approche qui va d'ailleurs gouverner les mentalités au moment du Moyen-Âge, où la fatalité, c'est une sorte de justice immanente qui envisage l'intervention du Tout-Puissant et de ses saints. Et là, les enjeux de sécurité ne sont pas vus tout à fait de la même manière. Ils peuvent même conduire ces enjeux de sécurité à mener des croisades ou à lever des foules pour des guerres saintes. C'est une deuxième perspective, celle de la fatalité. Troisième perspective, l'État qui progressivement va prendre à sa charge les enjeux de sécurité. Cette perspective va se construire progressivement à travers la perception des risques qui sont portés par les différentes sociétés qu'on envisage. pour, au moment du développement des sociétés, les risques qu'on envisage plutôt. La gendarmerie sera créée dans ce cadre-là. La menace première qui pèse sur la cité à cette période-là, ou au moment où on crée la gendarmerie, c'est les problèmes d'approvisionnement pour la cité. Et la gendarmerie est une force à la main du roi qui aura vocation à réaliser la police des grands chemins pour permettre l'approvisionnement des villes, l'approvisionnement en farine, l'approvisionnement en matières premières essentielles. Et c'est la raison pour laquelle on sort du guet pour qu'à la main du roi, il y ait une force de sécurité qui permette l'approvisionnement des villes. Et c'est cette lecture des enjeux sécuritaires qui va progressivement faire muter la sociologie des acteurs de la sécurité. Et ces mutations, elles continuent encore aujourd'hui, je vous en parlerai dans un instant. Et quatrième temps, celui dans lequel on est peut-être aujourd'hui, où une société qui refuse le risque et la menace devient une société où les enjeux sécuritaires se posent autour de, ou se structurent autour de chacune des thématiques qu'on envisage. On parle de biosécurité, de sécurité globale, sécurité sanitaire, sécurité alimentaire, sécurité du cyber, j'y reviendrai, qui pose d'ailleurs plusieurs questions, dont la question de nos vulnérabilités, de notre acceptation de la vulnérabilité, et dès lors de notre invulnérabilité, ou de notre capacité à accepter les aléas, et derrière à accepter la maladie, à accepter les accidents et accepter la mort. Revenons sur le territoire du Gard et sur les enjeux de sécurité tels que nous les envisageons sur le territoire du Gard. Alors, moi, les enjeux de sécurité, je vais reprendre mon aide pédagogique, sont déclinés avec l'appui par jour sur ces 890 gendarmes que j'ai évoqués, de 803 gendarmes par jour, parce que de temps en temps j'ai des malades, de temps en temps j'ai des gens en formation, et de temps en temps, comme dans toute structure, j'ai des trous à l'emploi. Ces 800 gendarmes travaillent en moyenne 8 heures par jour, 8 heures 4 pour être précis. En tout cas, c'est le volume horaire qu'ils ont travaillé en 2022. À ces 8 heures 4 de service actif, et c'est un peu la spécificité de notre modèle gendarmerie, il faut rajouter des heures d'astreinte. C'est-à-dire quoi ? C'est-à-dire que le gendarme, il est chez lui, pas trop loin de chez lui, de manière à pouvoir être appelé et à se transporter sur ce TGV de manuel dont je parlais tout à l'heure, hein, de façon à pouvoir à chaque instant mobiliser un nombre important de gendarmes qui me permettent de réagir face aux événements auxquels je suis confronté. Ce à quoi je tiens, et c'est plutôt une belle performance au niveau national, mon gendarme, il doit d'abord être dehors, parce que c'est là où on le voit. Et alors là, il y a toute une réflexion sur cette instance, parce que s'il est dehors, il ne réalise pas d'enquête judiciaire ou d'enquête administrative, il ne rédige pas, il a besoin de rédiger, c'est un besoin. Mais s'il est dehors, il prévient, il rassure d'abord la population, et ensuite, il prévient l'acte de délinquance par sa présence, en tout cas je l'espère. Okay. Ça va aussi conditionner une partie de la réflexion que je vais vous présenter, dans la mesure où, pour bien prévenir, il faut être au bon endroit, au bon moment. Et ça, c'est un véritable enjeu. Ce volume d'activité me permet de réaliser à peu près 36 000 interventions dans l'année, donc 28 600 suite à des appels au 17. De constater 18 000 crimes et délits, parmi lesquels 9 200 atteintes aux biens et 3 200 atteintes aux personnes. Depuis ce début d'année, les atteintes aux biens ont tendance à diminuer, en dehors de quelques familles, notamment les escroqueries sur Internet. On y reviendra si vous voulez. Les vols d'auto-catalytiques, puisque les coûts des métaux ont considérablement augmenté, Et dans les pots catalytiques, vous retrouvez un certain nombre de métaux précieux qui se commercialisent assez bien dans les pays d'Europe de l'Est. Les atteintes aux personnes, donc pour les atteintes aux biens, donc les cambriolages baissent en revanche, et les vols avec violence baissent. En revanche, les atteintes aux personnes, donc globalement les atteintes aux biens baissent, les atteintes aux personnes augmentent. Et parmi les atteintes aux personnes, un point de vigilance qui, pour nous, est premier actuellement, c'est les violences intrafamiliales. Donc les violences globalement faites aux femmes. Le terme de violence intrafamiliale n'est pas exclusif, mais pour autant, les femmes sont, et les enfants sont les plus souvent les victimes de ces violences. Donc, les atteintes crapuleuses, elles, continuent de baisser. Les violences sexuelles sont également en augmentation. Autre champ majeur d'intervention, la sécurité routière. 260 accidents en 2022. Aujourd'hui, on part sur une tendance pour l'année 2023 qui est supérieure à celle-ci. 42 tués. On vient juste de... Alors, en tendanciel, on vient juste de dépasser ces 42 tués, mais on est globalement, pour le coup, sur le nombre de tués, sur les mêmes tendances. En revanche, on a beaucoup plus de blessés cette année. Et quand je lis ce chiffre, moi, ça me sidère toujours. On a, au titre de l'année... Alors, aux zones gendarmerie, hein, je parle bien de la zone gendarmerie, on a 340... En 2022, on avait 346 blessés. Je trouve que c'est un chiffre énorme. Mais vous utilisez les routes du Gard, vous voyez que de temps en temps, le gardois peut être impatient et franchir allègrement les lignes continues, dépasser sans visibilité. Nous, nous captons d'autres choses que vous avez peut-être plus de mal à envisager quand vous êtes au volant, c'est-à-dire conduire sans permis, conduire sans assurance, éventuellement conduire en état d'ébriété et de plus en plus conduire sous l'influence de stupéfiants. Là aussi, on a une tendance qui s'inverse. Jusqu'alors, on avait plus de conduite en état d'ébriété que de conduite sous stupéfiants. Cette année, on constate qu'on a davantage de conduite sous stupéfiants par rapport aux conduites en état d'alcoolémie. Alors, il n'y a pas entre les deux de concours, en tout cas pour ce qui nous concerne. Tous les deux sont aussi préjudiciables, mais ce sont des tendances qui nous éclairent dans nos actions de contrôle et dans nos actions de répression. 23 800 procès-verbaux d'enquête judiciaire. Donc c'est ce temps au bureau dont je parlais tout à l'heure qui est essentiel parce qu'il permet la réparation aux victimes et il permet au procès pénal d'aller à son terme. Mais je suis en permanence dans le respect de ces équilibres d'activité entre l'activité judiciaire et la présence sur le terrain et la prévention et l'accompagnement des partenaires. Je vais y revenir. Les arbitrages que j'évoque là sont ceux qui m'amènent en permanence, moi et les commandants de compagnie, à trouver des équilibres entre les enjeux d'ordre public, les enjeux d'intervention, les enjeux de police judiciaire, les enjeux de renseignement, pour comprendre le territoire, de prévention, de formation et de RH. Le RH, c'est une gestion de mes ressources humaines. Quand je parle de vie du territoire, c'est aussi la capacité à être présent aux côtés des élus, mais aux côtés également des administrés, des élus, des citoyens, de nos concitoyens, pour comprendre leurs besoins. Et pour comprendre leurs besoins, encore faut-il communiquer avec eux, encore faut-il échanger avec eux sur les places du marché, au moment des fêtes votives. Bon, les fêtes votives, c'est une occasion souvent renouvelée sur le territoire, hein, puisqu'on est à peu près à 1100 jours de fêtes votives par an dans le Gard, ce qui nous consomme aussi de manière assez importante.
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0: Là, vous avez une carte qui évoque la couverture d'intervention avec des zones grises. Tout à l'heure, je parlais non pas d'isolement, mais de tension au titre des délais d'intervention et de la densité de population, parce que notre organisation et notre maillage est calculée selon différents paramètres, en intégrant différents paramètres, celui du nombre des crimes et délits, mais également celui de la population. Et du coup, les zones grises, là, vous voyez, sont des zones où le délai d'intervention est supérieur à 10 minutes. Donc ce sont des zones qu'on prend en compte dans ce cadre-là. Et c'est un des éléments qu'on intègre dans le calcul des services pour avoir des véhicules sur roues le plus possible dans ces zones, de façon à réduire nos délais d'intervention au profit de la population. Là, c'est une présence que peu d'intérêt. C'est juste un tableau, une carte qui permet de vous présenter rapidement la prise en compte des enjeux de police judiciaire. Donc ces travaux-là nous permettent de réaliser sur le territoire, par nature de fait auquel on est confronté, des regroupements et d'identifier les phénomènes au plus tôt. Parce qu'aujourd'hui, on a souvent affaire à des phénomènes sériels de délinquance. Identifier au plus tôt les phénomènes quand ils se produisent sur le territoire pour articuler nos capteurs et nos patrouilles de façon à prendre en compte ces phénomènes. J'y reviendrai. Donc là, vous voyez, on les regroupe par famille et on fait des cartographies. Et quand on clique sur chacun de ces points, on a le détail de l'affaire ou des affaires qui sont envisagées. Là, c'est un tableau qui a été rédigé la semaine dernière. Vous pouvez voir qu'au niveau des atteintes aux biens, sur une semaine, on a quand même 382 interventions. Sur une semaine, on a quand même, heureusement, ça confirme ce que je disais tout à l'heure, on a une baisse du nombre des atteintes aux biens. Et on a une augmentation, on est à 151 faits sur la semaine, on a une augmentation de près de 20 faits par semaine sur les atteintes aux personnes. Là, c'est symptomatique. Et là, ça, ce sont des documents qu'on partage avec l'ensemble des unités, pour qu'elles comprennent, et avec nos partenaires, pour qu'elles comprennent ce qui se passe sur le territoire, et qu'elles soient toutes en capacité d'y réagir. Les vols de peau catalytique dont je parlais sont le propos de bandes, qui ne sont pas forcément installées sur le territoire, mais qui vont sillonner l'Hérault, le Gard, les Bouches-du-Rhône. Donc quand on comprend ce qui se passe chez le voisin, on peut anticiper ce qui va se passer chez nous et dès lors articuler nos services comme je l'envisageais tout à l'heure. On a ce même travail au titre de la délinquance, sur une autre forme de délinquance, là c'est l'action de sécurité routière. Les chiffres, alors ce n'était pas forcément une semaine très engagée dans la mesure où on avait des événements d'ordre public. Notamment sur le nord d'Alès, avec le championnat de France de descente de VTT. Il y a pas mal de fêtes votives. Et du coup, les unités de sécurité routière sont retrouvées accaparées par ces actions-là. Mais au titre de la semaine dernière, 515 infractions de sécurité routière, juste pour une semaine, 270 graves, avec 56 rétentions de permis, 17 alcoolémies, c'est pas un très bon score. Hein. 32 infractions stupéfiants, là aussi je suis rassuré, ça vient confirmer ce que je vous disais. Donc 32 conducteurs contrôlés sous influence de stupéfiants. 26 défauts d'assurance, ce qui est énorme tout de même, hein, parce que ce sont des jeux. Et je vous dis. Sans fioriture, enfin c'est pas une très bonne semaine au titre des résultats. De temps en temps, on peut multiplier ces résultats par 2 ou par 3. Et seulement 8 conduites sans permis. Seulement. Parce que parfois, on en a bien davantage. Avec des comportements qui sont des comportements complètement irresponsables. Hier un conducteur s'est retrouvé sur un site prestigieux du département, au Pont du Gard, en train de circuler en voiture. Sur le pont du Gard. Alors quand on m'a demandé, quand on m'a donné l'information, j'ai dit, mais vous parlez du pont de Romoulin ? Non, non, sur le pont du Gard. Ah, il est parti en courant, on a le véhicule. Non, non, pour le coup, non. Mais très certainement. Et derrière ça, on est toujours sur la semaine dernière. Hein. Là, vous avez, malheureusement, le cumul, ah oui, il faut que je reste dans le champ. Le cumul des accidents est pour ce qui est, alors là, depuis le début de l'année, donc la semaine dernière, malheureusement, 8 accidents, 1 tué et 10 blessés. Et cette semaine va être beaucoup plus lourde, hein, parce qu'on a eu un dimanche soir compliqué et un lundi matin tout aussi difficile. Donc voilà, c'est aussi un des champs de sécurité sur lequel on agit. Est-ce que c'est un champ de délinquance ? C'est toujours intéressant à envisager. Je pense qu'à un certain niveau, on est délibérément dans le domaine de la délinquance. Et parfois, et c'est d'ailleurs une dialectique qu'on a avec les conducteurs, parfois la petite infraction, c'est ce que vous avez tous commis, hein, 5-10 km/h au-dessus de la limitation de vitesse. Est-ce que ça fait de vous pour autant un délinquant ? Vous voyez, là encore, on est sur un sujet de perception. Comme souvent quand on définit la délinquance. On est sur un sujet de perception et sur un sujet, puisqu'il est lié aux perceptions, lié aux sensibilités. Autre champ d'intérêt pour nous, c'est de prévoir les événements d'ordre public. Donc ça, c'est toujours pour la semaine dernière, les différents sujets d'ordre public du territoire, qui partent de la balade caritative, au pique-nique revendicatif, au tournoi de football. Le Gardois est un peu passionné. Et parfois, les matchs de football dégénèrent. C'est d'ailleurs, quand je dis parfois, je devrais dire, c'est assez fréquent. En situation de bagarre, mais là encore, on va revenir sur le champ éducatif tout à l'heure, en évoquant les sujets de sécurité. Et le contrôle social peut-être, parce que même si la sécurité est un des domaines dont l'État est responsable en premier, il y a quand même aussi un problème d'éducation, parce que sur ces matchs de foot, quand vous avez pendant deux mi-temps un énergumène qui avec un mégaphone injurie allègrement l'équipe adverse et les parents de l'équipe adverse et éventuellement leurs grands-parents avec des propos que je ne vais pas reproduire ici mais que je qualifierai pour le moins de fleuri, ça énerve. Et lorsque par ailleurs la prestation de l'équipe n'est pas performante, ben ça se finit au mieux pour reprendre Audiard en bourre-piche, au pire en coup de baramine ou de chaise, et c'est assez régulier. Donc d'où la nécessité de prévoir ces différents événements. Là, à Colias, ce week-end, aura lieu un festival de son libre, qui est la musique moderne, mais encadrée et planifiée avec une organisation et avec les pompiers et les gendarmes. Dans ce périmètre de renseignement, on envisage la dégradation des miradors de chasse, les conférences de presse. Donc, tout à l'heure, je parlais de la manche de Coupe de France VTT, qui a quand même regroupé 10 000 personnes sur une commune du département. Tout ça sont des événements qui nous intéressent, parce qu'il faut accompagner les municipalités dans ces moments de vie sociale. Alors, pour bien accompagner ces enjeux de sécurité et de délinquance, il convient de comprendre les mouvements de la population, et en premier lieu la démographie. Donc là vous avez la population municipale au 1er janvier 2018, les tendances n'ont pas évolué hein, suite au dernier recensement, et les évolutions annuelles moyennes entre 2013 et 2018, qui permettent, parce que moi ce maillage que je vous présentais tout à l'heure, m'amène à dimensionner ou à faire des propositions pour dimensionner mes unités par rapport aux enjeux démographiques. Pas seulement, mais c'est un des paramètres à prendre en compte. Avec l'abonnage, hein, qui est une zone particulièrement attractive, et avec tous ces enjeux, alors tout ce qui est en rouge, rose, traduit une augmentation de la population, avec tous ces enjeux, ou en périurbain, vous voyez une augmentation de la population au détriment des centres-villes. 2018, cette tendance est encore affirmée, notamment avec le traumatisme de la période qu'on a vécue dans le cadre de la crise sanitaire du Covid, où les gens cherchent à aller davantage à la campagne et à fuir les sombres. Il y a bien sûr d'autres phénomènes qui expliquent cette tendance. Ce qui est intéressant également, parce que c'est une des traductions des enjeux de sécurité d'un département comme le Gard, mais de tout département, c'est l'influence des métropoles sur le territoire que vous avez à gérer. Donc moi, l'influence de Nîmes, Alès et Bagnols sur le territoire est évidente, mais est tout aussi évidente l'influence de Montpellier, d'Avignon et de Arles, notamment au titre des enjeux de délinquance. Et on voit que les enjeux de population et les enjeux de délinquance, les mouvements de population, sont les mêmes que les mouvements de délinquance. Derrière, il y a aussi l'enjeu de l'isolement, de la dispersion et de la précarité. Là, je vous parle de densité de population, maintenant je vais vous parler de son contraire, c'est-à-dire cet isolement qui précarise et qui rend des situations totales peut-être plus tendues, avec des gens qui ont le même droit à la sécurité que ceux qui habitent en zone urbaine. Donc là, des zones du département qui sont bien connues, hein, le nord d'Alès avec l'ancien bassin minier et les Cévennes, qui sont des zones de précarité, de pauvreté et d'isolement. Ce qui traduit aussi le besoin pour ces gens-là d'aller trouver du travail dans les zones urbaines. Le Gard est également un département où on se déplace énormément. Alors, on se déplace sur ces axes-là, mais ces cartes-là sont plus significatives pour envisager les flux. Et je le répète, ces flux de déplacement de population, d'abord créent ces enjeux de sécurité routière dont je parlais tout à l'heure, mais dessinent également des enjeux de circulation de la délinquance. Les délinquants utilisent à même proportion les axes qui sont utilisés par les personnes. D'où l'intérêt de disposer dans son arsenal de sécurité d'un escadron de sécurité routière pour m'appuyer dans la manœuvre de gestion des flux. Donc là, on voit les mouvements vers l'Hérault et les mouvements vers les Bouches-du-Rhône, mais les mouvements vers le Vaucluse qui sont tout aussi importants que les mouvements vers l'Hérault. Pour le commandant de groupement que je suis, affecté, alors j'avais vécu un peu de temps à Montpellier, hein, j'ai passé mon bac à Montpellier, mon père étant officier d'infanterie et du coup je connaissais bien cette ville de garnison qui était Montpellier à l'époque avec l'école d'application d'infanterie, mais intuitivement je me disais que mon centre de gravité allait être Montpellier. C'est faux. Mon centre de gravité en termes de lutte contre la délinquance, c'est davantage le Sion rhodanien et en particulier on voit bien que c'est. Alors, certes, il y a des échanges avec Montpellier, mais ces échanges, là, pour parler de délinquance, ils concernent principalement la zone de Quissac et de Saunières, et éventuellement la Camargue, une petite partie d'entre elles, notamment dans le sillon littoral, dans les échanges entre le Bourg-du-Roi, les Grandes Mottes, Carmon. Mais mon sujet de préoccupation, c'est le plus souvent le sillon rhodanien, et on voit bien que les échanges les plus importants sont vers les Bouches-du-Rhône et vers le Vaucluse, quand on fait la somme de ces deux flux. Ce qu'on retrouve sur ce schéma-là, qui prend en compte par ailleurs Port-Camargue, qui est quand même le port de plaisance le plus important, le port de plaisance européen le plus important, mais également les aérodromes. Alors, il y a l'aéroport d'Ingaron, et il y a quelques aérodromes qui sont commis sur cette carte, qui sont pour moi également d'intérêt. Autre sujet d'intérêt, un peu étonnant, mais pas tant que ça quand on y réfléchit, sont les espaces naturels. Pourquoi ? Parce que dans le domaine de la prévention, dans le domaine de la lutte contre les atteintes à la santé publique et à l'environnement, la gendarmerie a aussi un rôle à jouer, notamment dans ce département. Notamment l'été, la prévention incendie, ça passe par le respect d'un certain nombre de consignes sur l'utilisation des feux, sur les pique-niques le long du Gardon, sur le jet de mégots ou sur l'utilisation de petites boîtes. On a des patrouilles, c'est une boîte à mégots. On a des patrouilles qui sillonnent tout l'été les rives du Gardon et qui sillonnent tout l'été les massifs forestiers pour lutter, pour prévenir des incendies, et ensuite quand survient l'accident, Alors, il y a deux étapes pour nous, hein, l'accompagnement, la montée en puissance des pompiers et éventuellement la dimension publique, comme on l'a fait à Bordeaux-Zac cette année encore malheureusement, l'évacuation d'une partie de la population qui est menacée par un incendie, avec son hébergement dans des gymnases. Et la troisième étape, c'est celle de l'enquête judiciaire pour déterminer et retrouver les éventuels auteurs. Au niveau national, on a à peu près 22 auteurs qui ont été interpellés cette année, 22 incendiaires, suite aux épisodes estivaux. Le Gard, on a interpellé 5 sur ces 20. C'est dire le niveau d'activité des unités et leur brio dans cette intervention. Alors, à travers des groupes d'enquête qui profitent d'ailleurs de l'expérience des pompiers, de l'ONF, de l'Office de la biodiversité, dans le cadre de la lecture des premiers signes. Et ensuite, on est dans l'investigation judiciaire. La sécurité, alors c'est peut-être pas non plus un propos naturel, mais c'est aussi la gestion la gestion de crise, avec la capacité à identifier les facteurs de vulnérabilité et de risque, à comprendre et à protéger les biens communs. Donc cette dimension de gestion de crise et de protection des espaces naturels est aussi une dimension à prendre en compte dans les enjeux de sécurité. Et notamment au moment de la prévention et de la planification. Là, c'est notre culture militaire qui part. Pour gérer une crise, pour l'anticiper, il faut rédiger avec les différents acteurs de la crise des plans et préparer la déclinaison de ces plans à travers des exercices, des entraînements et des formations.
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0: Tout ça, c'est un travail de longue haleine qu'il faut faire et qui ne sont pas toujours intuitifs dans la mesure où on a en France, ce beau pays, je ne sais plus combien, il y a une centaine de fromages dans ce beau pays. Mais on a l'habitude, on a des approches très patrimoniales des enjeux et avoir une lecture avec des regards croisés, partagés des différents sujets est parfois contre-intuitif. Donc dans le cas des plans communaux de sauvegarde, pouvoir participer à la définition de ces plans est quelque chose de fondamental pour bien préparer la réponse à des événements majeurs. Je ne pouvais pas, dans le Gard, ne pas les aborder. Donc là, 1014 jours de fête votive en 2019, là aussi, un enjeu de sécurité. Hein, le Gard est un département où les traditions, et c'est normal, parce qu'elles participent de l'identité de ce département, et c'est bien qu'un département ait une identité, où les traditions sont fortes. Donc on doit accompagner ces traditions, et on doit permettre à ces manifestations de bien se passer. Là, je reviens sur la ressource que nous proposent nos réservistes opérationnels dans ce cadre-là, puisqu'ils connaissent ces manifestations, ils nous permettent aussi de les décrypter et d'être là au bon moment. D'ailleurs, il y a globalement deux bons moments. Il faut être là en début de fête votive, parce que là, on marque le terrain. Attention, ils sont là, et ils peuvent revenir. Et à certains horaires de la nuit, en évitant que les bars ou les estaminets restent ouverts trop tard. Donc là, il y a un moment de crispation au moment de la fermeture. Tout ça doit aussi être analysé, doit être compris et doit faire l'objet, là aussi c'est la culture militaire qui parle, de retours d'expérience réguliers, parce que nous sommes de passage. Et la mémoire de ce qu'on a accumulé, elle doit être partagée avec nos partenaires, je reviens sur ces regards croisés, et elle doit enrichir nos successeurs. Nous, ce travail, et elle doit éclairer le temps d'après. Tout ce travail d'analyse qui est réalisé au niveau du groupement, tant dans le domaine de la police judiciaire que dans le domaine de la police administrative et de l'ordre public, chaque événement qui est géré est décortiqué. Là, les feux de l'été dernier, avec les nombres d'interventions, avec la description des feux, les moyens engagés par la gendarmerie, pour qu'on conserve une mémoire de ces événements. Tout à l'heure, j'évoquais l'enjeu des violences à personne. Là aussi, un gros travail. Alors, autant pour moi, on l'évoque là, vous voyez, ça c'est 2022, on l'évoque en haut. Je vais reprendre mon aide pédagogique. Ici, avec en 2022 une augmentation de plus de 11% des violences à personne. Un des sujets, c'est les contacts avec les élus également, pour bien appréhender les tensions sur le territoire. Avoir ce regard croisé, c'est un item sur lequel je vais encore continuer à revenir pendant que j'aurai la parole. Parce que comprendre le territoire, c'est comprendre, c'est avoir la mémoire et la compréhension des sujets qui ont conduit à nos interventions, mais c'est aussi être en capacité de capter les attentes des maires. Et pour capter les attentes des maires, encore faut-il aller à la rencontre des maires. Or, les tendances de rationalisation, d'occupation de l'espace, nous ont plutôt éloigné des maires, de rapprocher des maires, avec la création des COM. Pour autant, les COM, c'était les communautés brigades, la rationalisation de notre maillage territorial, qui pour autant était nécessaire pour nous permettre d'articuler notre réponse H24. Ça nous a éloignés, il faut compenser cet éloignement par des habitudes de rencontre. Et ces habitudes de rencontre, on les a installées il y a 2 ans sur le département. Donc là, c'était la deuxième année, c'est pour ça que le nombre est légèrement en baisse, mais les commandants de brigade, au titre de l'année 2022, ont rencontré 15 500 fois leurs élus, pour faire des diagnostics de sécurité partagés, mais de manière formelle. Ce n'est pas la rencontre informelle, c'est un bilan de sécurité, un bilan des besoins de sécurité de la commune. C'est important. Alors là, vous ne voyez pas, c'est normal. Ces bilans de sécurité, ces 16 000 rencontres, elles donnent lieu, par commune, tous les mois, à un tableau d'analyse avec les besoins. Donc là, c'est les communes qui sont vues, le nombre de fois où elles sont vues, les maires qui sont vus, les dates de ces réunions, et les sujets évoqués, et les mesures prises, et les clauses de renvoyure. Et ça, alors, je parle de regard croisé, et ça intéresse également les services de la préfecture. Parce que derrière, quand il y a un sujet de sécurité, le gendarme est omniprésent, vous l'avez vu. Il est presque omnipotent, mais pas tout à fait quand même, et il a besoin de travailler avec les autres acteurs du territoire. Donc ce regard qu'on a, et cet échange qu'on a, encore faut-il le partager, de manière à le faire fructifier, et à solliciter les autres services qui peuvent être nécessaires pour répondre à la préoccupation du maire, et derrière la préoccupation du maire, et la préoccupation des citoyens. Donc, et on voit derrière ces sujets, on n'est pas seulement confronté à des logiques de délinquance. Il y a des logiques de délinquance, mais il y a aussi des logiques d'incivilité. Des pots d'ordures, le bruit des voisins. Est-ce que c'est de la délinquance? Ça dépend à quelle mesure on le prend. Ça peut être, parce que le voisin, ça peut être... il a une piscine, il a des enfants, ça peut être le regroupement de mineurs sur la place du village. Ça devient de la délinquance quand il y a dégradation. Ça devient de la délinquance quand on sait que telle dame a téléphoné au 17, on l'a identifié et on va rayer sa voiture. Donc là, ça devient de la délinquance. Mais avant, on a tous été jeunes, on est sur un regroupement et sur une place de village. Et de temps en temps, on sait bien aussi que les jeunes se regroupent sur une place de village. On pourra en discuter si vous le souhaitez. Derrière ces dispositifs, il y en a un autre, ce sont les dispositifs de participation citoyenne. On en a mis en place sur tout le département. Donc là, vous avez toutes les communes qui participent à ce dispositif, avec des relais dans les communes, qui sont désignés par le maire, et on travaille en relation avec le maire sur ces dispositifs, et qui assurent une vigilance. Ils savent que leur voisin est en vacances, il y a de la lumière chez les voisins, ils ont une facilité à nous appeler dans la mesure où ils nous connaissent. Et puis on échange régulièrement avec eux. Ça vient compléter le regard du maire sur les enjeux de sécurité de la commune. Donc, des dispositifs de participation citoyenne, il y en a à peu près une centaine à ce jour sur le département. Ce qui est intéressant aussi, c'est de voir là où il n'y en a pas, culturellement. Et ça nous oblige à aller vers ces espaces-là pour mieux communiquer, parce que derrière, il y a des réserves, parce que derrière, l'accès aux services de sécurité n'est pas, aux services de gendarmerie, aux unités de gendarmerie, n'est peut-être pas culturellement ou physiquement aussi simple que sur les autres espaces. Alors là, d'autant qu'ils sont désorganisés, je vais aller très rapidement sur ces tableaux. Et ces tableaux sont des tableaux d'analyse qui nous permettent d'aller plus loin dans le détail. Là, vous avez le nom, vous avez toutes les familles d'infractions. Violence sexuelle, vol avec arme, vol violence sans arme, vol à la roulotte, vol d'accessoires, vol de véhicule. Qui sont envisagés selon l'importance des communes. Là, vous avez toutes les communes, le nombre d'habitants. Et on regarde quel type de délinquance se développe dans tel type de commune. Et ce travail de fourmi, d'analyse, on l'a sur tous les sujets. Ça, c'est facilité et ça va se développer. Là encore, pour rendre plus pertinent la réalisation des patrouilles dont je vous parlais tout à l'heure et l'action préventive des services. Si je demande aux gendarmes de sortir davantage, je veux... Alors, bien sûr, qu'ils aient cette intelligence locale qui procède des échanges qu'ils ont avec les élus et avec les administrés, mais cette intelligence, elle peut aussi utilement être enrichie par toutes les données de délinquance qu'on enregistre dans le cadre des procédures. Là, vous voyez les zones impactées de la délinquance, tenant compte de la densité de population. Et là, en violet, vous avez l'occurrence des faits sur la commune et en rouge, enfin, vous avez le nombre de faits constatés. Là, c'est par tête, et là, c'est pas par tête, c'est le nombre de faits à proprement parler constatés sur une zone. Ce qu'on remarque, c'est que ça, c'est complètement intuitif là-dessus, il n'y a pas de sujet d'analyse très particulier, mais que bien sûr, là où il y a des concentrations de population, il y a des concentrations de délinquance. Et ce qu'on remarque aussi, c'est que la délinquance utilise les axes. Pour nous, c'est quand même un sujet toujours renouvelé d'intérêt. Et ce qu'on remarque enfin, c'est que la délinquance, mais là il faut aller dans des parties plus fines de l'analyse, se déplace en fonction, en tenant compte de l'activité du territoire, au moment des fêtes votives, au moment de Noël et du Nouvel An. On sait que les gens sont en vacances. La délinquance, elle change de physionomie selon le lieu de regroupement. La délinquance se déplace également en saison estivale, et c'est pas la même forme de délinquance. En saison estivale, sur le Gros du Roi, le nombre de vols de deux roues, de vélos, explose. Sur le Gros-du-Roi, en saison estivale, le nombre de violences sexuelles est plus important. Ça confirme des tendances qu'on peut aisément comprendre. Dans les outils à notre disposition, vous avez aussi l'empreinte au sol de l'activité des unités. Donc là, chaque unité, là aussi, c'est pour regarder si le service prévu correspond à l'analyse de délinquance, sont les cartes de chaleur, et ces tableaux-là, on les compare. Alors ça sont les services de prévention de délinquance, on les compare aux zones impactées, au travail de cartographie que je vous ai présenté précédemment, en l'affinant bien sûr en fonction des phénomènes sériels qu'on prend en compte. Là, c'est une autre cartographie. On n'est pas sur les actions de prévention de délinquance, on est sur les interventions. Donc là, c'est l'appel au 17, et c'est le déplacement de la patrouille sur l'appel au 17. Donc ça nous permet aussi de travailler avec les services sociaux, avec les CCAS, et avec les municipalités dans ce cadre-là. Donc, vous voyez, on est sur la délinquance sur une métropole. Cette carte est intéressante. Essayez de capturer cette image, parce que je vais vous en présenter une autre. Là, vous avez le phénomène de cyberdélinquance. les infractions économiques et financières qui sont commises sont aujourd'hui notamment commises par le biais d'Internet. Cette carte correspond assez précisément à la carte des cambriolages. C'est là où il y a des biens qu'il y a des escroqueries par Internet. Mais une fois que ce délit est commis, alors on arrive à réagir à certains délits de ce type-là, notamment quand l'escroquerie est réalisée via le bon coin ou via des, on va dire, des services Internet de proximité. Pour autant, il y a une grosse famille de délinquance plus grave, avec des préjudices beaucoup plus importants, qui visent des personnes souvent plus âgées en proposant des produits de placement, des produits d'investissement immobilier, qui vont alors, avec des bénéfices plus qu'intéressants et qui séduisent par leur professionnalisme et par leur attrait. Toutes les semaines, on a des personnes qui perdent l'ensemble de leurs économies sur des démarches de ce type-là. Toutes les semaines. Avec tout de suite des transferts. Alors quand on est averti dans les 24 premières heures, des fois on arrive à bloquer les virements. Mais quand on est averti une semaine après, l'argent a disparu parce qu'il gravite d'un compte à un autre, et ensuite c'est impossible de remonter. Dans ce cadre-là, la meilleure des thérapies, c'est la prévention. La meilleure des thérapies, c'est l'acculturation à un espace qui est le cyberespace et le respect de règles dans ce cyberespace, règles dont on s'affranchit parce qu'on n'en connaît pas les codes. Donc il faut bien veiller à connaître les codes de cet espace pour pouvoir s'y promener. Par analogie, envisager quelqu'un qui ne comprendrait pas ce qu'est un passage piéton, ce qu'est un feu rouge, qui se promènerait à Nîmes, hein, surtout à Nîmes, sa durée de survie est assez limitée. Et les mêmes règles prévalent sur le cyberespace. C'est-à-dire qu'il y a des règles de comportement sur l'utilisation des boîtes mail, sur l'utilisation des pare-feux, sur l'utilisation des antivirus, mais également sur l'utilisation des comptes bancaires qu'il faut absolument respecter. Alors, intégrant ça, on a d'ailleurs, alors je ne l'ai pas cité tout à l'heure au titre des capacités du mouvement, on a développé ce qu'on appelle une section opérationnelle de lutte contre la cyberdélinquance, qui fait des opérations de sensibilisation, notamment auprès des collectivités territoriales, des diagnostics et des entreprises, sur leur vulnérabilité au titre de la cyberdélinquance. Mais des cyberattaques sur le département, on en a également toutes les semaines. Et je ne parle pas seulement des escroqueries, hein, des malwares. Là, dernièrement, la dernière attaque à la mode, c'est dire l'ingéniosité de ces hackers ou de ces pirates. La dernière attaque à la mode, c'est le billet vert, vous savez, que vous avez lorsque vous êtes mal stationné sur votre pare-brise, avec un QR code. Sauf que là, il n'y a pas d'infraction. Cette vignette verte qui est parfaitement imitée va vous amener via le QR code à un site qui ressemble au site officiel de l'attaque, mais qui n'est pas le site officiel. Et du coup, vous disant, tiens, il faut que je paye vite là, parce que sinon la bande va augmenter, eh bien vous payez vite un pirate. En plus, vous lui donnez vos codes. Enfin, c'est intéressant. Donc là encore, il y a des règles à respecter dans ce cadre. Tout à l'heure, je parlais des vifs, j'y reviens, dans le cadre de l'analyse des chiffres. Parce que pour bien réagir, il faut bien comprendre. C'est toujours cet enjeu de compréhension. Donc là, vous avez au titre de l'année 2022, par exemple, le nombre de violences intrafamiliales par commune. Et on va très loin. Alors là, on a que les chiffres. Le nombre d'événements avec des enfants, 40% quand même, près de 40% des événements avec des enfants. la nature des relations, conjoint taxé, concubin, ex-conjoint, les âges des victimes, le sexe des victimes, 90% des femmes, donc 780 quand même, 780 victimes au titre de l'année 2022, 82 hommes, l'âge des auteurs, les auteurs sont-ils déjà connus de la justice, les violences sont-elles réciproques? Donc le but derrière cette compréhension,

0: doit comprendre une dimension d'analyse, de moyens, d'agilité des organisations, parce que quand on fait une analyse, il faut qu'on puisse s'adapter aux tendances qui évoluent. La délinquance, on a parlé des vifs, demain le sujet sera la délinquance des mineurs, le cyberharcèlement, qui est un sujet qui nous préoccupe d'ores et déjà, et chaque fois l'environnement, la protection des biens communs, mais à chaque fois, il convient de former nos militaires et d'adapter nos structures à ces différents enjeux. Donc c'est cette dialectique qui est importante. Je le répète, c'est également cette approche croisée du regard entre autorité administrative, autorité judiciaire, forces de sécurité, qui apportent leur expérience et leur lecture, élus et citoyens, et peut-être, et ce sera le mot de la fin pour moi avant la question, amener, alors c'est une ambition forte, hein, certainement, amener les citoyens à prendre conscience, non pas forcément de sa vulnérabilité, parce qu'on est dans une société où on nie la vulnérabilité, ou alors on l'accentue pour demander aux autres de nous protéger. Et passer de, de ce rapport particulier avec la vulnérabilité pour envisager l'acceptation de l'aléa, parce que la vie est faite d'aléas. Et vivre, c'est risquer l'aléa. Et repositionner l'individu dans un rôle de citoyen, et derrière ce rôle de citoyen, c'est aussi tout l'intérêt du regard croisé, l'individu est également responsable. Le seul responsable de l'action de sécurité, ce n'est pas seulement le gendarme, ce n'est pas seulement le maire, ce n'est pas seulement le magistrat, c'est également le citoyen. Et il faut que le citoyen soit renforcé dans ce rôle de citoyen, d'acteur de la cité. Merci, merci pour votre attention.
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0: Bonjour à tous et à toutes. Nous sommes sur Radio Alliance Plus. C'est Didier, votre serviteur, qui vous présente Parole aux associations. Eh bien, aujourd'hui, je reçois la Croix-Rouge du Gard et je suis en compagnie de Georges Labonne. Bonjour Georges.
1: Bonjour.
0: Et de Maryse Roussillon.
2: Bonjour.
0: Bonjour Maryse. Alors, Georges est le président territorial du Gard de la Croix-Rouge. Et Maryse est responsable des bénévoles du SAMU social, c'est bien ça ?
2: Tout à fait.
0: Alors nous allons parler de beaucoup de choses aujourd'hui, et notamment donc de cette grande association que nos auditeurs connaissent, la Croix-Rouge, on la voit partout, mais on ne sait pas trop, elle a beaucoup de fonctions. Donc c'est déjà une association humanitaire internationale, c'est ça ?
1: Tout à fait, c'est une association internationale qui a été créée il y a 160 ans, puisqu'on fête cette année le 160e.
0: C'était Henri Dunant, c'est pas ça ?
1: C'était Henri Dunant qui a créé il y a 160 ans, et donc qui s'est développée. Donc la Croix-Rouge, c'est quand il y a une zone de guerre, on connaît le CICR, le Comité international de la Croix-Rouge française, mais en parallèle à Genève, on a la Fédération des Croix-Rouges et des Croissants Rouges, qui se regroupent et qui sont sur tous les terrains de catastrophe quand il y a des inondations importantes dans les pays ou des tremblements de terre, comme il y a eu dernièrement au Maroc ou en Syrie, je crois.
0: Alors c'est voilà. Sous l'égide des Nations Unies, ça, non ? Vous parlez de Genève.
1: Oui, parce que quand on va à Genève, il y a effectivement le CICR, la Fédération et puis l'ONU qui sont côte à côte.
0: Alors voilà. Vous, là-dedans, vous êtes où alors ? Tout en bas ? Tout en bas de la France, puisqu'on est dans le Gard.
1: Voilà, on est dans le sud de la France, voilà.
0: Alors, cette association humanitaire internationale, elle est organisée comment ? Il y a une association loi de 1901, j'imagine ?
1: Alors, c'est une loi de 1901 qui est une et indivisible. C'est-à-dire qu'on n'est pas déclaré, chaque département n'est pas déclaré dans sa préfecture, mais c'est déclaré à la préfecture de Paris et c'est géré par... Donc, le numéro d'association est donné par la préfecture.
0: Donc juridiquement, vous dépendez de Paris ?
1: On dépend du siège.
0: Mais vous êtes complètement autonome sur le Gard ?
1: On est complètement autonome sur le Gard, hein, puisque j'ai une délégation de pouvoir, moi, du président national. Quoi.
0: D'accord.
1: Voilà.
0: Et donc vous œuvrez sur le Gard en fonction de cette délégation, évidemment dans les missions de la Croix-Rouge.
1: Tout à fait.
0: Alors parlons un peu de votre organisation, de la structure dans le Gard. On va parler déjà des locaux.
1: Alors les locaux, déjà il faut dire que la Croix-Rouge, elle est bicéphale. Il y a un réseau bénévole, dont je préside les destinées dans le Gard, et puis un réseau établissement. Dans le Gard, les établissements, pour faire simple, il y a le centre de protection infantile de Montory, qui accueille un peu moins de 80 enfants handicapés tous les jours. Il y a deux maisons de retraite. Il y a le pôle de lutte contre les exclusions où on retrouve entre autres le SAMU social, le 115 et à côté le CHRS et puis les CADA.
0: On va en parler tout à l'heure avec Maryse.
1: Les CADA, on en parlera tout à l'heure avec Maryse. Il y a ce qu'on appelle Croix-Rouge Compétences, qui est l'école d'infirmières et des aides-soignants, en fait, l'Institut de formation des soins de santé. Quoi. Ça représente 400 salariés sur le Gard. Et à côté, le réseau bénévole, 600 bénévoles, répartis dans les 13 unités locales qui maillent tout le territoire.
0: Donc, et vous gérez tout ça ?
1: Je gère le réseau bénévole, oui.
0: Alors, ouais. Tous ces établissements dont vous parlez, ce sont des établissements qui appartiennent à la Croix-Rouge ?
1: Ce sont des établissements qui appartiennent à la Croix-Rouge et qui sont gérés ou subventionnés en partie par l'État. Le pôle de lutte contre les exclusions avec le SAMU social, c'est subventionné par l'État, entre
0: autres. Et les EHPAD, par exemple, c'est...
1: Les EHPAD, ça appartient à la Croix-Rouge, mais c'est géré comme un EHPAD normal, avec l'ARS en lien avec l'Agence régionale de santé, le centre hospitalier, etc.
0: Et ce sont des salariés de la Croix-Rouge qui...
1: Et ce sont des salariés de la Croix-Rouge.
0: Là on n'a pas de bénévoles.
1: Il y a des... Alors, dans les établissements, on a des bénévoles. Vous allez au pôle de lutte contre les exclusions, il y a 60 ou 70 bénévoles au SAMU social, par exemple. Vous allez dans les EHPAD, il y a effectivement des bénévoles qui sont là pour aller vers nos aînés, pour les animer un petit peu les après-midi. Quoi.
0: Donc, beaucoup de locaux dans le Gard, alors. Alors, pas forcément sur Nîmes.
1: Pas forcément sur Nîmes. Sur Nîmes, bon, il y a tous les établissements salariés, ils sont basés sur Nîmes. Sur Nîmes, il y a l'unité locale de Nîmes, il y a la délégation territoriale, il y a la direction de l'urgence et du secourisme, et plus une plateforme logistique importante qui rayonne sur tout le sud de la France. Hein. Et à côté de ça, j'ai 13 unités locales qui sont réparties sur tous les départements, avec Alès, Bagnols, Uzès, Quissac, Saint-Ambroise, enfin bon, on peut faire...
0: C'est ce qu'on appellerait des antennes, non ?
1: C'est pas des antennes, on appelle ça des unités locales.
0: Vous avez votre propre terminologie.
1: On a notre propre terminologie et il arrive parfois que des unités locales et des équipes, c'est le cas de Quissac qui a une équipe au Vigan, une équipe à Saint-Hippolyte-du-Fort et une autre à Saint-Jean-du-Gard, je crois. Ouais, voilà.
0: D'accord. Et alors, les locaux que les Nîmois connaissent, qui sont vers le mas de l'agriculture,
1: oui.
0: au chemin du
1: Bachas, chemin du Bachas, 2160.
0: Alors, c'est assez grand quand on passe, on voit des véhicules.
1: Oui, alors là, ici, vous avez la délégation territoriale du Gard, où il y a mon bureau, où je suis basé. Vous avez un grand bâtiment de 2-3 étages, c'est l'Institut de formation des soins de santé, l'école d'infirmières.
0: Ah d'accord,
1: elle est là. Oui. Vous avez à côté, vous avez l'unité locale de Nîmes, vous avez la direction territoriale de l'urgence et du secourisme et la plateforme logistique sud.
0: Alors la direction de l'urgence, c'est quoi ?
1: Alors c'est la direction de l'urgence et du secourisme qui dépend de la direction territoriale. C'est une activité particulière avec un directeur et puis des adjoints pour gérer toute la partie secourisme et urgence du territoire.
0: Dont on parlera tout à l'heure. Alors parlons un peu, tout à l'heure on a évoqué les bénévoles. En fait, c'est assez mixte à la Croix-Rouge, c'est-à-dire il y a des bénévoles et des salariés.
1: Alors, dans le réseau bénévole, il n'y a effectivement que des bénévoles, sauf deux à la délégation territoriale. J'ai deux salariés qui me gèrent la comptabilité et qui me font la gestion des postes de secours. Quoi.
0: Alors dites-nous, les bénévoles, on les rencontre, on les voit dans les férias, on les voit un peu sur la route, on n'est pas bénévole comme ça à la Croix-Rouge, il y a une formation, je crois.
1: Alors, il y a beaucoup de formations, même. C'est même un peu, peut-être un peu ce qui pêche, mais on est obligé. Toutes les formations secouristes, ce sont des formations d'État. Quoi. Les diplômes, ce sont des diplômes d'État. Quoi. Donc,
0: mais vous ne gérez pas ça ?
1: Si, on les gère. Si, on les gère. On a des formateurs et on a même des formateurs de formateurs.
0: D'accord.
1: Qui passent en commission à la préfecture, d'ailleurs, hein, puisque ce sont des diplômes d'État. Et toutes les formations sont assurées par la Croix-Rouge. Quoi. Voilà.
0: Alors, soyons concrets, une personne souhaiterait devenir bénévole à la Croix-Rouge. Mmh. Comment ça se passe ? Quel est le cheminement ?
1: Le cheminement, c'est très simple. Hein. Soit elle va sur le site bénévolte et puis elle dit « Bonjour, je voudrais être bénévole à la Croix-Rouge ». C'est mon premier vice-président qui reçoit l'information. Il prend contact avec elle. Vous habitez où ? J'habite à Bagnols, par exemple. Bon, ok, je vous donne le numéro de téléphone de Bagnols. Et puis, vous adressez à Bagnols. Bagnols vous recevra. Prendra contact avec vous pour savoir ce que vous voulez faire. Parce qu'on a un panel d'activités qui est tel qu'on peut être secouriste, on peut être du social, on peut aller faire des maraudes aussi. Hein. On travaille d'accord. également pour le SAMU social.
0: Donc, faut faire un petit peu un choix. Parce qu'on a toujours dans l'esprit de nos auditeurs et de beaucoup de personnes que la Croix-Rouge, c'est du secourisme. En fait, non.
1: Alors, il est vrai.

0: départementale, ouais. Vous verrez, il y a une grande fresque sur un mur où on a mis de dos des bénévoles, enfin on a fait peindre de dos des bénévoles avec marqué urgence et secourisme, on a action sociale, etc. Le panel de tout ce qu'on fait.
1: Même, donc en fait, les gens se décident en venant vous voir alors.
0: Les gens se décident en venant nous voir. D'accord. Voilà.
2: Et on participe aussi quand même à la journée des associations qui a chaque année au mois de septembre.
1: Ah oui, le forum.
2: Le forum des associations.
1: À l'esplanade.
2: Voilà, ouais. Il y a beaucoup de gens qui viennent nous voir, qui discutent avec nous, ouais. Puisqu'il y a des secouristes, il y a des SAMU sociales, et qui à partir de là s'orientent vers un secteur ou un autre.
1: Alors justement, c'est à ce moment-là peut-être qu'elles s'orientent. Et elles découvrent peut-être des activités.
2: Elles découvrent des activités, puis après, on approfondit plus tard avec eux à l'occasion de rendez-vous.
0: Mais il y a des personnes qui viennent nous voir et qui veulent être secouristes, par exemple, mais qui ne sont pas en très grande forme physique. Ouais. Et donc, ça pose un petit problème. Vous savez, quand on parle des arènes et qu'il faut brancarder quelqu'un dans des arènes en bas, bon, il faut avoir un peu de force physique.
1: Les gradins sont hauts.
0: je l'ai fait. Donc, voilà. Donc, on demande aux personnes. C'est peut-être pas très compatible avec votre.
1: Il y a ça, puis il y a aussi peut-être la peur du sang ou de, enfin je sais pas, il y a des gens qui ont une réaction devant des blessés, comment vous gérez ça?
0: Ça c'est effectivement un problème, effectivement dans les formations on peut pas leur mettre du vrai sang sur la table, donc mais c'est arrivé déjà que lors d'une première intervention, une fois formés à une première intervention
1: Ils ne sont pas faits pour ça.
0: Donc,
1: vous les orientez vers une autre.
0: On les oriente vers une autre. Déjà, on fait jouer le côté psychologique avec nos psychologues pour essayer de rattraper la personne.
1: D'accord.
0: Puis bon, voilà.
1: Bon, mais Dieu sait s'il y a d'autres missions, on en parlera dans la deuxième partie.
0: Ouais.
1: Alors justement, avant d'aborder la deuxième partie, vous savez que habituellement, enfin nos auditeurs le savent, c'est que l'émission est entrecoupée d'un morceau musical et vous avez choisi. You Count the Rock. Voici mon anglais est pratique. Alors, pourquoi ce choix, Georges ?
0: Alors, je vais vous en donner la primeur, parce que bon, je le sais depuis la semaine dernière. La Croix-Rouge a décidé d'allier la musique avec la diffusion du droit international humanitaire. D'accord. Et il se trouve que ce groupe, You Count the Rock, est propice à cela.
1: Alors c'est en anglais, j'imagine, les paroles.
0: C'est en anglais. Mon anglais était également très rudimentaire. Donc voilà, j'ai choisi ça. Donc il va falloir que... C'est un groupe anglais. A priori, j'ai regardé sur Internet, je suis comme tout le monde, j'ai un ami Google, qui m'a dit que ce groupe faisait pas mal de concerts, dont en France, il a participé à des grands rassemblements, et que Paris nous demande, le siège de la Croix-Rouge nous demande maintenant d'essayer de trouver des salles un peu dans les villes, et si ces salles correspondent aux desiderata du groupe, ben ils viendront faire un concert.
1: Donc peut-être on les verra à Nîmes.
0: Ben écoutez, j'espère. Il faut que je voie Monsieur le Maire.
1: Donc en fait, c'est un partenariat entre ce groupe et la Croix-Rouge internationale, au niveau de Paris. D'accord. Ouais. Bon, mais peut-être que nos éditeurs en connaissent certains morceaux. Louis va se faire un plaisir de nous en donner un extrait. On écoute et on se rejoint tout à l'heure.

0: Bouquet Hot Dogs.
1: Ben nous reprenons le cours de notre émission en espérant que cette mousse musicale, je vous rappelle, Yuka on the Rock, vous a plu. Et je suis en présence de la Croix-Rouge du Gard.

0: avec Georges Labonne et Maryse Roussillon. Alors, maintenant, nous allons parler des missions de la Croix-Rouge. S'il y a deux jambes, c'est ça, Georges, vous m'avez expliqué tout à l'heure.
1: Deux jambes, on appelle ça plus communément le socle commun, nous. C'est-à-dire, on a l'urgence et le secourisme, et on a les actions sociales. L'urgence et le secourisme, bon, il y a urgence et secourisme, en fait. Le secourisme, c'est les petits hommes oranges que vous voyez, ou femmes d'ailleurs,
0: hein,
1: que tout le monde connaît dans les postes de secours, les férias, les corridas, etc. etc. les fêtes votives aussi. Quoi. Et puis l'urgence, c'est les plans d'urgence quand il y a des inondations, des feux de forêt, etc.
0: Si vous voulez bien, on va commencer par l'action sociale,
1: d'accord,
0: que les gens peut-être ne connaissent pas. Donc, elle regroupe plusieurs missions, d'après ce que vous m'avez dit. Il y a l'aide alimentaire en premier, c'est ça ?
1: Alors, il y a
0: les plus importants.
1: Alors, l'action sociale, on les retrouve dans toutes les unités locales que l'on a sur le département. Il y a effectivement de l'aide alimentaire. Il y a les vestiboutiques. On fait de l'alphabétisation également. Mona Lisa, c'est d'aller voir nos aînés dans les EHPAD pour animer des après-midi. Hein. Et puis, ma foi, il y a plein d'actions qu'on peut inventer. Et qu'on peut prendre à notre compte aussi.
0: D'accord, alors beaucoup d'actions. Commençons par l'aide alimentaire, en quoi ça consiste ?
1: Alors l'aide alimentaire, on est en lien avec, entre autres, la banque alimentaire, et puis on a aussi des conventions avec des supermarchés ou même des Carrefour Market, enfin, je donne des noms là, eux n'ont pas le droit de mettre à la poubelle, donc ils nous les donnent juste un petit peu avant la date limite, ça nous permet d'améliorer le sort de pas mal de personnes qui ont des revenus très faibles.
0: Alors c'est organisé comment sur le département?
1: Alors c'est organisé, toute personne qui vient pour l'aide alimentaire doit passer voir déjà l'assistante sociale. Et c'est l'assistante sociale après qui nous les envoie. Et là il y a un calcul qui est fait par la Croix-Rouge pour savoir le reste à vivre qu'il leur reste. Et en fonction du reste à vivre, ils ont droit ou ils n'ont pas droit.
0: Alors ils vont où dans le Gard?
1: Ben, ils vont dans les unités locales la plus proche autour de chez eux. Quoi.
0: Donc
1: les unités locales, vous renseignez.
0: On peut donner le numéro de téléphone de la Croix-Rouge?
1: Oui, vous pouvez donner le numéro de téléphone.
0: Si vous voulez connaître les centres où il y a de la distribution d'aide alimentaire, vous composez le 06 76 85 12 17. Alors cette aide alimentaire, elle est distribuée pas qu'à Nîmes, dans tout le département du Gard.
1: Dans tout le département, dans chaque unité locale. Je crois qu'il n'y a qu'une seule unité locale qui ne fait pas d'aide alimentaire, c'est l'unité locale de Saubière, pour des raisons qui leur est propre.
0: Sinon, on vous trouve partout sur le département.
1: Sinon, on nous trouve partout.
0: Alors, vous m'avez parlé tout à l'heure des vestiboutiques. Alors, c'est quoi ?
1: Alors, les vestiboutiques, ce sont des endroits où on vend à un prix très modique des vêtements que l'on nous donne, qui sont lavés, reconditionnés, on va dire, là, et puis qui sont vendus. Quoi.
0: Alors, ils sont distribués aussi dans les centres
1: Alors, pratiquement toutes les unités locales ont une vestiboutique dans le Gard.
2: Et puis, c'est très à la mode aujourd'hui, c'est très vintage.
1: Ça fait vintage.
0: Les gens viennent chercher.
2: Même au niveau des vêtements. Mm-hmm. Beaucoup de gens maintenant.
1: À titre indicatif, il y a un magasin, je ne veux pas donner le nom, qui a déposé le bilan et on a eu 90 palettes de vêtements distribué un petit peu dans toutes nos unités locales. Et voilà.
0: Maintenant, l'alphabétisation.
1: Alors, l'alphabétisation, ce n'est pas toutes les unités locales qui le font. Ça consiste à avoir des gens. C'était le cas quand on a eu, entre autres, l'Ukraine. Où c'était au centre de Vauvert, à Aimargues, où on organisait l'après-midi de l'alphabétisation pour les Ukrainiens qui étaient là, les Ukrainiennes qui étaient là.
0: Maintenant, je me tourne vers Maryse, qui s'occupe du SAMU social, le 115, le fameux 115. Alors, parlez-nous un peu de cette activité au sein de la Croix-Rouge, et plus particulièrement dans le Gard.
2: Alors, l'activité du SAMU social est à l'origine, elle est destinée à aller vers les personnes qui sont en difficulté, qui n'ont pas, a priori, au départ, les moyens de se déplacer, afin de créer ou de recréer du lien social. Ça, c'est la définition même du SAMU social. Nous faisons aussi de la distribution alimentaire, mais la distribution alimentaire n'est pas des repas, ce n'est pas la même chose que ce dont a parlé Georges précédemment. Mm-hmm. Nous, c'est simplement un point d'ancrage à la rencontre. Les gens viennent... nous sommes à l'heure actuelle sur deux points fixes, sur le Pablo Neruda et sur l'avenue Feuchère, où des personnes qui sont ou dans la rue, donc comme on dit, des SDF, sans domicile fixe, ou des personnes qui sont aussi en grande difficulté, mais qui ne font pas partie des personnes à qui est destinée l'aide alimentaire dont parlait Georges, et qui vont venir nous rencontrer sur ces deux points le soir. Donc les maraudes du SAMU, ce qu'on appelle des maraudes, donc sont destinées à rencontrer ces personnes, sachant qu'il y a des personnes qui ne sont pas SDF, mais qui viennent quand même nous rencontrer, parce que ben, elles n'ont pas de moyens suffisants, et qui viennent aussi nous rencontrer pour le lien social, parce qu'elles ont besoin de discuter, de venir.
0: Il n'y a pas que l'aide alimentaire.
2: Il n'y a pas que l'aide alimentaire, il y a le contact. Voilà. Donc,
0: alors, on nous disait tout à l'heure que le SAMU social, le 115, c'est une particularité dans le Gard, parce que vous êtes un des rares départements, c'est ça ?
2: Alors, le SAMU social et le 115, alors, il y a le numéro 115 qu'on appelle hein, à toute heure du jour et de la nuit, H24 et 7 sur 7, c'est un numéro qui appartient à chaque département. C'est-à-dire que quand je fais le 115, si j'appelle le 115 sur Nîmes, je ne pourrai ne faire des signalements que sur les départements du Gard.
0: Bien sûr. Oui.
2: Si je fais à Montpellier, ça sera sur le département de l'Hérault. Et il y a en France que 5 départements dont fait partie le Gard, qui sont détenteurs de ce numéro 115.
0: Alors les autres départements...
2: Pour la Croix-Rouge. Ben, les autres départements, ça va dépendre.
0: Pour la Croix-Rouge.
2: Pour la Croix-Rouge.
0: Vous voulez dire que c'est géré par la Croix-Rouge à ce moment-là.
2: Voilà. Il n'y a que 5 départements en France D'accord. où le 115 est géré par la Croix-Rouge. Et après, ça dépend du tissu social et associatif sur le plan des différents départements. Mais on fait partie de ces 5 départements. C'est déjà important. Sachant que, si vous voulez, dont nous avons, nous, tout à l'heure, Georges parlait des locaux. Nous nous sommes installés sur le boulevard Salvador Allende, le SAMU social. Et nous avons donc le fameux numéro 115. Et les bureaux du SAMU social sont juste à côté, D'accord. dans le même bâtiment.
0: Et alors, intervenez sur place combien de fois par semaine ?
2: Alors, nous faisons. Le 115 va recevoir des demandes diverses et variées. Vous et moi, nous pouvons l'appeler pour signaler quelque chose qui se passe en bas de chez nous, comme les personnes qui ont des besoins peuvent l'appeler. Nous, après, en tant que SAMU social, nous faisons donc les maraudes le soir, c'est-à-dire, nous sommes à l'heure actuelle en période hivernale, donc nous faisons des maraudes 7 jours sur 7. Ça veut dire que le lundi, le vendredi, le samedi, le dimanche, on va dire que ce sont des maraudes traditionnelles, traditionnelles, c'est-à-dire que c'est
0: En point fixe.
2: En point fixe, voilà. Compte tenu du nombre de personnes que nous rencontrons, qui est quand même assez important, on peut aller jusqu'à une centaine, 120 personnes parfois. Donc, compte tenu de ce nombre de personnes, nous faisons des points fixes. Après, nous avons été amenés à mettre en place un mode de fonctionnement un petit peu différent, parce qu'on était quand même un peu submergés par beaucoup d'arrivants migrants, en particulier des MNA, donc mineurs non accompagnés. Donc on a remis en place, en fait, le modèle originel des maraudes, c'est-à-dire que c'est la maraude qui va vers les gens.
0: D'accord.
2: Et plus les gens qui viennent vers nous. Oui. Donc c'est ce que nous appelons des maraudes exploratoires.
0: Ce qui permet peut-être de découvrir des personnes qui n'oseraient pas venir directement vous voir.
2: Voilà, il y a des personnes qui ne veulent, veulent pas venir sur les points. Donc ça nous permet, parce qu'il y a nous, les bénévoles, ce n'est pas nous qui nous occupons ces maraudes exploratoires. Nous, dans notre équipe, il y a donc à peu près 50, tu m'en as mis un peu plus, mais enfin à peu près 50 bénévoles. Et il y a aussi 3 salariés permanents qui sont embauchés, deux qui sont en permanent, et une troisième personne qui a embauché pendant l'hiver, parce que comme on tourne 7 jours sur 7, il faut 3 personnes. Donc ce sont ces salariés qui font aussi des maraudes dans la journée, ils vont aller voir les gens sur la rue où ils ont des signalements et qui le soir vont aller vers ces personnes-là. Et ça permet
0: Alors Marie, je m'excuse de vous couper, temps passe, d'ailleurs, on va avoir l'occasion de se revoir puisque la radio va aller sur place, je pense, avec vous, suivre une maraude.
2: On va essayer de les mettre ça en place.
1: Alors, je voudrais rajouter rapidement, parce qu'on parle du SAMU social. sur Nîmes, mais il y a aussi une antenne du SAMU social à Alès et dans le Gard Rhodanien.
2: Donc, oui, et à Bagnols-sur-Cèze, la petite Camargue.
0: Alors maintenant, maintenant, on a parlé donc d'exactions sociales, il y a le secourisme maintenant. Alors, et alors, Georges, c'est aussi une particularité dans le Gard.
1: Particularité dans le Gard, parce qu'on est dans un département très festif, donc on est fortement sollicité, avec les fêtes votives, on a les férias, on a les concerts aux arènes, toutes les manifestations qui sont aux arènes sont protégées par la Croix-Rouge.
0: Donc, vous me disiez tout à l'heure, 1000 postes sur le Gard.
1: On tourne à peu près 1000 postes par an.
0: D'autres départements français,
1: ils sont loin derrière.
0: Vous êtes au top.
1: On est au top.
0: Bon, alors, en plus, j'imagine que ça, c'est de votre action, pas personnelle, mais volontaire. Et vous avez aussi des actions sous l'autorité du préfet.
1: Alors, on a tout ce qui est urgence. Dès qu'il y a... Dans le Gard, on a tous les risques. Possible, inimaginable.
0: On est un département, alors...
1: Les incendies, le risque tellurique, le risque nucléaire. Avec Marcoule. On a un bord de mer également. Les inondations, avec les effets cévenols, effectivement. Donc on cumule tout. D'ailleurs, on a cumulé... Il y a eu une année où on a eu la feria plus des inondations à Saint-Laurent-le-Minier. Donc voilà, on cumule tout. Et effectivement, dès qu'il y a un gros coup comme ça, on est sous l'autorité du préfet, puisque la Croix-Rouge et auxiliaire de l'État français.
0: D'accord.
1: Donc, au centre opérationnel départemental, dès que le préfet ouvre ce centre, on a une place pour nous là-bas. Donc,
0: d'accord. Mais ce sont des bénévoles qui œuvrent dans ce cadre-là.
1: Ce sont des bénévoles qui œuvrent. On a la plateforme logistique, justement, où on a 1000 lipicots, 1000 duvets, plus des kits hygiène et j'en passe, et des meilleurs, à disposition.
0: C'est de logistique, elle est à Nîmes, au masque.
1: Elle est à Nîmes, elle est
2: Chemin du
1: Bachas. Et donc, c'est le préfet qui dirige les opérations et donc qui nous demande d'aller à droite ou à gauche en fonction des besoins.
0: Voilà. D'accord, c'est un vaste sujet. Et alors évidemment, c'est à toute époque de l'année, j'imagine.
1: Ça peut arriver à toute l'époque de l'année. Il y a eu une année où on a eu un effet cévenol en plein mois d'août à Bagnols, où il y avait eu un mort d'ailleurs, donc hélas.
0: On peut appeler quoi ça? Vous êtes réquisitionné? Comment ça se passe? Vous êtes tenu d'être sur le terrain?
1: On a, disons que comme on est auxiliaire de l'État dans les affaires français, c'est l'histoire qui l'a voulu, donc on a effectivement un droit de réponse. Maintenant, dans les sept principes qui régissent la Croix-Rouge, il y a neutralité. C'est-à-dire qu'on peut dire non au préfet.
0: Suisse, non.
1: Et c'est déjà, arrivé que la Croix-Rouge dise non à un préfet. Donc, bon, voilà.
2: Oui, neutralité, impartialité. Ouais.
0: Bon, bah écoutez, c'était très intéressant, on pourrait en dire plus. Je voudrais ajouter que vous pouvez joindre la Croix-Rouge du Gard au 06 76 85 12 17. Vous pouvez les contacter sur la boîte mail suivante georges avec un S point labonne avec deux N @ croix-du-6-rouge.fr. Eh bien, Maryse et Georges, merci.
1: Merci à vous de nous avoir reçus.
2: Merci beaucoup.
0: Et sûrement à bientôt, puisque dans une autre émission, on va se revoir sur le terrain cette fois.
1: Avec plaisir.
0: Et également aussi peut-être lors de feria, on ne sait jamais. Merci beaucoup.
2: Merci
0: et à
2: de
0: bientôt.
2: Nous avoir accueillis.
1: Merci, au revoir.
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0: C'est la régie mobile qui est hors les murs. On est à Lédenon, on vient de terminer l'AG. Et il y a les Warriors de l'AG, en fait, hein, les quelques-uns qui ont bien voulu rester. Donc c'est un peu une spéciale, une hors les murs. Et bah, c'est Kad qui est au micro. Je suis ravie de partager ce moment avec les copains.
1: Bonsoir tout le monde, le Misaïte. Salut.
2: Bonsoir, bonsoir.
0: Alors on a les jeunes, la nouvelle génération, il y a du 109, il y a tous les projets dont on a parlé qu'à venir, on a fait le bilan. Et petite dédicace à Momo, il y avait le compte de résultats, il y a le compte de résultats. Et du coup, on va se mettre un truc, genre on va se féliciter. Et moi je pense à un mec en particulier que j'aime beaucoup, qui est Zob, mais qui a sorti un projet sous le nom de Bravo Benoît. Et c'est des millions d'amour qu'on vous envoie pour commencer cette émission hors les murs. On s'écoute ça et puis on en parle après.
1: Allez, c'est parti.
2: C'est parti.

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1: Ben voilà, c'était Bravo Benoît. On est sur Radio Alliance Plus ou sur Rage. Soit vous êtes en direct, soit vous êtes ben, sur le podcast. Sur le podcast. Et du coup, Chris, tu peux me rappeler, s'il te plaît, quand est-ce qu'on passe, parce que
2: bien sûr, bien
1: la
2: sûr.
1: Mémoire...
2: bien sûr, alors on est diffusé sur les ondes de Rage et de Radio Alliance Plus, Rage 102.5 à Nîmes, vous le savez tous, et toutes 90.3 sur Avignon. L'émission est diffusée le mardi 20h. Et si vous écoutez Radio Alliance Plus, vous êtes sur le 103.2. Et l'émission est diffusée le jeudi à 19h. Et une rediff à 13h40 le mercredi pour se rattraper.
3: Ah bon ?
2: Ouais, bah ouais, ça va changer. Donc, merci à tout le monde d'écouter ces ondes-là, Rage et Radio Alliance Plus. Merci Cad pour ce morceau qu'on ne connaissait pas.
1: Et du coup, moi, une petite devinette, parce qu'on en a parlé en aparté, mais j'aimerais savoir, est-ce que vous avez reconnu un peu la patte de quelqu'un qu'on connaît bien au Musaït ?
3: On en a parlé en off.
1: Vous êtes bon animateur, mais pas bon acteur, quoi.
2: Et moi, je vais te dire à qui ça m'a fait penser. Ça m'a fait penser à l'Escope, un petit peu.
3: Ah ouais?
2: Ouais. Composition électronique. Ouais.
3: En tout cas, c'est marrant parce que Zob, il a changé un peu de registre, hein, et franchement, c'est vraiment cool, hein, ce qu'il fait.
1: Et là, c'est son projet où il s'appelle Bravo Benoît.
3: Et donc, c'est notre DJ Michel qui fait.
1: Exactement. Et moi, je trouve qu'on retrouve
3: du
1: la
3: son
1: patte.
3: Là-dessus. Ouais. Ouais.
1: Ah, et le clip.
2: Ok.
1: Et ouais, c'est
2: De l'Estanco.
1: De voilà, qui a l'Estanco aussi.
3: Ouais, ouais.
2: Entre autres.
3: Ouais. J'ai vu hier soir.
1: Mais surtout, allez jeter un œil aussi au clip, qui est franchement, c'est frais. Et je sais pas, il y a Isa qui est là, qui participe pas forcément ce soir, mais j'ai vu hocher la tête et qui a bien apprécié le morceau. Et moi, je sais pas, ça
3: si,
1: m'a fait
3: Isa,
1: pas,
3: oui,
4: tu as aimé le morceau.
3: On t'a vu, tu as opiné du chef.
1: Tu sais à quoi ça m'a fait penser, moi? Ça m'a fait penser au morceau, enfin, ouais, une des premières soirées qu'on avait fait ensemble à Avignon, quand on allait voir Kabaddi. Il y a un côté fraîcheur comme ça, un peu.
3: Ouais.
1: Texte, voilà. Enfin, voilà, ça me faisait penser à ça.
3: Bah écoute, à okay. suivre, en tout ouais. cas, je sais ouais. pas du coup s'il devait sortir un EP, non
1: ou, mais il est sorti. Et d'ailleurs, ah, moi
3: putain,
1: j'aimerais beaucoup, peut-être qu'on aura l'occasion de l'inviter à la radio, parce que je pense que ça vaut le coup d'un peu l'interroger sur la manière dont il a ici son prix, parce qu'ils ont joué à la fois sur le geste visuel, mais c'est souvent ça, Zob, il travaille à chaque fois. Et puis à travers l'image, il dit beaucoup de choses. Voilà. Et là, je trouve que quand même, il y a un truc très floral. C'est pas forcément tout en gai, ce qui est dit, mais c'est hyper enjoué, c'est plein d'espoir, c'est plein de millions d'amour.
3: Et puis, c'est un gars qui a beaucoup d'humour en plus.
1: Et on l'a
3: ça,
1: ouais.
3: ça compte, quoi.
1: C'est un bon punk aussi.
3: J'adore. Ouais. On l'embrasse d'ailleurs au passage.
1: Ouais, du coup, la Rémi, ça va être à toi, non?
3: T'as trouvé, d'accord, ok. Bah, écoute, ouais, moi, en fait, je voulais passer Fugazi. Morceau de Fugazi, c'est vrai que je crois pas qu'on en ait déjà passé en radio, alors que c'est quand même un groupe assez culte. Punk rock États-Unis, année d'activité 87 à 2002 exactement. Là c'est un morceau qui s'appelle Waiting Room sur un album de 89 apparemment, qui s'appelait 13 Songs. Voilà, c'est un groupe que j'ai écouté, qui est culte un petit peu dans l'inspiration de beaucoup d'autres groupes derrière, notamment sur l'énergie sur scène. C'était un truc de malade, c'était un truc de déglingo que j'ai pas eu la chance de voir, mais c'était beaucoup d'inspiration pour pas mal de groupes. J'ai pas les noms en tête là comme ça, mais je sais que j'ai eu pas mal d'interviews machin, et à chaque fois bim, ça parlait de Fugazi.
2: Bien sûr.
3: Et puis je devais avoir 15 balais ou je sais pas quoi, je suis allé écouter ça, et effectivement tu prends une clacasse rien qu'à l'écoute. Et puis voilà, puis après je pense qu'il fallait aller les voir sur scène, pour ceux qui ont eu la chance de les voir. Je pense que ça a resté mémorable. On et s'écoute
2: c'est,
3: ça
2: c'était un groupe qui a fait partie de la scène skate. Beaucoup de skaters,
3: c'est ça.
2: Toutes les compétitions Fugazi.
3: Donc je lis un peu le Wikipédia et puis on en reparle après.
1: Allez, go. 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
2: Yes.

0: Ouais, voilà, donc du coup, ouais, c'était à l'époque quelque chose de, tu vois, de dissonant, un petit peu, dans la façon du morceau. Je sais pas si vous avez calculé, il y a des ruptures, il y a des reprises. C'était progression musicale un peu inhabituelle pour l'époque. Voilà, donc c'était vraiment cool. Je vous conseille d'écouter, ouais, quand même, aller fouiller. Et puis c'était un peu des pionniers un peu dans ce truc d'être affranchi un petit peu des grosses majors et tout ça. Toujours pareil, des billets d'entrée à leur concert à moins de 10 balles, même au plus haut du truc, ouais. Ils ont toujours maintenu
1: de vrais indépendants, quoi.
0: Des idées comme ça, quoi. Donc c'était cool. Il y a des morceaux qui tirent un petit peu sur le reggae, le dub aussi, tu vois, sur certains trucs.
1: Ouais, du ska, du punk.
0: Ouais, c'est tout mélangé. C'est vraiment
1: un soupçon de métal aussi, on l'a senti.
0: C'était super original à l'époque quand c'est sorti. Enfin, ça sortait du lot par rapport à tout ce qui se faisait dans l'indé. Voilà, ouais, du coup, ouais, on peut parler du 14 février, là, concert. Exactement. Qu'on organise à Paloma, hôtel luxe. Ça va être cool, ça aussi, hein, Laura?
2: Oui.
0: Juste à côté, tu sais. Et ouais, ça va être une super date avec Matahari aussi. Ouais, super Saint-Valentin, on l'a déjà dit, hein, hôtel de luxe pour la Saint-Valentin, c'est classe. Avec Matahari en première partie, groupe de Béziers. Ça, on l'avait peut-être pas annoncé la dernière fois parce qu'on le savait pas.
1: Tout à fait.
0: Et un petit groupe de Béziers vraiment sympa, qui sont un peu. Il y a une petite composante électro sur leur rock. Donc ça va être vraiment sympa. Et puis toujours pareil, tu vois, comme Fugazi, toujours des concerts à moins de 10 balles au Musaïte. 8 Bien euros sûr. Et 6 euros en tarif réduit pour les étudiants, les jeunes. Et puis voilà, et voilà. Ceux qui ont les moyens de faire plus.
1: Accessible,
0: quoi.
1: À tous au maximum.
0: Voilà. On propose aussi sur les tarots, vous verrez si vous allez sur Elo Asso, on propose aussi l'adhésion au Musaïte. Donc faites-vous plaisir, on est en janvier, c'est le moment. Voilà, avec toujours l'adhésion à 20 balles à l'année VIP, et vous avez accès à tous les concerts.
1: Ouais, c'est ça qui est bon.
0: Ouais, ouais, et voilà, et Hôtel Luxe, ça va être une grosse claque, donc on va se régaler.
1: Super.
2: Yes. Ben, en attendant, alors, moi je vais vous faire écouter un son, alors qui n'est pas tout récent, hein, parce que c'est un groupe qui date des années 70. Et c'est hier soir, je regardais un film qui m'a beaucoup plu et qui m'a touchée. Et ça s'appelle The Empire of Light. Et j'aime beaucoup l'idée du cinéma et de la bande-son. Enfin, il y a toujours quand des bandes-son que tu connais et qu'un réal le met dans son film à un moment particulier. Tu te dis, ah ouais, ok, ça te fait. Il y a une ampleur, bon moment, en fait, ouais. qui prend là et qui est complètement différente de ce que tu as pu l'écouter, toi, à ton moment, à toi. Et c'est toujours très intéressant. Et du coup, c'est The Specials. Et ah. C'est sur fond, ouais, parce que c'est sur fond de l'Angleterre Thatcher de début 80. Ou sur fond de racisme et donc du coup il y a à un moment donné il y a une mince comment on dit ça enfin il y a une phrase qui est sortie dans le film et elle dit ah ben oui parce qu'en fait il lui offre le vinyle de The Specials et elle lui dit ah oui en fait ce qui est beau c'est que dans notre monde actuel là ce qui est chouette c'est qu'il y a un mélange de toutes les couleurs et de toutes les musiques. Et comme quoi l'être humain, en fait, enfin, elle dit pas ça, c'est comme ça que je l'ai interprété. Et comme quoi l'être humain, en fait, peut être ensemble sans se battre, et peu importe la couleur, et peu importe que tu fasses du rock, du reggae, ou peu importe. Et du coup, je trouvais ça beau, ça colle complètement à notre philosophie. Et donc, c'était l'occasion pour vous la passer aujourd'hui.
1: Ouais, super, c'est excellent. La musique du film.
2: On écoute.
1: C'est parti.

0: Bon, et bien voilà. Alors, ça fait bouger un petit peu, c'est tranquillou.
1: Très sympa, ouais. Très sympa.
2: Ouais, c'est cool, près du feu, là. Petit ska, reggae.
0: Non, mais moi, ce que je trouvais intéressant, voilà, c'est vraiment que... C'est vraiment par rapport à ce film. Après, The Specials, bon, ils sont connus depuis les années 70. Ouais. Mais il y a vraiment, voilà, il y a vraiment ce côté... Le gars qui fait du rock, le gars qui fait du reggae, le blanc, le noir, et tout est mélangé, en fait. Et, dans ce, et c'est vrai que j'avais jamais vraiment fait... pas le lien, mais et dans ce film, c'est tellement évident le fait de l'Angleterre des années 80 avec les skinheads, machin et tout. Ça tu as une autre image du coup des choses et ça te revient en pleine gueule en disant putain, ouais, ok, c'est pas si vieux que ça et ça existe encore aujourd'hui. Ouais, et voilà, et je trouvais que c'était beau cette union de la musique, cette union qui en fait The Specials. Entre le reggae, le rock et la différence de couleur où on s'en bat les couilles, en fait.
2: C'est voilà. Tout à fait, de toute façon, l'ambiance de ces années-là, les années 80 en Angleterre,
0: c'était violent.
2: C'était la révolte et du coup, tout le peuple s'est révolté.
0: Alors,
2: contre
0: parle,
2: des mesures complètement injustes.
0: C'est ça.
2: Et les Specials ont fait partie de ce porte-voix.
0: Exactement.
2: De tout un peuple, une mixité du peuple.
0: Exactement.
2: En tout cas, le film...
0: Je vous le conseille. Alors après, voilà. Hein, c'est...
2: Envie de le voir.
0: Bon, moi, j'adore tout ce qui est anglais, donc... Et le cinéma anglais a une note qui est très très intéressante et un angle d'approche qui est très intéressant et je vous le conseille, The Empire of Light. Yes. Vraiment, voilà, c'est sous il y a un fond social de l'Angleterre des années 80, le fond de maladie aussi avec la bipolarité. Il est vraiment très très intéressant et très touchant et c'est pas mielleux ni quoi que ce soit. C'est l'angle d'approche est très très intéressante. On parle musique, mais je vous conseille aussi ce film, il est très beau. Du coup, Linda, tu nous as rejoint?
3: Je vous ai rejoint.
0: Ah ben oui, tu vas pas y réchapper.
1: Allez, hésitez.
0: Tu ne vas pas y échapper,
3: Linda. Je viens de vous rejoindre, mais je laisse la place d'abord à la jeunesse.
0: D'accord, oh, c'est beau.
1: C'est très beau.
0: Bonsoir,
2: Ethan.
1: Bonsoir.
2: Bonsoir, Linda.
1: Ben, bonsoir, il est toujours 17h43.
2: Sur la planète Terre, près de ta cheminée.
1: Donc ouais, je vais passer un petit morceau d'un groupe suisse fondé en 2010, s'appelle Lipka. Je sais pas s'il y en a qui connaissent autour de la table le groupe.
0: Non.
1: Alors majoritairement, c'est du rock, je dirais. Après, je suis pas très pointu dans tous les styles de rock qui peut exister et y avoir, donc je me prononcerai pas sur un style particulier, mais dans plusieurs albums, ils proposent pas mal de musiques différentes. En parallèle du rock, ils font aussi du reggae, un peu de hip-hop, mais donc ils sont assez complets, assez inclassables, et c'est ce que j'aime bien chez eux. Donc le titre s'appelle Monkeys, et je propose qu'on s'écoute ça et on en reparle vite fait après.
0: Mais là, on découvre.
2: Okay. Yes, vous êtes toujours dans l'émission du Music Club.

0: C'était pas mal ce morceau-là.
1: Ben merci, voilà, Lipka, un groupe suisse, comme je disais. J'espère que ça a plu.
0: Ah, c'était, franchement, c'était bien enlevé et bien côté, en tout cas, un rock punk, je sais pas trop comment le définir.
1: Bah, c'est ce que je disais, voilà, juste avant, même moi j'ai un peu de mal à définir. Ressemble un peu à de l'électro dans certaines parties du morceau.
0: Et tu disais qu'il y avait sur un album, tu peux avoir différentes sonorités qui s'inspirent.
1: C'est ça, alors globalement, la base, ça reste quand même du rock, mais c'est vrai qu'il y a des morceaux qui sont plus accentués électro, il y a même un peu de reggae. Sur un album ou deux, trois morceaux, du hip-hop, c'est vraiment complet, c'est pas mal, je trouve.
0: Ils sont ouais. D'où, tu l'as dit ?
1: De Suisse.
2: Non, c'est très bon, la découverte en tout cas. Merci Ethan, parce qu'il n'y a pas besoin de. Finalement, on se dit causer des. Poser des noms, des cases, essayer de les ranger. Le principal, c'est les sensations que tu ressens quand tu écoutes un morceau. Je pense que.
1: Exactement.
2: Bah, tout le monde ressent la même chose à partir du moment où tu aimes la musique. Essayer de les ranger, au bout d'un moment. On s'en fiche, quoi. Et donc, on est là pour kiffer. C'est un très bon morceau. Ouais.
0: Et là, on kiffe bien. On est bien effondré après un bel effondrement sur le canapé, quoi. On a fait un peu de mathématiques aussi, parce que pour vous faire quand même partager le morceau de vie qu'on vit ensemble, on galère un peu avec la régie de mobile. C'est la fin d'après-midi, c'est 17h43, à peu près, comme dit Ethan.
1: Et
0: on
1: 49 est, on, pour 49. Être précis.
0: On est toujours sur Radio Alliance Plus.
2: Voilà.
0: On est mardi, c'est ça, mardi, non ?
3: Ouais, c'est quoi les
0: fréquences ? 49.3 ? Ça, c'est au forcing. C'est une émission au forcing. C'est du 49.3 Emission, quoi. Tu vois, c'est les Monkeys sur le 49.3 ce soir. Donc, vous êtes mardi, il est 20h, je crois que c'est 63.2, un truc comme ça.
2: Eh oui, Radio hein Alliance Plus, 63.2.
0: Voilà, et puis sinon, vous êtes genre Avignon ou à Nîmes, en tout cas sur Rage.
2: Sur Rage, 102.5.
4: 90.3.
2: Merci pour le rappel.
0: C'est ça, ouais, à peu près, quoi. Vous êtes en podcast, vous nous retrouvez. Et d'ailleurs, quand on est en début d'année et que vous savez qu'on a besoin de vous, vous pouvez nous retrouver dans deux futurs événements quand même, qui vont être quand même pas mal. Il y en a un qui permet à ceux qui sont de l'extérieur de Nîmes ou de Nîmes de venir se garer sans problème à la Paloma. Ça, c'est le 14 février. Et que vous soyez accompagné ou seul, on va pas offrir la rose, mais la ronce peut-être. Mais c'est un hôtel de luxe dans lequel vous vous retrouverez, quoi. Et voilà, comme d'habitude, c'est pas cher, parce que l'idée, c'est quand même que tout le public puisse venir et se payer un concert de qualité dans une salle de qualité. Et puis quand même, on a nos chouchous qu'on a fait venir dans une ambiance, et la centre-ville, presque usine désaffectée, mais pas vraiment, on peut pas difficilement se garer, mais par contre, tu peux
2: navettes.
0: Venir à pied. Ouais, c'est 8 rues en Corée, c'est au spot, et c'est les copains de Fritzy P qu'on avait fait venir en 2019 sur un concert
2: and Mr. Cole.
0: Voilà. Donc c'est les deux prochains événements du Musite. Et si vous voulez ce jour-là, on peut discuter. Vous pouvez aussi prendre la température de ce que c'est que le Musite, venir donner du sang neuf si vous avez envie de vous y impliquer, donner votre petite adhésion, et tout ça on vous l'expliquera avec de sympathiques jeunes filles et jeunes garçons. Plus ou moins dans la force de l'âge.
2: On appelle ça la maturité, en tout cas, pour recevoir partout sur nos events. Et retrouvez-nous sur les réseaux sociaux, vous aurez toutes les informations. Et pour passer un bon moment avec nous, soit à la radio ou soit en concert en direct avec nous et avec tout le public qui nous accompagne.
0: Et du coup là, c'est Linda, non? C'est Linda qui prend la suite.
4: Oui, cette fois c'est bien moi.
0: C'est bien toi là, c'est bon, là, on s'est pas trompé.
4: Non, tu t'es pas trompé. Donc moi je vais partir sur un petit morceau d'un album sorti en 2017, qui est son premier album, un morceau qui s'appelle Sous Garantie de Malik Judy. Et on en reparle après.
0: C'est yes. Bon, ça, rien que le nom j'aime beaucoup, je valide, rien que ça.
4: Après on en reparle.
2: C'est toujours le Musite Club.

0: Et voilà, c'était mon petit morceau.
1: Très bon.
2: Ça me faisait penser à des sonorités à la Nasser, je me disais un petit peu. Enfin, en tout cas, moi, ça me faisait penser à ça un peu.
0: Ben, ce morceau, cet album, en fait, il est parti au Vietnam suite à un petit souci de famille. Et c'est ce qui l'a inspiré. Il a une maman vietnamienne algérienne. Et il est parti pour des raisons familiales au Vietnam. Il voulait vraiment arrêter la musique et il a eu des inspirations. Et c'est ce voyage-là qui lui a inspiré cet album, donc, qui s'appelle 1. Et c'est ce morceau qui l'a fait connaître sous garantie. Et pour lui, tout est reparti.
3: Et du coup, il s'est fait rembourser alors, ou pas? Parce que comme c'était sous garantie.
0: Oui, le billet d'avion a été
4: si
0: remboursé.
4: Si je peux mettre une note d'humour.
1: Ça dépend s'il avait là. Alors, c'est la garantie de 5 ans, c'est bon.
2: L'émission de ce soir s'appellera Note pour plus tard. Les notes d'humour, c'est pareil, elles sont en révision. Hein, la garantie ne marche pas à tous les coups, Rémi.
3: Note d'humour, c'est 2.
2: Hein, en tout cas, non, super chouette. Et puis, on voit, en tout cas, il y a des sonorités très sucrées, je trouve.
0: Oui.
2: C'est enlevé. Ça fait voyager, en tout cas. Donc, ça m'étonne pas l'histoire.
0: C'est ça, cette nouvelle année. Le voyage, la poésie. Voilà, c'était mon but.
1: Philosophique ce soir, à ce que je remarque.
2: Toujours.
1: Voilà, on est bien là. On est toujours sur les ondes de Rage, Radio Lens Plus. On est près de la cheminée, là, dans le fief du Musaï Club. On est très bien entouré. Il y a tous les amis qui sont là. Et qu'est-ce que je fais? Je vais envoyer un petit morceau, non?
0: C'est à toi.
1: Allez, c'est bon.
2: Tu nous partages un deuxième morceau?
1: Ouais, non, c'est mon premier.
2: C'est son premier.
1: C'est son premier. Laissez-le tranquille, le pauvre.
2: Je suis pas sous garantie non plus.
1: Voilà. Et je vais faire un petit flashback dans les années 2020. C'était un certain mois de mars 2020. Tu sais, c'était avant l'autre monde.
0: Ah bon?
1: Et un nouveau monde qui s'est ouvert. C'était... c'était le confinement et cette année-là, en fait, il y a un groupe que j'avais adoré beaucoup plus jeune et qui était toujours dans la place, mais que, en fait, j'avais complètement loupé cet album en mars 2020. Ils ont sorti ça et j'ai découvert ce morceau il y a 2 ans. Je l'écoute souvent et c'est un groupe des années 90 grunge qui était dans la mouvance, enfin qui concurrençait ou qui était dans le même parallèle que... Ouais, vous voulez? Alors, ok.
0: Alors, allez. Quiz. Le quiz est ouvert.
1: Un groupe aussi important que Nirvana, Soundgarden, Alice in Chains.
5: De français, anglais, américain.
1: Non, américain.
5: Ils ont sorti un album en mars 2020.
1: Ouais. C'était le dernier. C'est leur 8e et dernier album jusqu'à maintenant. En tout cas, 8 albums quand même. Donc, un quintet. Ils sont 5. Avec une politique à l'époque, pour remettre le contexte social et politique, c'était une politique anti-Bush. Contre les textes de loi et la guerre en Irak.
5: Avec Californication, tout ça là,
1: Non, c'est pas les deux. Non. Bah non. Alors ça commence par un P, allez, un petit.
5: Ça commence par un P.
4: Portichette.
1: On a
4: n'importe quoi, tu sais.
1: Non, là, on a Bristol. Là, on est aux États-Unis.
5: La deuxième lettre.
1: Non. On est même à Seattle, oui. Comme Nirvana. On est à Seattle, ils sont en même temps. Ils sont cassés.
5: Et après P.
1: Allez,
5: P et
1: J.
5: Pigervais,
2: c'est pas un groupe, ils sont pas 5.
1: C'est les deux premières lettres du groupe.
4: C'est le code Wi-Fi, ça, Chris.
1: Allez, ça c'était
4: Pearl Jam.
1: Voilà, il y en a un qui l'a, il y en a un qui suit. Eh oui, Pearl Jam.
0: Bravo Rémi.
1: Pearl Jam, bien sûr.
2: Non, il a dit c'est pour Jam.
1: Oui, bien sûr, tu l'as.
4: C'est pour Jam.
1: Voilà. Eh oui,
4: ouais, c'est ça.
1: Ouais, ouais. Ah ouais. 2020. Ils l'ont sorti en mars 2020 en plus.
4: Ah putain, ils ont choisi leur moment,
1: ouais,
4: les
1: voilà.
4: Ils avaient eu du nez, là. Ils avaient eu le nez creux. Il a dit là, les gars, on tient un truc.
1: On tient un truc. Ça va être diffusé, là. Là tout le monde va venir dans nos concerts.
4: Là, tu vas voir, ça va être la folie.
1: Ils avaient prévu
4: des albums de ouf.
1: Imagine,
4: on va venir à un concert.
1: Ils avaient prévu une tournée mondiale, mais
4: ouais,
1: mondiale,
4: ils avaient déjà
1: jusqu'en Australie,
4: avant,
1: Nouvelle-Zélande. Bon, c'est Pearl Jam, hein. C'est un groupe extrêmement sollicité et très connu. Alors ça, c'est l'album de mars 2020. L'album s'appelle Gigaton. Et le morceau, c'est un morceau excellent. J'adore ce morceau. C'est Dance of the Clairvoyants. Allez, c'est parti.
4: Go.

0: Ouais, ça vous a plu?
1: Très sympa, ouais.
2: Très très bien.
3: Ah, les Pearl Jam. En fait, c'est notre cher Eddie Vedder, quoi, surtout. Et je savais pas qu'il avait sorti un truc comme ça en 2020, quoi.
0: Ah ouais, bah tu vois, comme quoi le son. Et encore le morceau, t'as l'impression qu'il date des années 90. Enfin, je sais pas, il y a un truc qui reste comme ça et la construction.
3: Il y a quand même un truc moderne, quand même, sur le truc là.
4: Ah si si, bah oui si, il y a un côté moderne au contraire, moi je trouve sur le son ça ressemble pas à du Pearl Jam de l'époque quand même, tu vois, il y a quand même une évolution quoi. Il a senti venir le truc le gars.
0: Ouais.
5: Ah, non, c'est bon, ça. Ah, c'est bon.
0: Voilà, c'était la Dance of the Clairvoyants par les Pearl Jam. Et ouais, gros travail sur la voix. Par contre, la voix, elle est incroyable en fait. Quand tu le mets bien fort, tu l'écoutes dans la. Écoute, tout seul là, c'est énorme.
5: Non, mais.
0: Cad.
5: Ouais.
0: On enchaîne.
5: On enchaîne, mais oui, parce que du coup, quand même, on est toujours sur Radio Alliance Plus et sur Rage. Et on a un temps quand même qui n'est pas complètement libre. Moi, j'avais envie de vous passer un morceau d'une nénette qui s'appelle Barbara Weldance. Le morceau s'appelle Femme. Et bon, cette jeune femme est décédée malheureusement, mais c'est vraiment une artiste qui était complète, à la fois scénique, c'est entre le slam, le chant, c'est un peu de l'Edith Piaf aussi, on pourrait retrouver vraiment... elle est complète, et moi elle me touche beaucoup en particulier parce qu'elle harangue dans le public, elle a beaucoup joué dans des théâtres. Je ne sais pas si vous connaissez, mais en tout cas ce morceau-là, vous verrez, c'est à la fois un hommage qui est rendu aux femmes, mais aussi aux hommes quelque part en creux. Et je vous laisse découvrir ce morceau, puis on en parle si vous voulez juste après. Voilà, en tout cas, moi, il me touche beaucoup et j'avais envie de partager ça sur les ondes. Voilà, à toutes les femmes avec un grand F, un petit F, ou les H qui se disent avec des petits H. En tout cas, ne pas finir H et menu, on s'écoute ça et puis on revient juste après.
0: Merci le Music Club.

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0: Voilà, c'était Barbara Weldon. Donc en aparté, on parlait un peu de sa fin qui était
1: tragique,
0: une grande tristesse et qui fait écho parce que effectivement, Laura, tu disais qu'elle était, elle était décédée sur scène. Ça.
1: Elle est décédée sur scène en 2017. Elle était voilà, elle était sur scène pieds nus et elle a malheureusement, elle a succombé. C'est horrible de dire ça à la radio. Enfin voilà, elle a pris un choc électrique et elle s'est électrocutée quoi sur scène en chantant. Ouais, non, c'est pas
0: super gay.
1: Non, c'est pas génial.
2: Quel closing, mais quel closing. Ouais.
1: En même temps, après, on parlait de hey, « je veux mourir sur ça ». Voilà. Voilà,
0: mais parce qu'il vaut mieux rire des choses tristes, parce que sinon, on s'en s'enterre vivant.
1: Elle a fait une dalidesque.
0: C'est affreux.
1: Appeler ça comme ça.
0: Mais en tout cas, ce morceau, je sais pas ce que vous en avez pensé, mais moi je trouve que ça représente assez bien ce qu'elle faisait, c'est-à-dire à la fois il y avait, elle haranguait les foules, très théâtralisée, il y a un point de vue qui est donné, il y a de la poésie, il y a tout ce que moi j'aime bien en fait des artistes, en tout cas que j'aime beaucoup, c'est interpeller et questionner, voilà. Et du coup je sais que de Barbara Weldon à un groupe, à ma foi où
3: à Matari. Il n'y a pas de transition.
4: En fait, on voulait conclure là-dessus parce que c'est vrai qu'on a parlé d'Hôtel Luxe, on a parlé des Fritz Hippies qui vont venir nous rendre un coucou. Bon, on en a parlé aussi à Mata Hari, mais très vite. Donc là, on va s'écouter un petit morceau de Mata Hari. Et on est vraiment content qu'il soit là. Et le contact qu'on a eu avec Théo, qui était super cool, membre du groupe, qu'on embrasse au passage d'ailleurs, des Biterrois. Ah, la famille. et voilà, donc ça va être vraiment, vraiment cool parce que je pense qu'ils sont vraiment capables de chauffer à blanc toute la salle avant l'arrivée d'Hôtel Luxe. Quoi. Donc,
0: c'est le 14 février à Paloma.
4: Ouais, c'est ça, 8 euros. Merci, Cad. 8 euros, tarif réduit 6 euros. On le rappelle, les billets sur Elo Asso, sur le site de Paloma, sur tous les réseaux. Machin, hein. Et voilà, donc du coup.
0: Pour donner un avant-goût, là.
4: On se fait un bisou maintenant et puis on s'écoute ça.
0: Ouais. Carrément, ouais, on va se laisser sur un groupe.
4: Vous allez voir Mata Hari, grosse ambiance, et un peu style, je dirais, électro-rock. Ils vont bien faire bouger les lignes.
3: Là. Ouais, ça va nous déchaîner, ça.
0: En tout cas, on espère vous croiser devant, ouais. J'en doute pas, parce qu'on est
4: pour à rien. Saint-Valentin, j'ai envie de dire, c'est
0: bah, écoute, top, franchement, ça. Moi, pour moi, ça va être impeccable.
3: Impeccable. Il faut réserver, là, parce qu'il y a beaucoup de monde déjà qui réserve. Si vous voulez avoir une chance d'avoir une place, c'est maintenant, là.
4: C'est sûr.
3: C'est dans
4: ça
3: pas longtemps.
4: Trop que tu bluffes, mec.
3: Dépêche-toi.
0: On a dit, on est animateur radio un peu, et comédienne, jamais.
4: T'avais pas des marchands de tapis non plus. Par contre, on vend des aspirateurs pas chers. on vous embrasse tous. En tout cas, merci d'être tous venus, de nous avoir écoutés. Et puis, on vous embrasse. Et puis, à la prochaine.
0: À très vite, ouais.
3: À bientôt sur les ondes.
4: Bisous.
3: Ciao. Bisous.
4: Et...

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